0: par l'armée et ses alliés russes. Mais hier matin, la capitale était toujours à l'arrêt et on l'entendra, les Niaméens vivent dans la peur. Le bilan des inondations au Népal et en Chine s'est encore alourdi, près de 800 morts et 3000 disparus. Le travail des secouristes est toujours compliqué par la crainte de nouvelles crues. La une, ce sont aussi les premières frappes américaines en Iran en un mois. Un nouveau week-end de violence de colons israéliens à Kousra, en Cisjordanie occupée. Et puis RFI est aux Porges, ce matin, commune du sud-ouest de l'Hexagone, frappée par d'impressionnants incendies cet été. Face à l'urgence, de nombreux habitants souhaitent devenir pompiers volontaires. 48 heures plus tard, toujours aucun bilan de la mutinerie déjouée au Niger. Dans la nuit de vendredi à samedi, des membres des forces spéciales ont tenté de prendre la présidence, la télévision nationale et plusieurs bases militaires. Ils se sont retranchés dans la base 101 avant que la garde présidentielle appuyée par ses alliés russes ne mette fin à la mutinerie. À Niamey, les autorités parlent de mouvement d'humeur de quelques soldats. Le général Tiani, le chef de la junte, lui, ne s'est toujours pas exprimé. Guillaume Thibault, quoi qu'il en soit, la sécurité a été renforcée dans la capitale nigérienne.
1: Si le calme est revenu dans la capitale dimanche matin, la ville est restée à l'arrêt et désormais ultra sécurisée avec un dispositif renforcé autour de la présidence où les accès sont filtrés et des contrôles sur les principaux axes routiers, explique cet habitant.
2: C'est la peur parce qu'on a vécu une nuit qui est vraiment très difficile. Il y a trop de contrôle au niveau de sortie, tout est fermé. Et Niamey est un peu isolé des autres régions du pays. Rentrer, c'est difficile. Sortir, c'est difficile. Il y a trop de contrôle. On cherche partout les causes de ce qui s'était passé. C'est vraiment déplorable. C'est le Niger qui souffre.
1: Le mouvement d'humeur des soldats, comme l'a nommé la junte, est en tout cas sur toutes les langues et provoque de vifs débats, raconte ce commerçant.
3: Nous qui sommes les civils, nous serons comment ? Nous semblons être divisés. Et la polémique aussi, parce que les gens ne font que parler de ça. C'est devenu l'actualité et une inquiétude, parce que vraiment, c'est la première fois que nous, avec nos familles, nous sommes confrontés à ce genre de problème.
1: Certains habitants de Niamey que nous avons joints trouvent également choquant la présence des combattants russes d'Africa Corp avec la garde présidentielle pour mater les insurgés issus des forces spéciales.
0: Des combattants russes dont on ne sait pas quel a été le rôle exact, pas plus que l'on sait combien de militaires ont été arrêtés. Toutes nos dernières informations à retrouver sur RFI.fr. Des centaines d'hommes, de femmes et d'enfants sont toujours ensevelis sous la boue et les débris. Au total, plus de 3000 personnes manquent à l'appel à la frontière entre la Chine et le Népal, une région touristique frappée la semaine dernière par une impressionnante inondation. Il y a près de 800 morts pour la première fois depuis le drame. Ce week-end, la diplomatie népalaise a pointé du doigt le rôle du changement climatique qui déstabilise l'équilibre des montagnes et qui met aussi à l'épreuve les systèmes d'alerte précoce. Stéphanie Schuller.
4: Ce n'est pas pour rien qu'on appelle l'Himalaya le troisième pôle. Ses réserves de glace sont impressionnantes, mais même à 4 ou 5 000 mètres d'altitude, ses versants deviennent de plus en plus instables.
5: Et ça, c'est lié au fait que des zones en altitude qui étaient très basse température dégèlent sous l'effet du réchauffement climatique. C'est un phénomène qui va s'accélérer.
4: Prévient Philippe Charvy. Selon ce géophysicien, directeur scientifique de l'Institut de recherche pour le développement, il est théoriquement possible de prédire un glissement de terrain ou la rupture d'un lac glaciaire.
5: Parce que ces phénomènes catastrophiques, souvent, ils sont précédés par des mouvements plus lents. Ici, en France, dans les Alpes, il y a un certain nombre de glissements de terrain. Ce sont des phénomènes potentiellement dangereux, donc on les surveille.
4: Mais dans l'Himalaya, le défi est tout autre. La région compte plus de 63 700 glaciers. Seuls 38 d'entre eux font l'objet d'une surveillance régulière. La méthode la plus fiable consiste à y installer des capteurs, mais comme cette technique coûte cher, les scientifiques espèrent améliorer la surveillance par satellite. L'an dernier, le Fonds vert pour le climat a approuvé un budget de 50 millions de dollars à cet effet.
0: Stéphanie Schuller, cette catastrophe est toujours surveillée de très près par la Chine. Son président, Xi Jinping, est lui au Kirghizistan. Le chef de l'État va participer aujourd'hui et demain au sommet de l'Organisation de coopération de Shanghai, un forum de coopération politique, économique et sécuritaire qui entend se poser en contrepoids à la puissance américaine. Vladimir Poutine, le premier ministre indien Narendra Modi et le président iranien Massoud Pezeshkian sont aussi attendus. Un sommet qui se tient sur fond de guerre, en Ukraine, mais aussi en Iran. Cette nuit, pour la première fois en un mois, les États-Unis ont frappé le territoire iranien.

0: des lanceurs de roquettes près du détroit d'Ormuz. D'après l'armée américaine, il s'apprêtait à lancer des mines dans le détroit. En représailles, Téhéran indique avoir visé une base américaine en Jordanie. L'actualité au Moyen-Orient, ce sont aussi ces nouvelles attaques de colons israéliens ce week-end à Kousra, ce petit village de Cisjordanie occupé, est devenu le symbole des tensions entre Israéliens et Palestiniens. Samedi, des dizaines de colons masqués ont attaqué des Palestiniens à coups de pierre. Ils s'en sont aussi pris à des journalistes. Dans une rare déclaration, Benjamin Netanyahou a condamné fermement ces attaques qu'il qualifie de criminelles. Une simple posture, nous dit Yair Dvir, le porte-parole de B'Tselem, une organisation israélienne de défense des droits de l'homme.
1: Ce n'est que lorsqu'une pression internationale s'exerce qu'ils se mettent soudain à condamner les colons, en présentant la situation comme s'il ne s'agissait que d'un problème posé par quelques jeunes extrémistes, alors qu'ils savent et que tout le monde sait qu'il s'agit d'un projet bien plus vaste. C'est un projet financé par l'État, armé par l'État. L'armée israélienne y participe d'ailleurs activement. Donc se contenter de condamner quelques extrémistes, bien sûr, n'est qu'un nouvel acte de dissimulation de la part des autorités israéliennes. Nous les entendons de temps à autre condamner la violence, mais la politique d'Israël qui consiste à laisser cette violence se poursuivre et à permettre que le nettoyage ethnique des Palestiniens se poursuive reste inchangé.
0: Is something that is not changing. Le porte-parole de l'ONG B'Tselem avec Guilhem Deltay. 4h07, en temps universel, Donald Trump parle du plus grand accord pétrolier de l'histoire. Les États-Unis ont conclu ce week-end un accord avec le Venezuela. Très peu de détails ont filtré tout juste, sait-on qu'il va durer 25 ans, qu'il prévoit une hausse de production à 1,5 million de barils par jour et que Washington va prendre le contrôle majoritaire sur 65 milliards de barils d'or noir. Il y a un nom qui revient en revanche dans ces discussions, celui d'Alejandro Betancourt. Cet homme d'affaires, dans le viseur de la justice européenne, aurait agi comme intermédiaire entre Caracas et Washington. Mélissa Barra.
2: Un jet privé en provenance de Palm Beach qui se pose à Caracas fin juin, c'est le point de départ de toutes les spéculations. L'homme d'affaires Alejandro Betancourt fait l'objet de deux enquêtes en Suisse et en Espagne et avait jusque-là l'interdiction de quitter sa résidence au Royaume-Uni. Dans quel but est-il entré dans son pays où il avait fait fortune? Des émissaires de Washington à Caracas ont admis qu'il faisait partie de leurs nouveaux intermédiaires avec Delcy Rodriguez. Selon le Wall Street Journal, les États-Unis cherchent à entrer dans le capital de North American Blue Energy, une des entreprises d'Alejandro Betancourt, deuxième producteur privé du Venezuela. C'est en Europe qu'il avait par ailleurs développé son empire jusqu'à ce que la Suisse et l'Espagne ouvrent des enquêtes pour blanchiment d'argent présumé. Selon la justice, près de 5 milliards de dollars auraient été détournés de la compagnie nationale de pétrole via des opérations de change, puis blanchis dans des sociétés et biens immobiliers européens. La Suisse avait émis un mandat d'extradition à son encontre et confisqué ses passeports avant de lever ses restrictions en mai dernier, suite à l'intervention de Washington.
0: Mélissa Barham, l'actualité en France et un candidat de plus à gauche, Olivier Faure, le premier secrétaire du Parti Socialiste, prendra part à la primaire de la gauche mi-octobre. Annoncé hier soir au JT de TF1, Olivier Faure fera notamment face à Ségolène Royal, les députés Jérôme Guedj et Philippe Brun. Et au favori des sondages, l'eurodéputé Place Publique Raphaël Glucksmann. Le premier ministre Sébastien Lecornu réunit lui son gouvernement pour un séminaire aujourd'hui. Objectif, faire le point sur l'agenda parlementaire et notamment le budget. Un peu plus tôt, l'exécutif se réunit à l'Élysée pour le Conseil des ministres. Là, c'est de la rentrée scolaire dont il sera question. Les professeurs retrouvent le chemin des salles de classe aujourd'hui avant les élèves. Demain, une rentrée forcément particulière dans le sud-ouest de l'Hexagone, frappé cet été par d'immenses incendies. Comment organiser la rentrée alors même que l'on n'a plus de toit sur la tête? C'est la question que se posent des dizaines de familles, notamment aux Porges, commune la plus touchée par les feux. Plus de 180 maisons détruites et 7000 hectares partis en fumée. Mais les habitants peuvent compter sur le soutien inébranlable des pompiers. Ils sont d'ailleurs de plus en plus. Depuis les incendies, le SDIS de Gironde, le service départemental d'incendie et de secours, a reçu plus de 750 candidatures. Reportage aux Porges, Juliette Petrachevski.
3: C'était il y a quelques semaines à peine et les pompiers du port, je le savent, cet été 2026 les marquera à vie. Florent Roche est sergent chef.
4: On a des collègues qui ont perdu leur maison, qui étaient dans les camions avec nous pendant que leur maison brûlait. On reste pas indemne de tout ça, ça c'est sûr.
5: Ça vous touche de voir une recrudescence des candidatures de sapeurs-pompiers volontaires ?
4: C'est bien parce que ça crée toujours un engouement. Après, il faut quand même penser que c'est pas comme ça tous les ans. Il faut quand même garder ça en tête que ça reste une part minime de notre travail, même si ça a été monstrueux ce qu'on a vécu là.
3: À ses côtés, Jean-Luc Le Sueur, sapeur-pompier volontaire depuis 42 ans, lui aussi accueille cette hausse des candidatures avec un enthousiasme mesuré.
6: Rien que ne serait-ce par les formations et tout, de faire un engagement et bien de préparer le dossier plus les formations, il faut compter presque un an.
3: Et à cela s'ajoute un autre facteur qu'il faut prendre en compte.
6: C'est dû aux conditions météorologiques et ça, il va falloir le prendre en compte aussi. Quand on voit que janvier-février, on en prend 400 mm d'eau, on était presque des terrains gorgés d'eau. Au mois de juin, on n'avait plus d'eau. Donc il y a une gestion eau avant, mais pendant aussi.
3: Selon la Fédération nationale des sapeurs-pompiers de France, il faudrait atteindre 250 000 volontaires d'ici quelques années, contre 200 000 actuellement pour renforcer les effectifs. Juliette Pietraszewski, Le Port, RFI.
0: Les incendies rendus, vous le savez, plus fréquents et plus puissants encore par le changement climatique. On en parlera d'ailleurs avec notre invité à 6h20 en universel, le climatologue Jean Jouzel. Parmi les secteurs d'activité les plus polluants, il y a le textile, entre consommation excessive d'eau et émissions de gaz à effet de serre. En Europe, une marque est devenue le symbole de cette pollution. Shein, le géant chinois de la mode jetable de plus en plus critiqué, mais qui maintient son cap. C'est même une semaine cruciale pour l'entreprise puisqu'elle va faire son entrée en bourse à Hong Kong la nuit prochaine, Jeanne Bartoli.
7: C'est une introduction en bourse bien loin des montants espérés. Shein va mettre sur le marché 280 millions d'actions, ce qui devrait lui permettre de lever jusqu'à 1,8 milliard de dollars pour une valorisation estimée à 27 milliards, c'est environ un quart de ce que valait l'entreprise en 2022. Shein paye la hausse des coûts de production, mais également les difficultés croissantes rencontrées sur ses principaux marchés, les États-Unis et l'Europe. Au premier trimestre 2026, son chiffre d'affaires aux États-Unis a chuté de 14% en cause de la suppression de l'exemption des droits de douane sur les petits colis expédiés directement depuis la Chine. Depuis le 1er juillet de cette année, l'Union européenne a à son tour levé l'exemption de droits de douane sur les colis de moins de 150 euros. Shein, par ailleurs, dans le viseur des autorités françaises, épinglée à de nombreuses reprises, notamment pour ses pratiques commerciales trompeuses. La France où sera appliqué à partir de demain un malus financier pour freiner l'essor des géants du secteur de l'ultra fast fashion. Un malus qui pourra représenter jusqu'à 50% du prix du produit vendu.
0: Jeanne Bartoli. Et puis un mot de sport et de football. Fin de la deuxième journée de Ligue 1. Monaco en tête. Les Monégasques se sont imposés 2-0 face à Marseille. Et victoire facile aussi du Paris FC contre Nice, 3-0. Et puis malgré le doublé de Louis Mafuta, Le Mans n'aura pas résisté face à Rennes. 4h13 en temps universel.
8: Arthur Ponchelet.
0: Bienvenue si vous nous rejoignez dans un gros quart d'heure, le retour de l'actualité africaine avec Sébastien Duhamel. D'ici là, quand les menaces tarifaires américaines boostent le Made in Canada, on appelle notre correspondante à Montréal pour parler du patriotisme économique des Canadiens. Il revient en force au gré de la guerre commerciale avec les États-Unis. Et puis notre invité, le metteur en scène égyptien Ahmed El Attar. Son adaptation d'une célèbre pièce britannique a fait escale pour la première fois en France cet été. Mais d'abord, Emmanuel Macron est attendu aujourd'hui en Suède. Le président français et son homologue suédois doivent superviser la signature d'une commande de frégates au groupe Naval Group pour plus de 4 milliards d'euros. Un contrat qui s'inscrit dans un réarmement de la Suède depuis 2022 et le début de la guerre en Ukraine. Le pays remet sa défense civile sur pied et la préparation à la guerre ne passe pas que par les frégates et les armes. Les cuisines aussi s'activent. On vous emmène ce matin à 40 km de Stockholm, dans une commune qui développe un modèle inédit de stock alimentaire de guerre. Reportage Ottilia Ferré.
9: En Suède, chaque citoyen est sommé d'être capable de tenir au moins une semaine en autonomie totale à la maison, sans électricité, en cas de guerre ou de crise majeure. Les 290 communes suédoises, elles, doivent être capables d'assurer les services essentiels. Pour celles qui gèrent les écoles, les crèches ou les maisons de retraite, cela implique notamment de pouvoir continuer à nourrir les personnes dont elles ont la responsabilité pendant au moins deux semaines.
10: Ça doit mettre Bien manger et ne pas avoir faim, c'est aussi renforcer la capacité de résistance de la population en cas de crise.
9: Sarah Seying est la directrice en charge des services de restauration pour la municipalité de Södertälje, qui a décidé d'aller encore plus loin que les conserves et les rations lyophilisées habituellement stockées par la plupart des comtés suédois. Si besoin, cette commune pourra distribuer 20 000 repas pendant 3 mois, des repas nutritifs élaborés avec des produits frais, bio et locaux. À Södertälje, les réserves comprennent notamment 600 tonnes de céréales, 75 tonnes de légumineuses, de la viande, des fruits et des légumes produits dans la région.
10: L'une des conséquences de ces accords est que nous disposons désormais, au niveau local, d'une variété de matières premières que nous n'avions pas auparavant. Jusqu'à présent, nous ne produisions pas du tout de légumineuses destinées à l'alimentation humaine, par exemple. Aujourd'hui, nous nous y mettons et c'est une excellente chose, même si la raison de départ est triste, à savoir se préparer à une guerre de haute intensité.
9: La Suède ne produit qu'environ la moitié de la nourriture qu'elle consomme et dépend fortement des importations pour de nombreux produits. Le principe ici, c'est justement de miser sur une production, un stockage, une transformation et une distribution locale. Et pour cet agriculteur d'une cinquantaine d'années, c'est aussi une fabuleuse manière de concilier agriculture et protection de l'environnement. À la société suédoise, il a ce message à faire passer.
11: Acheter des produits suédois, c'est là la meilleure forme de préparation. Car si nous ne pouvons pas nous nourrir, nous ne pouvons absolument pas nous défendre. Rien ne justifie d'importer massivement des protéines sous forme de soja en provenance d'Amérique du Sud, par exemple. Nous pouvons très bien en produire une certaine quantité chez nous.
9: Ce système mis en place à Södertälje a pour vocation de servir de modèle au niveau national. Otilia Ferré, Södertälje, RFI.
0: Reportage à écouter en podcast sur la page Accent d'Europe de notre site rfi.fr. 4h17 en temps universel, minuit 17 à Washington et Ottawa. C'est officiel depuis quelques heures. Google Maps a changé le nom du lac Ontario à la frontière entre les États-Unis et le Canada. Quelques jours après la décision de Donald Trump, il s'est transformé en lac d'Amérique pour les internautes, mais uniquement américains. Les Canadiens, eux, défendent fermement leur plan d'eau et pas que. Pour en parler, on vous retrouve. Nafia Liber, vous êtes notre correspondante à Montréal. Montréal où les habitants achètent de plus en plus canadiens face aux menaces tarifaires de leurs voisins. Depuis quelques jours, le patriotisme économique est revenu en force à un niveau qu'on n'avait plus vu depuis des mois.
12: Ça en a tout l'air et le déclic, ça a été l'échec des négociations avec Washington, suivi donc de cette nouvelle hausse des droits de douane américains le 22 août. Alors très vite, Mark Carney a transformé cette escalade en ralliement national. Le Premier ministre canadien a en fait repris son mot d'ordre du début de la guerre commerciale, acheter canadien, en privilégiant donc les entreprises et les produits du pays. Et cet appel a trouvé un écho presque immédiat, avec des signes très visibles d'abord sur Internet. Il y a par exemple un groupe Facebook consacré aux produits canadiens, qui avait déjà près d'1,5 million de membres et qui a vu ses consultations tripler en août par rapport à juin. On constate le même rebond pour toute une série d'applications qui permettent de vérifier l'origine des produits. L'une d'elles a notamment enregistré plus de 4000 téléchargements en un seul week-end. Donc effectivement, en 8 jours, la nouvelle escalade avec Washington a suffi à relancer ce mouvement acheté canadien qui semblait pourtant s'essouffler.
0: Et en à peine une semaine, Nafi, ce regain de patriotisme économique est déjà passé des écrans aux rayons.
12: On le voit clairement dans les supermarchés. Les grandes enseignes ont ressorti tout l'attirail de l'an dernier, donc les feuilles d'érable, les drapeaux et les affichettes qui indiquent qu'un produit est canadien. Tout un dispositif qui avait presque disparu quand les tensions avec Washington s'étaient apaisées, mais qui réapparaît à mesure que les Canadiens ressortent eux aussi l'arme du boycott. Et cette nouvelle poussée anti-américaine, elle se voit aussi davantage dans la rue. Hier, en marchant dans Montréal, j'ai vu apparaître des pancartes beaucoup plus combatives qui mettent par exemple en scène un castor, les crocs dehors, face à l'aigle américain, et toujours le même mot d'ordre affiché très clairement qui dit « j'achète canadien ».
0: Mais est-ce là un réflexe patriotique passager ou cette fois quelque chose de bien durable ?
12: Il y a des signes que le mouvement s'installe. La Banque du Canada, par exemple, observe depuis le début de la guerre commerciale un déplacement encore modeste mais durable des achats alimentaires américains vers les produits canadiens. Même chose pour les voyages. Les Canadiens retraversent un peu plus la frontière que l'an dernier, mais cet été encore, les déplacements en voiture vers les États-Unis restaient près de 30% sous leur niveau de 2024. Et je vous dirais que le boycott, lui, s'est comme élargi, puisqu'aujourd'hui, certains cherchent aussi à se passer de plateformes de streaming, de réseaux sociaux ou d'autres services américains. Mais il y a une autre frontière, plus difficile à boycotter, celle du portefeuille, parce que ce patriotisme économique-là ne fait pas toujours le poids face à la différence de prix. Et l'an dernier déjà, dès que les pressions tarifaires avaient baissé, une partie des consommateurs était revenue vers le moins cher, plutôt que le local.
0: Nafi Alibert, correspondante de RFI à Montréal, au Canada. Notre invité ce matin est auteur et metteur en scène et a adapté il y a 4 ans une pièce connue dans le monde entier. L'Égyptien Ahmed El Attar a joué cet été son Every Brilliant Thing, première adaptation en arabe de la pièce anglaise du Britannique Duncan Macmillan. Un texte où l'on passe du rire aux larmes en parlant de dépression et de suicide. Pour la toute première fois, la troupe d'Ahmed El Attar a fait escale en France cet été et il en parle au micro RFI de Noémie Loweller.
13: Ahmed El Attar, bonjour.
14: Bonjour.
13: Vous avez mis en scène Every Brilliant Thing, une pièce écrite à l'origine par le Britannique Duncan Macmillan, et vous l'avez présentée à Aurillac lors du Festival international du théâtre de rue.
14: Au festival, on la présente pour la première fois en Europe, une version qui mélange le français et l'arabe, parce qu'il y a beaucoup d'interactions avec le public et d'improvisation. Alors toute cette partie d'impro et d'interaction sont en français, et le reste c'est en arabe avec un sous-titrage français. C'est un texte qui parle, pour moi c'est un texte de l'amour de la vie, qui parle de suicide, mais en même temps il parle de la vie et comment elle est merveilleuse. Et c'est pour ça que c'est un texte extraordinaire.
13: Ce n'est pas la seule influence du monde arabe qu'il y a, loin de là, dans la pièce. Il y a notamment toute une playlist, on va dire, de chansons égyptiennes. Qu'est-ce que vous aviez en tête quand vous avez conçu un peu ce fil rouge musical qui accompagne la pièce ?
14: Duncan, dans son texte, la musique, elle y est comme ça. Mais lui, il utilise le jazz. Et nous, dans notre culture... Parce que moi, je fais des spectacles pour la majorité des Égyptiens et des Arabes. Je ne fais pas pour l'élite occidentalisée qui connaissent le jazz, le blues, tout ça. Et du coup, il fallait complètement adapter aussi la bande-son. Et nous, pour l'adapter, on a cherché les références. Et je travaille avec un musicien, mon grand ami musicien, plasticien Hassan Khan. Et c'est lui qui a fait l'adaptation, qui a cherché, qui a fait des recherches pour que la musique qu'on utilise dans le spectacle soit comme un miroir de la bande-son que Duncan avait décidé pour sa version anglaise.

0: Vous puisez beaucoup dans le contexte pour créer vos pièces. Comment le contexte, et est-ce que le contexte actuel en Égypte et au Proche-Orient influence votre travail?
1: Oui, surtout les spectacles que j'ai écrits. Mais ce texte, même s'il parle de suicide, de dépression, il parle aussi de la joie de vivre et de se battre pour la vie. Et je pense que c'est... D'abord, il y a un vrai problème de suicide en Égypte et dans le monde arabe, ou dans d'autres pays du monde arabe, mais au-delà de la question du suicide et de la dépression, c'est un texte qui donne la force pour vivre, pour se battre pour la vie. Et je pense qu'aujourd'hui, dans le monde arabe, que ça soit à Gaza, à cause du génocide, l'occupation au Liban, en Syrie, que ça soit au Libye, qui est en guerre civile depuis maintenant presque 2 décennies, au Yémen, le monde arabe est morcelé et souffre énormément. Et un texte comme celui-là, un spectacle comme celui-là, donne envie de continuer, de s'accrocher à la vie, en fait, c'est ça. S'accrocher à la vie et aller jusqu'au bout, malgré toutes les difficultés qu'on rencontre. Et je pense que ça a fait beaucoup de sens.
0: Ahmed El Attar, merci.
1: Merci à RFI.
2: Le metteur en scène Ahmed El Attar avec Noémie Loweller. Entretien à retrouver sur le site et l'application de RFI. 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
2: Ce matin, Caroline Paré reçoit le professeur Ndongo pour parler de la solitude liée à la maladie.
4: Professeur Soueibou Ndongo, bonjour.
5: Bonjour Madame Paré.
4: Vous êtes chef du service de médecine interne au centre hospitalier national d'Al Hajjam de Dakar au Sénégal. Vous travaillez sur la solitude associée à la maladie, professeur. Pourquoi est-ce que c'est important d'en parler ?
5: C'est important d'en parler parce que dans notre travail de tous les jours, nous sommes amenés à suivre des patients atteints de maladies chroniques. En tant que médecin interniste, rhumatologue et spécialiste de la douleur, donc ceci constitue notre activité au quotidien. Et nous avons remarqué qu'au fil des années, avec l'évolution de la maladie, il y a un certain isolement qui se crée et il est temps pour nous, en tout cas dans le cadre de l'amélioration des soins chez ces patients atteints de maladies chroniques, de parler de cette solitude pour que, bien sûr, leur prise en charge soit beaucoup plus effective et plus globale.
4: Est-ce que vous assimilez cette solitude à une sorte de complication ?
5: Oui, parce qu'à un moment même de l'ouvrage, j'ai essayé un peu de taquiner, entre guillemets, mes collègues praticiens pour leur dire que, en plus des syndromes cliniques classiques que nous avons l'habitude d'évoquer, parce qu'après avoir examiné un patient, l'écouter examen physique, on fait ce qu'on appelle un résumé syndromique qui nous permet de synthétiser l'ensemble des anomalies observées chez le patient. Et ce sont ces anomalies que nous traduisons sous forme de syndrome. Et je disais tout à l'heure que pour titiller mes collègues praticiens, je disais qu'il faut absolument évoquer le syndrome de solitude chez ces patients parce qu'il y va de leur prise en charge effective, comme je l'ai dit tout à l'heure.
4: Merci professeur Ndongo, vous avez signé le livre « Je m'appelle Débo, je suis malade et je me sens seule » aux éditions Katana Santé. 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
2: Et le rendez-vous est pris à tout à l'heure. Caroline Paré, bientôt 4h30 en temps universel. De la musique pour nous accompagner jusqu'au retour de l'actualité africaine. On écoute Misé, le titre du DJ et chanteur.

0: DJ Amaruka, ça réveille et c'est le choix de nos programmateurs ce matin. C'est ainsi que se referme cette demi-heure d'actualité. Merci à Michael Verne et Gaëtan Plenet à la réalisation et la préparation. Vous restez avec nous, le journal de l'actualité africaine dans 30 secondes.
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0: À 6h30 à Paris, 4h30 en temps universel. Bonjour Sébastien Duhamel.
4: Bonjour Arthur, bonjour à toutes et à tous.
0: La deuxième édition d'Afrique Matin avec vous et à la une alerte sur la guerre qui fait rage au Soudan.
4: Oui, absolument, une alerte sur le nombre important de victimes civiles tuées par des drones dans ce conflit. Près de 1100 personnes entre les mois de janvier et de juin, alerte lancée au Conseil de sécurité des Nations Unies. 10 ans après une crise électorale meurtrière au Gabon, en 2016, la réélection d'Ali Bongo était contestée, le QG de l'opposant Jean Ping visé par un raid d'armée. On revient ce matin sur RFI sur ces événements 10 ans après, alors que les victimes réclament toujours justice et que le rôle de la France interroge toujours. Des plaintes en effet sont toujours en instruction à Paris, vous l'entendrez également dans notre reportage après le journal. On reviendra aussi ce matin sur la mutinerie constatée ce week-end à Niamey. Des unités militaires nigériennes se sont rebellées. La junte du général Tiani affirmait avoir repris le contrôle samedi soir. Quelles conséquences justement pour la junte? On posera la question aujourd'hui à notre invité, le chercheur Yvan Guichaoua. La rentrée des classes qui se prépare, on sera ce matin au RDC, à la course aux fournitures, une course qui relève parfois du casse-tête financier pour les parents. Et puis on ira aussi au Maroc où une grève des avocats a été prolongée la semaine dernière. L'actu sport est bien sûr au programme sur la Radio du Monde, comme tous les jours. Vous êtes tous les bienvenus. Quand les drones transforment littéralement la guerre moderne. Nouvelle alerte qui émane donc du Soudan, relayée récemment par les Nations Unies au Conseil de sécurité à New York. Avec ce chiffre, près de 1100 civils tués entre les mois de janvier et de juin. Des morts qui sont ainsi imputées à l'activité des drones employés par les deux camps sur le terrain, à savoir Gaël Lalex, l'armée du général Al-Bourhan et les forces de soutien rapide du général Emetti.
3: Selon les Nations Unies, les frappes de drones sont responsables de plus de 80% des victimes civiles au Soudan sur les 6 premiers mois de l'année. Le cordofan du nord au sud de Khartoum continue de subir de nombreuses attaques de ses aéronefs. Les frappes à proximité de la ville d'El Obeid ont provoqué la fuite de plus de 15 000 familles. La région de Tiné, dans le Darfour du Nord, frontalière avec le Tchad, n'est pas en reste. Le Tchad lui-même affirme avoir essuyé une frappe la semaine passée. Selon l'ONG Acled, qui fait une veille des conflits dans le monde, la guerre au Soudan s'est transformée en guerre de drones qui révèle l'inefficacité de l'embargo international sur les armes dont fait objet le Soudan. L'armée soudanaise utilise des drones iraniens, pakistanais et turcs, essentiellement achetés grâce à son partenaire saoudien. Les forces de soutien rapide, quant à elles, disposent de drones chinois et turcs, fournis par les Émirats arabes unis à travers la Libye et le Tchad. Selon Acled, la maîtrise de ces engins par les deux camps est devenue telle que le 23 mai, un combat aérien drone contre drone a été observé. C'est le deuxième depuis le début de la guerre. Gaël Alex, Nairobi, RFI.
4: C'est une nuit qui a marqué les mémoires au Gabon il y a 10 ans. Dans la nuit du 31 août au 1er septembre 2016, après l'annonce de la réélection d'Ali Bongo à l'époque, pour faire taire la contestation, les autorités ordonnaient un assaut violent sur le QG de l'opposant Jean Ping, qui revendiquait la victoire à la présidentielle. Le début alors d'une semaine de chaos dans la capitale gabonaise, Libreville. Aujourd'hui, Ali Bongo n'est plus au pouvoir, il a été renversé par un coup d'État en 2023. Mais les demandes de vérité et de justice portées par les victimes ne sont manifestement toujours pas entendues, François Mazé.
5: Si le président Oligui Nguema a entrouvert la porte à une prise en charge des blessés de 2016, il demeure prudent sur le sujet. Il était en poste à l'étranger au moment des faits, mais de nombreux cadres sécuritaires étaient, eux, déjà en fonction. Pour le député Jean-Gaspard Ntoutoumaï, qui était le porte-parole de la campagne Ping, cette situation crée une certaine gêne. Les putschistes de 2023 auraient honte de ne pas avoir protégé les populations en 2016.
6: Je pense qu'en 2023, les forces de défense et de sécurité ont fait ce qu'elles auraient dû faire en 2016. Elles n'ont pas envie qu'on en parle, mais ça c'est normal et c'est peut-être pas ça le plus grave. Mais je pense que au niveau de la classe politique ou de l'opinion, on n'a pas envie de les accabler. Il peut être plus compliqué pour notre pays de vouloir à tout prix réouvrir ce dossier pour le moment.
5: D'autres poussent pour un examen de conscience comme le sénateur Marcona Essanghi.
7: Bien sûr, je pense qu'il faut s'asseoir. Et c'est le point de vue du président de la République qui estime qu'on ne peut pas survoler ce dossier comme beaucoup voudraient. Il y a des acteurs passifs, il y a des acteurs actifs, il y en a qui sont là, il y en a qui ne sont plus là. Et il y en a qui détiennent au moins la vérité sur ce dossier. Qui est le donneur d'ordre? Qui est l'exécutant? Je crois que ce sont les questions qu'on doit se poser. Et je pense que pour guérir de ces blessures, il faut absolument que les langues se délient.
5: Les principaux responsables de 2016 ne veulent pas évoquer le sujet aujourd'hui. Celui qui était alors un véhément porte-parole du gouvernement, Alain-Claude Bilibinzé, avait soutenu l'idée d'une commission vérité, justice et réconciliation lors de sa campagne présidentielle l'an dernier.
4: Alain-Claude Bilibinzé, ancien Premier ministre, justement, François Mazet, aujourd'hui opposant, il est emprisonné, Alain-Claude Bilibinzé, depuis le 15 avril pour une affaire d'escroquerie remontant à 18 ans. Cette contestation électorale de 2016 au Gabon, on y reviendra en tout cas juste après ce journal avec notre reportage. On se demandera notamment quel fut le rôle de la France dans ces événements. Dans un contexte post-électoral toujours tendu en Zambie, le principal opposant Brian Mundubile a été inculpé samedi pour trahison aux côtés de 17 autres opposants. C'est son avocat qui l'a annoncé hier. Brian Mundubile, qui est arrivé deuxième derrière le président sortant Hakainde Hichilema lors de l'élection présidentielle du 13 août, dont il avait justement contesté les résultats recherchés par la police. Brian Mundubile s'était rendu et il a été placé en détention jeudi dernier après plus de 2 semaines de cavale. Un calme précaire revenu à Niamey hier au lendemain d'une rébellion constatée sur place. Des unités militaires mutines ont pris le contrôle de l'aéroport pendant plusieurs heures. Ces éléments de l'armée nigérienne ont également essayé de s'emparer du palais présidentiel en vain. La junte indiquait dès samedi soir avoir repris le contrôle de la situation. Près de 48 heures après, toujours pas de bilan actuellement. Toujours pas de bilan et depuis, Tanguy Biyan, il n'y a pas de nouvelles non plus du chef de l'État Abdourahmane Tiani.
8: Le général Tiani n'a toujours pas fait d'apparition publique depuis le début de la mutinerie dans la nuit de vendredi à samedi. À défaut d'une déclaration du chef de l'État, la télévision nationale a diffusé dimanche soir un reportage pour célébrer les bonnes relations entre l'Algérie et le Niger. Les deux pays se sont en effet récemment rapprochés après des mois de tensions. Pour marquer sa solidarité, l'Algérie a livré un peu de matériel militaire via 2 avions cargo et en a profité pour faire parader symboliquement des avions de chasse dans le ciel de Niamey. Ce dimanche a été marqué par un retour au calme au sein de la capitale où les contrôles ont été renforcés surtout autour de la présidence. Samedi soir, après l'écrasement de la mutinerie, les autorités ont procédé à plusieurs arrestations. La junte n'a toujours pas communiqué le bilan des violents affrontements de samedi entre d'un côté les militaires rebelles principalement issus de forces spéciales et de l'autre côté la garde présidentielle appuyée par les forces russes d'Africa Corps.
4: Et après cette mutinerie à Niamey, Tanguy Biyan, quelles conséquences pour la junte du général Tiani? On décryptera tout à l'heure avec notre invité, le chercheur Yvan Guichaoua. Un accord signé hier autour de la Libye. Des représentants de l'Est et de l'Ouest libyens ont signé à Tripoli, sous l'égide de l'ONU, un accord qui devrait permettre d'avancer vers des élections nationales. Des élections qui pourraient avoir lieu dans les 24 mois, à condition que le pays parvienne à unifier les deux gouvernements, un dossier porté actuellement par la diplomatie états-unienne, la Libye, qui officialise d'ailleurs son rapprochement avec la Syrie. 14 ans après la fermeture de l'ambassade syrienne à Tripoli, elle a été réouverte à l'occasion d'une rencontre entre le ministre syrien des Affaires étrangères Assad al-Shabani et le premier ministre libyen Abdelhamid Beyba, le chef du gouvernement, qui est donc reconnu par la communauté internationale. Nous sommes le 31 août, il y a comme un air de rentrée des classes aujourd'hui pour des millions d'élèves un peu partout à travers la planète. En RDC, ce sera officiellement demain, le 1er septembre. 29 millions d'écoliers doivent retrouver les bancs de leur classe. Et pour les parents, c'est bien sûr la course aux fournitures, une course qui est parfois rendue difficile par le pouvoir d'achat. À Kinshasa, un reportage d'Aurélie Bazara Kibangula.
9: Maman, Monica, 96 pages dans mon pays, 6 000 francs paquet. Des caisses remplies de stylos et de gommes, des cartables accrochés au plafond. La boutique d'Ornella au marché Zando déborde de fournitures scolaires.
10: Ce que je vends le beaucoup plus, ce sont les cahiers. Ils achètent par paquet. D'ailleurs, nous, on vend au prix du magasin, ça, 7000 francs. Mais il y a toujours des gens qui disent que le prix est un peu trop cher.
9: Des prix attractifs qui ont convaincu Alphonsine, venue préparer la rentrée de ses 4 enfants.
11: Je n'ai vraiment pas beaucoup d'argent. Je dois me débrouiller avec 150 000 francs congolais pour tous mes enfants, pour l'achat des sacs et des cahiers, et aussi pour acheter notre nourriture quotidienne. Du coup, j'achète progressivement les fournitures scolaires pour ne pas avoir d'un coup une grosse dépense.
9: Juste à côté, c'est la boutique des uniformes scolaires.
12: Les teinturons blanches, c'est pour les chemises. Les gabardines, c'est pour les pantalons et les jupes. La première qualité est bonne.
9: Neville, fonctionnaire, a lui aussi un budget serré. Pour les uniformes de ses 2 enfants, il a dû négocier les prix.
13: J'ai négocié. Ici, on a affiché 7 000, mais il m'a vendu ça 6 000 francs. Parce que c'est un parent comme moi, il m'a compris.
9: Cette année, pour la rentrée scolaire, les parents disent dépenser en moyenne 45 dollars par enfant. Aurélie Bazaraki Bangoula, Kinshasa, RFI.
4: La justice qui tourne au ralenti depuis le début de l'année au Maroc. Une justice perturbée par une grève des avocats qui protestent contre la réforme de leur profession. Des négociations ont eu lieu, mais elles n'ont pas abouti. Alors la principale organisation professionnelle, l'Association des barreaux du Maroc, a décidé la semaine passée de reconduire le mouvement. Une lutte concrètement contre une nouvelle loi qui régit le métier d'avocat et qui est entrée en vigueur le 20 août dernier. À Casablanca, Mathias Reynal.
14: 16 heures de discussion et à la fin, un appel à poursuivre l'arrêt total des prestations professionnelles. Autrement dit, à continuer la grève. La publication de la loi au bulletin officiel ne signifie pas la fin de la mobilisation, assure l'ABAM, l'Association des barreaux du Maroc. Pourtant, l'effet a été immédiat. Jamais les avocats n'avaient paru si désunis. Des voix de plus en plus nombreuses au sein de la profession demandent la reprise de l'activité et la fin du bras de fer avec le gouvernement. Nous sommes des hommes de loi, nous devons en être les gardiens, clame ainsi un conseil de Casablanca contacté par RFI. On demande aux avocats de faire des sacrifices, mais cette approche sacrificielle est suicidaire, explique-t-il. Il évoque les revenus en baisse des cabinets à cause de la grève, mais aussi la violation des droits des justiciables. Il estime que le mouvement est actuellement dans une impasse. Depuis le début de l'année, la justice est très perturbée dans le royaume. Les organisations représentatives des avocats rejettent cette réforme qui entend moderniser leur métier. L'ABAM dénonce des dispositions qui portent atteinte à l'indépendance de la profession, à son autorégulation et à l'immunité de la défense. Mathias Reynal, Casablanca. RFI.
4: À Madagascar, le peuple Sakala célèbre cette semaine le fitampou, le bain rituel de ses reliques royales. Les Sakala, ce grand groupe ethnique installé dans l'ouest de la grande île. Et pour ce peuple, l'édition de ce fitampou est particulière cette année, car pour la première fois depuis 128 ans, le crâne du roi Touer, restitué par la France l'an dernier, est de retour parmi les reliques. Et à l'origine de cette cérémonie, historiquement, il y avait un long combat mené par la famille royale. Elle-même, pendant plus de 10 ans, la monarchie sakalave du Ménabé n'était pas reconnue par l'État malgache. Georges Kamamé, descendant du roi Touer et du roi Ménabé, revient donc justement pour nous ce matin sur ce parcours et sur ce que représente pour lui la restitution du crâne de son ancêtre.
15: Être là pour moi aujourd'hui, c'est un accomplissement d'une longue bataille spirituelle déjà et institutionnelle, dans le sens où on a eu 10 ans, 11 ans de non-reconnaissance ou non-légalisation de notre culture. La restitution qui a eu lieu a été le déclenchement de ce fitampo 2026. Le crâne ainsi restitué constitue l'élément essentiel des reliques du roi Touer.
4: Georges Kamam, descendant du roi Touer, pour refermer notre journal. 6h43 ici à Paris. Restez avec nous, bien sûr, RFI Matin, avec Andréane Mellard dans un petit peu plus de 16 minutes. Mais d'abord, quel rôle la France a-t-elle joué dans la crise électorale qui a secoué le Gabon il y a tout juste 10 ans, en 2016? Des plaintes sont actuellement en instruction à Paris où le dossier embarrasse manifestement. Ce sera notre reportage du jour. On reviendra ensuite sur la mutinerie constatée samedi au Niger. Des soldats ont tenu l'aéroport pendant plusieurs heures et tenté sans succès de prendre le palais présidentiel. On décryptera avec notre invité, le chercheur Yvan Guichaoua. Notre rendez-vous avec avec l'économie qui nous emmènera toute cette semaine visiter des places boursières du continent. Aujourd'hui, la Johannesburg Stock Exchange en Afrique du Sud, la plus grande place africaine. La chronique de Maman, la cour de récré fait sa rentrée aujourd'hui, mais d'abord, bien sûr, comme tous les jours, le journal des sports. Et c'est avec vous Baptiste Leduc, bonjour.
16: Bonjour Sébastien, bonjour à tous.
4: Du basket pour commencer, la quatrième fenêtre de qualification à la Coupe du Monde s'est refermée hier à Dakar et Rades. Ça se termine donc par une désillusion pour la Côte d'Ivoire.
16: Après deux victoires, les éléphants ont chuté face à l'Angola, champion d'Afrique en titre, 81-70. Les éléphants restent malgré tout dans la course au Mondial. Ils sont deuxièmes de leur groupe derrière le Sénégal avant la dernière fenêtre de qualification. Elle se jouera d'ailleurs à Abidjan en février 2027. Pacom Dadier, le novice de cette équipe ivoirienne, donne rendez-vous pour ce moment décisif. Il était au micro de Babacar Fall.
17: C'est le même objectif. À chaque fois qu'on joue un match, c'est pour gagner. On va avoir 3 matchs. On va essayer de gagner les 3. Même si on a besoin de 1 ou 2, on va venir pour les 3 matchs. C'est vraiment la mentalité avec laquelle on approche les matchs-là. C'est une expérience positive, malgré la défaite d'aujourd'hui. Après, je pense que, comme j'ai dit tout à l'heure aussi, enfin, notre objectif, c'est de se qualifier pour la Coupe du Monde. Donc, c'est vraiment sur ça qu'on est fixé. Moi, ça a été un honneur, en tout cas, de représenter la Côte d'Ivoire pour ces 3 matchs. Et c'est quelque chose que je compte refaire dès que j'ai l'opportunité.
16: Et pas sûr qu'on retrouve Pacom Dadier sous le maillot ivoirien en février. Il faudra pour ça convaincre sa franchise des New York Knicks en NBA de le laisser y aller.
4: La Côte d'Ivoire qui peut croire au Mondial de basket. En revanche, la RDC lui a dit adieu.
16: Les Léopards terminent néanmoins sur une bonne note avec une victoire hier face à l'Égypte, 77-75. Mais les deux claques reçues contre le Mali et l'Angola avant ça ont scellé le sort des Congolais. Le grand vainqueur de cette fenêtre, en revanche, c'est le Soudan du Sud. Seule nation à terminer avec 3 victoires. Les Bright Stars se replacent, ils sont deuxièmes du groupe E devant la Guinée. En embuscade, le Cameroun est toujours leader, tout se jouera en février.
4: Le Cameroun dont on parle justement ce matin Baptiste, puisque le pays accueillera à partir de demain le 26e Grand Prix Chantal Biya, c'est bien sûr du cyclisme.
16: 78 coureurs, 13 équipes dont 3 formations camerounaises vont se disputer cette course qui comptera 5 étapes sur un total de 645 km. Parmi les favoris à la victoire, Yacine Hamza, l'Algérien, vainqueur en 2023 et deuxième en 2024. Il revient avec une ambition claire, s'emparer du maillot jaune et le conserver jusqu'au bout. On l'écoute.
18: On est bien préparé pour gagner ce tour. On a de bons éléments avec notre équipe, comme Nadji Bassel, le leader de notre équipe, qui a gagné le Tour du Cameroun cette année, 4 étapes. On se travaille pour lui. Aussi, Badli Slimane, il est le jeune talent qui vient venir avec une bonne préparation pour gagner le tour. J'espère qu'on va être au top pour faire de bons résultats.
19: Qu'est-ce que vous pensez des autres équipes, notamment le Cameroun, avec Clovis Kamzon Abesolo, avec Nounawe?
18: On a vu qu'il y a une bonne équipe de Cameroun qui ont gagné le Tour du Cameroun. Ils sont forts. Je vais les féliciter pour le Tour. Mais cette fois, c'est différent. Nous, on est là et ça va être trop chaud, trop rapide et trop fort pour gagner des étapes et pour le Tour.
16: Yacine Hamza au micro de Joël Wadem. Rendez-vous ce mardi pour le préambule de ce 26e Grand Prix Chantal Biya.
4: Et le rendez-vous est pris. Merci beaucoup Baptiste Leduc, on vous retrouve tout à l'heure. Pour le moment, 4h47 en temps universel. L'heure de jeter un coup d'œil sur l'actualité internationale de ce lundi 31 août 2026. Et l'organisation de coopération de Shanghai tout d'abord, qui va ouvrir aujourd'hui son sommet de Bishkek, capitale du Kyrgyzstan. Une dizaine de dirigeants sont attendus aujourd'hui et demain, parmi lesquels le chinois Xi Jinping, le russe Vladimir Poutine, l'indien Narendra Modi ou encore l'iranien Masoud Pezeshkian. Ce bloc de l'OCS représente 40% de la population mondiale. Il entend faire contrepoids aux puissances occidentales et il a pris ses dernières années une importance croissante sur fond de rapprochement entre la Chine et la Russie. Les opérations de secours complexes qui se poursuivent au Népal 5 jours après la crue dévastatrice qui ravage une région près de la frontière avec la Chine. 800 personnes au moins sont mortes dans cette catastrophe, mais 3000 autres sont toujours portées disparues. Les espoirs de retrouver des survivants s'amenuisent d'heure en heure. L'Union européenne qui respecte pleinement le choix démocratique des Islandais. Réaction d'Antonio Costa, président du Conseil européen au lendemain du référendum organisé sur l'île. Près de 53% les Islandais qui ont voté ont refusé de rouvrir les négociations d'adhésion de leur pays à l'Union européenne. Des négociations suspendues il y a 13 ans. Allez, un coup d'œil dans le rétroviseur à présent sur RFI. Car il y a 10 ans tout juste, le Gabon était frappé par la pire crise électorale de son histoire. Dans la nuit du 31 août au 1er septembre 2016, après l'annonce très contestée de la réélection d'Ali Bongo, le QG de l'opposant Jean Ping était visé par un assaut armé d'une grande intensité. S'ensuivit alors une semaine de chaos dans la capitale gabonaise Libreville, entre pillages et répressions féroces. Et une question qui reste encore en suspens 10 ans plus tard, quel rôle la France a-t-elle joué dans ces événements? À Paris en tout cas, des plaintes restent en instruction devant la justice. C'est notre reportage du jour, il est signé Caroline Chauvet-Abalo.
20: Moi je me souviens d'un jeune homme, je pense qu'il avait pris la balle sur la clavicule et ça sortait comme si on avait brisé une baguette de pain en deux.
21: Ce chef d'entreprise franco-gabonais, qui a souhaité rester discret, est encore marqué par les scènes d'horreur qu'il a vécues au QG de Jean Ping. Gardé à vue puis libéré, il dépose plainte en France dès septembre 2016. Aujourd'hui, il espère toujours voir la procédure aboutir.
20: Ce qui me ravit, c'est que 10 ans après, l'enquête soit toujours en cours. Ça veut dire qu'on aura la vérité de cette affaire.
21: D'autres plaintes ont été déposées en France. La justice doit notamment se pencher sur les allégations de crimes contre l'humanité, mais aussi sur l'implication de ressortissants français dans les violences. Certains Français étaient alors sous contrat avec la garde républicaine gabonaise qui a participé à l'assaut de la nuit du 31 août. Plusieurs d'entre eux sont mentionnés dans une plainte que RFI a pu consulter. Et deux personnes présentes au QG affirment aussi à RFI avoir entendu des soldats parlant français avec des intonations françaises.
22: Ces voix venaient du haut du bâtiment, certainement venant d'hélicoptères, et d'autres venaient du bas du bâtiment. C'est comme s'ils donnaient des ordres à leurs coéquipiers.
21: En juillet 2020, dans le cadre des enquêtes, la gendarmerie française adresse une réquisition judiciaire au ministère des Affaires étrangères. Elle lui demande tous les documents sur 2016. À la tête de la direction Afrique du Quai d'Orsay, c'est alors Christophe Bigot, qui était aussi en poste à la DGSE de 2013 à avril 2016. Sous ses ordres, la direction Afrique n'aurait fait parvenir initialement que 35 documents sur les 315 disponibles. C'est ce que dénonce un haut fonctionnaire qui a fait un signalement au parquet en 2024. Il nous a parlé sous anonymat.
23: J'étais indignée du fait que des personnes au sein de l'administration se croient autorisées de passer outre les règles. Pourquoi cette limitation?
21: Dans le signalement que RFI a pu consulter, un mail interne de Christophe Bigot indique que les documents fournis doivent être centrés sur les victimes françaises.
23: Il est en train de limiter, d'interpréter la réquisition.
21: Le Quai d'Orsay affirme qu'il ne commente pas une enquête judiciaire actuellement en cours et collabore pleinement avec les autorités judiciaires. La plupart des Gabonais gardent aujourd'hui en tête le silence de Paris sur la réélection contestée d'Ali Bongo et la crise post-électorale. Une inaction perçue comme une forme de soutien au régime. La France n'a pris aucune sanction contre le Gabon, se retranchant souvent derrière l'Union européenne.
4: Caroline Chauvet-Abalo, 10 ans après la crise post-électorale au Gabon, notre reportage du jour à retrouver, à partager bien sûr sur Internet. Un peu plus de 48 heures après la rébellion de plusieurs unités militaires au Niger, on revient ce matin sur ces événements qui ont secoué Niamey ce week-end. On les décrypte avec notre invité, Yvan Guichaoua, chercheur au Centre international de Bonn pour les études de conflits. Christophe Boisbouvier lui a d'abord demandé les implications, les conséquences pour la junte du général Tiani.
24: À court terme, il obtient une victoire, on ne peut pas nier ça. Il a réussi à préserver son régime et à arrêter, neutraliser les soldats rebelles. À plus long terme, même moyen terme, on voit bien que ça va quand même compliquer un petit peu son affaire pour différentes raisons. D'une part, l'implication des Russes et leur rôle décisif dans la reprise de la base rendent le régime dépendant des Russes. Tiani a désormais une dette vis-à-vis des Russes. Et par la suite, on voit bien que c'est la garde présidentielle, c'est-à-dire les soldats loyaux à Tiani qui ont été à la manœuvre, qui ont opéré de manière finalement assez autonome, assez indépendante, main dans la main avec les Russes, sans qu'on sache trop ce que le reste de l'état-major de l'armée pensait. On n'a pas encore de grande clarté sur la décision de lancer l'assaut contre la base, mais toute la journée de samedi, il y a eu des rumeurs selon lesquelles tous les hauts gradés n'étaient pas forcément d'accord avec l'idée d'éliminer ces jeunes soldats qui avaient manifesté leur mécontentement. Donc, une conséquence probable de la situation, c'est qu'il va y avoir quand même du colmatage à faire dans les rangs pour retrouver un petit peu de cohésion. Alors, d'un côté, on pourrait dire qu'il y a un signal qui est envoyé contre quiconque chercherait à contester le régime et que ça va être certainement un petit peu dissuasif. De l'autre, on a une sorte de clivage un peu plus net qui s'établit entre la garde présidentielle, les Russes d'un côté, le reste de l'armée de l'autre. Donc ça fait beaucoup de défis pour le Niger dans les semaines, mois à venir.
4: Entretien de Christophe Boisbouvier avec notre invité, le chercheur Yvan Guichaoua. Interview à retrouver en intégralité dans une cinquantaine de minutes. Alors que les écoliers s'apprêtent à reprendre les cours un peu partout à travers la planète, une autre rentrée ce matin pour notre rendez-vous avec l'économie, la rentrée boursière. Car toute cette semaine, on va vous faire découvrir des places boursières du continent. On commence en Afrique du Sud avec la plus grande place africaine, justement la Johannesburg Stock Exchange, qui compte quelques 400 entreprises cotées et une capitalisation de 1500 milliards de dollars. C'est Claire Bargelès qui nous y emmène.
0: Sur le parvis de la JAC, la Johannesburg Stock Exchange, trône une statue contemporaine d'un combat entre un ours et un taureau, des animaux qui représentent dans le monde financier les cours à la hausse et à la baisse. Maurice Madiba est le directeur des marchés primaires.
1: Nous nous trouvons au cœur du quartier d'affaires de Sandton sur la rue Maud, que j'aime bien surnommer la Wall Street d'Afrique.
0: Dans le hall d'entrée, des écrans affichent les fluctuations des marchés et une corne de coudou repose sur un socle. Elle retentit à chaque entrée en bourse d'une entreprise. Mais Maurice Madiba est là pour présenter une nouvelle sorte de produit afin d'améliorer les obligations vertes déjà existantes, des obligations liées aux résultats.
1: Les obligations traditionnelles rapportent un certain taux d'intérêt d'un montant fixe chaque année. Mais ici, on établit un taux d'intérêt minimal. Et si l'initiative financée est une réussite, les investisseurs empochent en plus un coupon de performance.
0: Et pour ce premier essai, les 2,5 milliards de rentes émises sur 5 ans par l'une des banques du pays auprès d'investisseurs doivent servir à nettoyer les zones de captage d'eau dans la région du Cap de toutes les plantes invasives qui épuisent les ressources.
1: La ville du Cap a besoin d'eau et elle est prête à payer. Elle s'engage à rémunérer les gains en eau auprès de l'organisme qui nettoie. Plus le volume d'eau qui s'écoule vers l'aval est important, plus le projet génère de revenus et plus les intérêts versés peuvent être élevés.
0: Ces travaux d'élimination des plantes invasives, dont les résultats seront mesurés régulièrement par des experts indépendants, sont menés par l'ONG internationale The Nature Conservancy. Louise Stafford en est la directrice locale.
2: Jusqu'à présent, les investissements étaient insuffisants et on parle de financement innovant depuis des années, mais nous n'avions pas encore réussi à quantifier les bénéfices apportés par la nature. Cette approche nous fait passer d'un financement traditionnel par projet et à court terme à un modèle de long terme capable de changer d'échelle.
0: Et le chercheur en économie politique à l'université de Johannesburg, Patrick Bond, met en garde de façon globale contre cette financiarisation de la protection de l'environnement.
3: Veut-on vraiment que le secteur privé fasse des profits sur une crise qu'il a aidé à créer? Laisser des banquiers résoudre cette crise alors qu'ils ne sont même pas capables de maîtriser l'instabilité de leur propre marché, c'est de la folie.
0: Si ce produit financier est considéré comme une réussite, d'autres obligations de ce type pourraient suivre selon les acteurs du secteur. Claire Bargelès, Johannesburg, RFI.
4: 6h56 à Paris, avant RFI Matin, l'humeur de Maman. Et une journée spéciale aujourd'hui, Maman, car c'est jour de rentrée dans la cour de récré.
6: Oui, mais attention, les cris et les rires des enfants que vous entendez là sont encore ceux d'enfants en vacances. Des enfants qui profitent des derniers jours de vacances après 2 mois de jeux en plein air ou dans l'eau, de jeux vidéo aussi. Et oui, hélas, on est en 2026. Dans notre cher étang de cours de récré, avec son or noir et ses lingots d'or, ses tanks blindés et ses tankers remplis à ras-bord, dans notre cher étang de cours de récré, il y a des cris et des rires, mais pas les mêmes. Bah oui, ça crie et ça rit aussi, mais uniquement dans les salles de marché où les traders et les brokers se tapent des high-fives à chaque gain, profit, plus-value, à chaque cessez-le-feu ou à chaque pseudo-réouverture du détroit d'Hormuz. C'est la rentrée officielle dans notre cher étendre en cours de récré, cet écosystème unique au monde qui ne connaît jamais de vacances. Bon, comme je sais qu'il y a des gens qui se hasardent par ici pour la première

0: est la devise la plus courue. Alors, sachez donc que la tectonique des plaques ne s'arrête jamais. Les continents bougent, se frottent les uns aux autres, causant séismes, glissements de terrain par-ci et annexions, occupations et coups d'État par-là. Alors, dans notre cher étendard Courdecret, il y a d'un côté le carré VIP, plus connu sous le nom de communauté internationale, le G7, les grands de ce monde, l'ex-banda Barak. Ah oui, Barak, parce que depuis là, personne d'autre n'a imprimé, hein. Et surtout, le boss d'aujourd'hui n'en veut plus. Il n'en fait qu'à sa tête orange quand il ne somnole pas ou quand il ne confisque pas le pétrole de ses voisins. Le carré VIP n'a plus rien de carré, c'est du marshmallow, du flan, de la pâte à modeler. Il est comme un poulet sans tête qui, sans le savoir, court tout droit vers la zone de friture du KFC. Et de l'autre côté de la cour de récré, il y a le préau, le fief de Vlad le Costaud, ceinture noire de judo, et de Xi Jin, maître Shaolin, ancien acolyte de Vlad, aujourd'hui devenu son capot, comme on dit dans la famille. Il y a Xi Jin, l'ex-atelier du monde, devenu le trésorier en chef. Et entre les deux, plus au sud, le bien nommé Sud Global. Ni carré VIP, ni préau, ni rien du tout. Un Sud Global à l'ouest depuis un moment, puisqu'il reste suspendu à la porte-tambour du détroit d'Hormuz, qui s'ouvre de nouveau, se referme encore, sous les cris et les rires des enfants de notre cher étendard cours de récré, qui ne connaît pas de vacances. À demain.
1: Et oui, bien sûr, à demain, Maman. Merci à Diego Tienorio, qui était à la réalisation, Edouard Dupénoit à la rédaction en chef. On passe un grand bonjour aujourd'hui à Winton Faraja Bitendelo, qui nous écoute au Sud Kivu. Il nous a écrit sur l'adresse africematin@rfi.fr. Excellente matinée.
2: Il est 7h à Paris, 5h en temps universel. Bienvenue à vous sur RFI.
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2: Et bonjour, ravi de vous retrouver en ce lundi de rentrée sur RFI. On est ensemble jusqu'à 10h pour un tour du monde de l'actualité. Au programme, la situation au Niger, le Népal, la Chine et un sommet à partir d'aujourd'hui, l'organisation de coopération de Shanghai. C'est à la une de votre journal, Diane Berger, bonjour.
4: Bonjour Andréane, bonjour à toutes et tous.
2: Et ça commence ce sommet à Bishkek en Asie centrale.
4: La capitale du Kyrgyzstan qui accueille donc le sommet de l'OCS, l'organisation de coopération de Shanghai, qui regroupe plusieurs pays qui rejettent l'hégémonie américaine. En premier lieu, l'Iran et ses alliés. Cela alors que Washington a repris cette nuit ses frappes contre l'Iran. Téhéran a répliqué contre des positions américaines au Moyen-Orient et un navire a pris feu dans le détroit d'Hormuz après avoir heurté des mines, selon les autorités iraniennes. Une catastrophe naturelle titanesque et une communication verrouillée. Près d'une semaine après les crues meurtrières autour de la frontière entre la Chine et le Népal, Pékin bloque la diffusion d'informations sur l'ampleur de la catastrophe sur son territoire. Et puis un nouveau vaccin, un candidat sur les rails pour lutter contre la souche responsable de l'épidémie d'Ebola en République démocratique du Congo. On vous expliquera ses particularités avec Patient Ligaudy.
2: De nombreux détracteurs des États-Unis se retrouvent aujourd'hui à Bishkek,
4: la capitale du Kyrgyzstan, qui accueille aujourd'hui et demain le 25e sommet de l'OCS, l'organisation de coopération de Shanghai. Doivent s'y retrouver de nombreux chefs d'État alliés de la Chine, de la Russie. Et c'est loin d'être anodin dans ce contexte de guerre au Moyen-Orient, des alliés de l'Iran. À Bishkek, Théo Bourgerigons.
5: C'est dans une capitale entièrement bouclée par les forces de l'ordre que se prépare le sommet de l'organisation de coopération de Shanghai. 21 chefs d'État sont attendus mardi, dont le président chinois Xi Jinping, son homologue russe Vladimir Poutine, Massoud Pezeshkian, le président iranien ou encore le premier ministre indien Narendra Modi. L'agenda du sommet est gardé secret, l'information distillée au compte-gouttes, mais l'objectif semble clair, exprimer une solidarité de groupe envers l'Iran, comme le décrypte Sherbek Jourayev, cofondateur du think tank indépendant Crossroads Central Asia.
6: Tous pourraient s'accorder sur un message général où ils refusent d'accepter l'imposition unilatérale de règles par l'Occident et notamment par les États-Unis. Ce serait une réponse directe et ferme aux annonces de Washington selon lesquelles tout pays commerçant avec l'Iran serait sanctionné par les États-Unis.
5: Des menaces américaines qui visent surtout Moscou et Pékin, à Bishkek, on tentera donc de faire front uni malgré les divergences d'un pays à l'autre sur la stratégie à suivre vis-à-vis de Washington. La tenue du sommet au Kyrgyzstan, membre fondateur de l'organisation, rappelle aussi l'importance de l'Asie centrale, affirme Sherbek Jourayev.
6: Avec deux guerres au nord, en Ukraine, et au sud, en Iran, l'Asie centrale devient un corridor économique vital pour relier la Chine à l'Europe.
5: Une conférence que Washington et Bruxelles suivront sans doute de très près.

0: Théo Bourgerigonze, Bishkek, RFI.
1: Et Washington, justement, a repris ses bombardements contre l'Iran.
2: Ce sont les premières frappes depuis un mois. L'armée américaine explique avoir visé l'île iranienne de Larak hier soir, après y avoir vu les gardiens de la Révolution préparer des lanceurs de roquettes chargés de mines dans le détroit d'Ormuz. Téhéran a promis des représailles et les attaques ont commencé, Siavosh Ghazi.
3: Le président iranien a été très clair. L'Iran ne cherche pas la guerre, mais répondra à toute agression contre son territoire. Après les deux attaques qui ont été menées contre l'île de Larak par les forces américaines, l'Iran a répondu en frappant d'une part deux bases américaines en Jordanie, des bases où sont stationnés des avions F-35, mais aussi des avions ravitailleurs, mais également une base américaine aux Émirats Arabes Unis avec des drones d'attaque, une base qui, selon l'armée régulière iranienne, est utilisée par les Américaines pour organiser et diriger les attaques contre l'Iran. Donc, c'est une réponse très dure de la part de Téhéran. Cette tension s'explique par le fait que l'Iran contrôle de plus en plus le détroit d'Ormuz et empêche le trafic maritime. Contrairement à ce que disent les Américains, il y a de moins en moins de bateaux marchands et de pétroliers qui traversent le détroit d'Ormuz, y compris par la partie sud du détroit qui se trouve dans les eaux territoriales omanaises. Donc c'est pour cette raison qu'il y a cette poussée de tension de nouveau entre l'Iran et les États-Unis.
2: Siavosh Ghazi, justement, Téhéran affirme qu'un navire a pris feu dans le détroit d'Ormuz après avoir heurté des mines iraniennes, alors même qu'hier, l'armée américaine assurait avoir fini le déminage des voies de navigation internationale.
1: Le premier ministre du Népal déplore une catastrophe d'une ampleur inimaginable et déchirante.
2: Après les crues dévastatrices qui ont ravagé la semaine dernière cette région montagneuse à la frontière chinoise, un secteur de l'Himalaya prisé des pèlerins et des alpinistes du monde entier, le dernier bilan donné il y a quelques instants par les autorités népalaises vient de monter. Il est désormais de 903 morts et 4247 disparus. Les chances de les retrouver en vie sont devenues extrêmement maigres. De nombreux bâtiments sont également ravagés. Côté chinois, Pékin communique abondamment sur les opérations de secours. En revanche, pas de témoignages ni d'images sur la gravité de la crise. Une opacité particulièrement forte dans un Tibet sous haute surveillance, Claire Broadhurst.
4: Une vague de boue et d'eau emporte le poste frontière entre la Chine et le Népal. Des dizaines de personnes courent pour échapper au torrent. Ces images ont fait le tour du monde, mais en Chine, elles ont presque aussitôt disparu des réseaux sociaux. La télévision publique n'en a diffusé qu'une image fixe et depuis, les médias officiels montrent surtout les secouristes à l'œuvre. Équipes progressant dans les décombres, routes dégagées, moyens mobilisés. Presque rien sur les victimes. Aucun témoignage de survivants, aucune famille à la recherche d'un proche, très peu d'images amateurs. Difficile donc de mesurer précisément l'ampleur du désastre côté chinois. Les journalistes étrangers ne peuvent pas se rendre librement au Tibet et contacter des habitants les expose à des poursuites. Pékin publie des bilans mais contrôle étroitement le récit. Une consigne locale demande d'ailleurs au cadre du parti de préserver l'ordre social et la confiance de la population. Sauf qu'en effaçant les images et les appels à l'aide, les autorités chinoises ne masquent pas seulement la catastrophe, elles privent aussi les familles d'informations essentielles sur leurs proches disparus. Claire Broadhurst, Pékin, RFI.
2: Le calme semble être revenu à Niamey après la mutinerie qui a secoué la capitale du Niger dans la nuit de vendredi à samedi dernier, déjouée par la junte avec l'aide des paramilitaires russes du groupe Africa Corps. Plusieurs quartiers ont été bouclés, la sécurité renforcée. Il y a eu plusieurs morts et des arrestations, mais les autorités ne donnent pour l'instant aucun chiffre. Et le chef de l'État, le général Tiani, n'est lui toujours pas réapparu publiquement.
1: C'est à la une et également ce nouveau projet de vaccin contre la souche Bundibugyo du virus Ebola.
2: Face à l'épidémie qui touche la République démocratique du Congo, la CEPI, la Coalition pour les innovations en matière de préparation aux épidémies, va accorder plus de 16 millions de dollars au groupe égyptien Mina Pharm pour soutenir ses recherches. Objectif, pouvoir injecter son candidat vaccin à un être humain le plus vite possible. C'est le cinquième projet soutenu par la CEPI, mais patient Ligodi, il faut le préciser, ce produit reste expérimental et il ne pourra pas être utilisé tout de suite contre l'épidémie.
5: La particularité de ces candidats vaccins tient d'abord à la technologie utilisée. Un virus très affaibli et incapable de se multiplier dans les cellules humaines doit servir de véhicule pour présenter au système immunitaire des protéines du virus Bundibugyo. Selon la Coalition pour les innovations en matière de préparation aux épidémies, CEPI, c'est le seul candidat de son portefeuille conçu pour stimuler à la fois la production d'anticorps et la réponse de certaines cellules immunitaires, avec l'objectif d'obtenir une protection complète et durable. Mais cette capacité doit encore être démontrée. Le projet doit d'abord passer par les études précliniques. Il entrera ensuite en phase 1, un premier essai chez l'être humain destiné à évaluer sa sécurité et sa capacité à provoquer une réponse immunitaire. La production sera partagée entre Berlin et Le Caire. La filiale allemande ProBioGen fabriquera d'abord le principe actif, puis MenaPharm réalisera en Égypte les produits finaux. Le groupe prévoit ensuite de transférer également au Caire la fabrication du principe actif. Si la phase 1 est concluante, des essais plus avancés seront encore nécessaires avant une éventuelle autorisation d'urgence. La CEPI veut conduire au moins 2 vaccins contre Boutibougio jusqu'à cette étape.
2: Patient Ligaudy, et puis on rappelle les chiffres de cette flambée de cas d'Ebola depuis la mi-mai, début de la 17e épidémie du virus en cours, donc en République démocratique du Congo. Il y a eu 5945 cas confirmés, dont 2862 décès.
1: RFI 149 à Reykjavik et en temps universel. L'Islande ne deviendra pas le 28e pays membre de l'Union européenne.
2: Le non l'a emporté hier au référendum sur la reprise des négociations d'adhésion avec l'Union européenne, avec un peu plus de 52% des suffrages exprimés. Un vote serré et un revers pour l'Union européenne, Elena Loison.
6: C'est par une très courte communication que la Commission européenne a réagi hier après-midi en affirmant respecter le choix du peuple islandais, mais en rappelant aussi que l'Islande reste un partenaire proche de l'Union européenne. À Bruxelles, ce vote sonne comme un petit coup. Les conséquences concrètes sont certes très limitées car l'Islande fait partie de l'espace économique européen et applique une large partie de la législation communautaire, mais on aurait aimé pouvoir envoyer un signal d'unité du continent dans un contexte géopolitique très tendu. Surtout, on espérait secrètement qu'une intégration de l'Islande, prévue comme très rapide, relance la politique d'élargissement de l'Union, aujourd'hui engluée autour de l'accès au bloc des pays des Balkans et de difficultés dans la prise de décision à 27, notamment en faisant entrer d'un même coup dans les prochaines années l'Islande, l'un des pays les plus riches du continent, et le Monténégro, l'un des pays les plus pauvres, candidat à l'accession depuis plus de 15 ans. Un ticket qui était perçu comme plus facile à faire accepter aux 27 États membres qui doivent donner leur accord à l'unanimité pour l'adhésion de nouveaux pays. Elena Loison, Bruxelles, RFI.
2: Autre défi pour l'Europe, celui de sa défense sur fond de menaces russes et de risques d'extension de la guerre en Ukraine. Emmanuel Macron, le président français, se rend à ce sujet en Suède aujourd'hui pour acter le rapprochement militaire des deux pays avec la vente de 4 frégates françaises, mais aussi des exercices communs et une coopération renforcée entre les deux armées pour sécuriser la mer Baltique et la mer du Nord.
1: La question qui agite la classe politique française à présent, c'est celle de la succession d'Emmanuel Macron.
2: La prochaine présidentielle a lieu dans moins de 8 mois et plusieurs forces politiques choisissent en ce moment qui les représentera. Hier, le chef du PS, Olivier Faure, a confirmé qu'il va être candidat à la primaire organisée par son parti, face notamment à l'ancienne ministre Ségolène Royal et à celui qui donnait favori, Raphaël Glucksmann, de Place Publique. Au centre droit maintenant, le camp macroniste est toujours divisé et l'un de ses poids lourds, Gérald Darmanin, a organisé hier à Tourcoing sa rentrée politique entourée de plusieurs centaines de sympathisants, avec en invité Édouard Philippe, le maire du Havre et candidat à la présidentielle, à qui il a apporté son soutien récemment. Valérie Gasse.
7: Édouard Philippe est à l'offensive et dans sa séquence de rentrée, venir à Tourcoing aux côtés de Gérald Darmanin était une étape importante. Les deux hommes amis dans la vie sont aussi maintenant alliés dans la campagne. Gérald Darmanin a expliqué son soutien.
8: Aujourd'hui, la seule personne qui peut être au second tour de l'élection présidentielle, qui peut gagner l'élection présidentielle, qui peut avoir une majorité parlementaire à l'Assemblée nationale, c'est Édouard Philippe.
7: Un choix politique assorti d'attentes explicites. Gérald Darmanin veut être l'aiguillon social et populaire d'Édouard Philippe, comme Philippe Séguin l'avait été pour Jacques Chirac. Le candidat Horizon s'en félicite.
9: C'est précisément parce que nous ne sommes pas identiques que ton soutien et ton invitation aujourd'hui prennent tout leur sens.
7: Le sens, c'est que la diversité n'empêche pas le rassemblement sur des valeurs communes. État de droit, Europe, autorité, climat. Un message à la droite et au centre qu'Édouard Philippe veut rassembler derrière lui.
9: Le problème, c'est pas la diversité, le problème, c'est la division.
7: Édouard Philippe prône une recomposition politique.
9: Il s'agit de construire le contrat de gouvernement ou le nouveau parti, ou la nouvelle confédération de partis qui permettra à tous ceux qui veulent unir leurs forces au service du pays de gouverner ensemble.
7: Une mission confiée à Gérald Darmanin.
9: Ton rôle dans la préparation de cette recomposition sera centrale.
7: Une manière de proposer aux Français une nouvelle méthode de gouvernement comme une arme anti-extrême. Valérie Gasse, Tourcoing, RFI.
2: Enfin, en bref, ce petit choc dans le monde du tennis. Novak Djokovic a été éliminé dès son premier match à l'US Open il y a quelques heures, vaincu par l'Argentin Mariano Navone. Ça ne lui était pas arrivé en Grand Chelem depuis 20 ans. L'athlète serbe, l'un des plus titrés de la discipline, commence depuis plusieurs mois à montrer des signes de faiblesse.
1: Merci beaucoup Diane Berger, c'était le journal sur RFI. Et bienvenue à toutes et à tous en ce lundi matin de rentrée jusqu'à 10h. Tous vos programmes habituels sont de retour. Chroniques, reportages, invités tout autour du monde et au plus près de l'actualité avec ces dernières heures, ces nouvelles frappes américaines sur l'Iran, la riposte de Téhéran, alors que débute aujourd'hui en présence justement du président iranien le sommet de l'Organisation de coopération de Shanghai. On parle aussi ce matin sur notre antenne du Niger, où le calme était de retour hier après la mutinerie survenue dans le week-end. Analyse à suivre ce matin dans la revue de presse africaine 6h44 temps universel. Analyse aussi de notre invité dans une demi-heure, le chercheur et spécialiste régional Yvan Guichaoua. Autre invité ce matin sur RFI après un été de canicule, de sécheresse et d'incendie, le climatologue Jean Jouzel, ancien vice-président du conseil scientifique du GIEC. Ce sont les experts de l'ONU pour le climat, sera dans notre studio à 8h20 pour répondre à vos questions, Arnaud Pontus.
10: Oui, on voulait l'entendre précisément ce 31 août, puisque nous arrivons au dernier jour de l'été météorologique dans l'hémisphère nord. L'été 2026 a enchaîné les records dans une partie de l'Europe et de la France. On a dépassé les 40 degrés des centaines de fois, multiplié les alertes canicules. Au final, la France vient de vivre son été le plus chaud depuis 1947. Tout le monde a donc subi les conséquences du dérèglement climatique. Le scénario est conforme aux prévisions répétées des experts. Alors que faire maintenant? Quelles mesures? Quelles priorités? Et quelle prise de conscience? En cette rentrée politique en France, les candidats déclarés au potentiel à la présidence de la République ont-ils bien pris la mesure du défi? Jean Jouzel nous apporte ses réponses et son point de vue dans un peu plus d'une heure.
1: A tout à l'heure, Arnaud, pour cet invité. 8h20, heure 2, Paris. Justement, tout de suite, on parle rentrée et environnement. Et demain, dans de nombreux pays, enfants et professeurs retrouveront le chemin de l'école. Une rentrée que l'on vous fait vivre toute la semaine sur RFI dans une série dédiée. Démarrage d'une année scolaire dominée donc par un sujet. Après cet été caniculaire en France, ce sujet, c'est le réchauffement climatique. Comment en parler sans inquiéter? Comment démêler le faux du vrai pour mieux outiller les professeurs de France sur cette question? Le programme de formation Climasco, porté notamment par l'Office for Climate Education, est soutenu par le ministère de l'Éducation nationale, démarre en cette rentrée dans 3 académies du pays, Rennes, Créteil et La Réunion. Plusieurs milliers de profs et profs formateurs seront donc formés d'ici 2029. Et il y a quelques semaines, certains ont eu un avant-goût des ateliers. C'est un reportage de Lucille Gimbert.
11: Le GIEC ne fait pas de recherche. Il fait une compilation, en fait, de la littérature scientifique. Cette méta-analyse constitue un socle commun de connaissances pour le monde entier et pour tous les acteurs. Politique, les ONG, les syndicats, les grands groupes industriels, etc.
12: À Paris ce jour-là, une trentaine de professeurs et professeurs formateurs écoutent attentivement le scientifique Christophe Cassou leur expliquer le fonctionnement du GIEC, le groupe d'experts intergouvernemental sur l'évolution du climat auquel ils participent.
11: Ça c'est très important. Vous ne verrez jamais écrit « Le GIEC dit qu'il faut faire quelque chose, le GIEC dit qu'il faut manger végé, le GIEC dit qu'il faut développer les énergies nucléaires ». Le GIEC ne dit pas ça. Il laisse le panel de solutions possibles et ensuite... Suivant cette évaluation, les avantages et les inconvénients des différentes solutions, ben en fait, c'est aux États de choisir quelle solution est prise.
12: Dans leurs écoles, collèges et lycées, ces enseignants parlent déjà de changement climatique à leurs élèves. C'est même au programme en France. Mais beaucoup se disent désemparés. Besoin de connaissances scientifiques pour les uns, de ressources pédagogiques pour les autres. Stéphanie Didot est prof de lettres, histoire géo et éducation civique dans un lycée professionnel. Ses élèves sont en section automobile, électricité ou maintenance industrielle.
13: Ces questions, elles reviennent souvent. Pourquoi on doit manger moins de viande? Tout simplement. Nous, on aime l'automobile. Il n'est pas question, dès qu'on aura 18 ans, on va avoir une voiture et on ne prendra plus le bus, enfin, par exemple. Et pourquoi il faut ?
12: Les apprentissages autour du changement climatique entrent parfois aussi en conflit avec ce que disent les familles à la maison. Et tous les professeurs évoquent le défi de transmettre les enjeux de la transition écologique sans susciter d'éco-anxiété. Ludovic Joubin, professeur dans l'ouest de la France.
14: On arrive vite à rendre anxieux les élèves, ou même nous, c'est compliqué pour nous d'aller vers quelque chose qui n'est pas positif. Donc là, c'est en train de changer l'état d'esprit aussi de l'éducation au changement climatique, d'aller vers des choses plus positives, des futurs désirables, ça a été dit plusieurs fois, et créer des choses que les élèves puissent s'approprier et vers lesquelles ils ont envie d'aller.
15: Vous connaissez la différence entre le debanking et le pre-banking ? Les deux bankings, c'est ce qu'on a fait avec la pétition de l'Oregon. On part d'une pièce de désinformation et on cherche à la démonter. Okay.
12: L'objectif de la formation Climasco est aussi de mieux armer les professeurs face à la désinformation climatique à laquelle les élèves sont confrontés, en particulier sur Internet. Elena Pasquinelli, responsable recherche et évaluation à l'Office for Climate Education, mène cet après-midi-là l'atelier Esprit Critique.
15: Une fois qu'une pièce de désinformation entre dans le système cognitif, notre système cognitif fonctionne comme ça, elle la mémorise, il la met quelque part. Ce qui veut dire que le travail que vous avez à faire par la suite, c'est un double travail. Démonter la pièce, la délocaliser de là et la substituer avec autre chose. C'est pour ça que dans la recherche aujourd'hui sur la désinformation, souvent on propose une autre manière de faire qui, à la place de s'appeler debanking, s'appelle pré-banking. Ça marche comme la vaccination, c'est-à-dire je te prépare avant que la désinformation n'arrive sur comment cette désinformation pourrait arriver et quel type de levier elle pourrait utiliser.
12: Les professeurs Ludovic Joubin et Stéphanie Didot.
14: L'histoire de l'inoculation, c'était hyper intéressant. Oui. De travailler en amont des fake news, c'est vraiment ça qui est...
13: Qu'on ait tous la même méthodologie, avec le même lexique. Qu'on soit en géographie pour identifier un document ou en science. Oui. C'est ce qui est important, c'est donner cette méthodologie aux élèves aussi.
12: Autre point fort du programme Climasco, son volet recherche, puisqu'il va aussi évaluer quelle méthode marche le mieux pour enseigner les enjeux climatiques.
16: Un reportage de Lucille Gimbert pour cette série de reportages sur la rentrée à suivre toute cette semaine. Demain, on parlera charge mentale des femmes. On vous parle souvent des PFAS sur RFI, ces substances chimiques synthétiques éternelles que l'on retrouve dans de nombreux objets de notre quotidien, mais aussi dans notre corps, avec derrière, bien sûr, de nombreuses conséquences sur la santé humaine. Eh bien, ces conséquences peuvent notamment être neurologiques. C'est une nouvelle étude qui le dit. Et on en parle ce matin dans notre question d'environnement. Bonjour Juliette Pietraszewski.
17: Bonjour.
16: C'est une équipe internationale de scientifiques qui a mené des recherches donc sur un PFAS en particulier, le 7,3-FTCA, une nouvelle génération de polluants éternels. Alors d'abord, pourquoi s'y intéresser ?
17: Eh bien parce qu'elle est composée d'un bon nombre de PFAS non réglementés et encore mal connus, à l'inverse de la génération précédente. Pour évaluer leurs potentielles conséquences, les scientifiques ont donc étudié un PFAS, vous l'avez dit, le 7,3-FTCA. Pourquoi ? Parce qu'il est de plus en plus détecté dans l'environnement. Il est présent notamment dans certains produits industriels que nous utilisons, par exemple dans les produits de la vitre dans les voitures.
16: Et dans leurs recherches, les scientifiques ont observé les effets du 7,3-FTCA sur des souris et des oiseaux. Pourquoi ces deux types d'animaux précisément ?
17: Alors, ça fait partie de leur démarche scientifique, combiner deux approches complémentaires, l'une à partir de la faune sauvage, des oiseaux, les goélands, et l'autre via un modèle de laboratoire, les souris. Lors de recherches précédentes, des scientifiques s'étaient intéressés à des traces de polluants sur différentes espèces d'oiseaux. Le projet appelé Toxic Bird avait révélé la présence de PFAS jamais détectées auparavant dans la faune sauvage. Le 7,3-FTCA s'avère être en l'occurrence de plus en plus présent dans les œufs d'oiseaux. La question initiale des scientifiques était donc de savoir quels effets potentiels pouvait avoir ce polluant sur le système nerveux de ces espèces, mais aussi sur la santé humaine.
16: Et donc, revenons à notre sujet de départ. Est-ce que ce PFAS en particulier a des conséquences neurobiologiques ?
17: Oui, les scientifiques observent une réaction inflammatoire dans certaines régions cérébrales chez les souris de laboratoire. Elles ont reçu quotidiennement des molécules de PFAS dans leur alimentation pendant 3 semaines à des niveaux représentatifs des expositions dans l'environnement. Conséquence, eh bien, des changements de comportement. Jérôme Badaud est directeur de recherche au CNRS.
18: Ça peut paraître bien, sont plus sociables, ont moins d'appréhension, mais si on les met dans un contexte, on va dire, plutôt écologique, la souris peut être plus facilement se faire prédater. Donc ça veut dire qu'on a vraiment un changement du comportement comportement normal de l'animal.
17: Dans les œufs de goéland aussi, on observe des réactions de type inflammatoire. Et pour les scientifiques, il y a donc clairement un lien de cause à effet entre le PFAS et ce qu'ils observent.
16: Et Juliette, ça peut potentiellement concerner l'homme ?
17: Oui, et les scientifiques s'interrogent, s'inquiètent. Jérôme Badaud, directeur de recherche au CNRS.
18: Ce produit de dégradation pourrait avoir des effets, en tout cas sur le système nerveux chez l'homme. Alors actuellement, c'est un premier travail. On collabore pour justement essayer de comprendre est-ce qu'il pourrait pas y avoir un lien entre les différents PFAS dans notre eau de robinet, par exemple, avec l'émergence de maladies neurodégénératives, entre autres la sclérose en plaques.
17: Pour le scientifique, il faut donc multiplier les recherches sur les PFAS, alors que dans le même temps, le nombre de patients vivant avec des maladies neurodégénératives à l'origine de troubles moteurs ne cesse de progresser, notamment en Europe.
16: Juliette Pietraszewski pour la question d'environnement sur RFI. Un anniversaire ce lundi dans notre grand reportage du jour, 20 minutes consacrées aux violences post-électorales survenues il y a très exactement 10 ans au Gabon. Cette fin août 2016, Ali Bongo vient de se faire réélire. La contestation est forte et cette flambée de violence est marquée par l'assaut contre le QG du candidat Jinping et par des fusillades en pleine rue dans différents quartiers de la capitale. Depuis la chute du régime Bongo fin août 2023, les victimes et leurs familles tentent d'obtenir reconnaissance et réparation de la part des nouvelles autorités dans un pays pas forcément disposé à rouvrir ce dossier sensible. Un grand reportage de François Mazet à écouter ce soir sur RFI et tout de suite un extrait.
19: Le gardien déverrouille la grille de l'ancien quartier général de Jinping. L'immense immeuble à la coupole surplombant l'échangeur des charbonnages est en ruine depuis 10 ans. Un homme encore jeune, de grande taille, se poste derrière le portail, la même où il se trouvait dans la soirée du 31 août 2016.
20: Je suis Emmanuel Moussunda. Bon, en 2016, au moment des événements, moi j'étais là, devant le portail d'où je me tiens là, avec ceux qui étaient.
21: Il y avait des dizaines de jeunes là.
20: Nous étions nombreux, oui. Il y avait des dizaines de jeunes. Il y avait beaucoup de monde. On était nombreux là. Et soudain, on n'a rien compris. C'est d'abord l'hélicoptère qui a commencé à tourner. Après, les camions, les voitures blindées sont arrivées. Ils ont garé là. Après, soudainement là, au portage, j'ai seulement compris une explosion, une lourde explosion. Boum! Dès lors que j'ai écouté l'explosion, on était en train de vouloir fuir, mais je me suis rendu compte qu'à partir de là-bas, mes pieds chauffaient déjà. Après, j'ai regardé les pieds, la chaussure que j'avais, j'ai commencé à voir le sang sortir dessus. Donc, je me suis maintenant tiré un peu, je rampais. Et devant moi, il y a beaucoup qui ont encaissé des balles. Il y a un qui a encaissé une balle au pied. Subitement, il est mort, là, ici, là.
19: À l'époque, Emmanuel est à Libreville pour accompagner sa grand-mère pour des soins. Il a 19 ans, il ne vote pas et suit des membres de sa famille plus politisés que lui et mobilisés contre le régime d'Ali Bongo. Après une nuit de douleur, il échappe à la prison pour gagner l'hôpital.
20: Et le monsieur me disait, ça va aller, ça va bien se passer. Dieu merci, les balles ne vous ont pas touché au niveau de votre sexe ou votre ventre. C'est seulement le bas des pieds.
21: Finalement, vous aviez combien de plombs dans les jambes ?
20: Bon, ce qu'il avait fait sortir, il en avait fait sortir 4. C'est 4 qui étaient sortis. Maintenant, il m'a fait savoir que le reste devrait sortir avec le temps. Malheureusement, ce n'est pas sorti avec le temps. J'ai 7 implants de balles à l'intérieur
21: dans
20: de mes
21: pieds. Dans les jambes encore ?
20: Oui, dans mes deux pieds là. Le total, ça a fait 7. Ça m'empêche de travailler, ça m'empêche de me tenir longtemps debout. J'ai la crampe, la crampe que j'ai reçue le même jour que j'ai reçu les balles. Jusqu'aujourd'hui, je sens toujours cette crampe-là sur mes pieds.
16: Ce grand reportage à écouter donc tout à l'heure sur RFI 19h10, heure de Paris, à retrouver aussi en podcast sur notre site RFI.fr et notre application RFI Pure Radio. L'info africaine dans 4 minutes. Et d'abord, on découvre ensemble un titre extrait de la sélection du mois d'RFI, Hurry Hurry, par le duo franco-cubain Ibi.

0: 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À suivre le journal. Merci de nous suivre sur la Radio du Monde.
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0: 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L'heure d'un nouveau journal. Bonjour Nemo Ampis.
7: Bonjour Andréane, bonjour à tous.
0: Le calme est revenu depuis hier à Niamey.
7: Après une nuit de vendredi à samedi, secouée par une mutinerie finalement déjouée par la junte nigérienne. Le calme, oui, mais l'inquiétude est encore présente chez les habitants de la capitale où les contrôles ont été renforcés. Ce qu'il faut retenir de cet épisode de tension juste après ce journal avec le chercheur Yvan Guichawa, c'est notre invité ce matin. Une décennie de passé et des victimes qui ont pourtant encore du mal à se faire entendre. Le gars Gabon connaissait à partir de la nuit du 31 août 2016 la pire crise post-électorale de son histoire. Vous entendrez un membre de l'association Réconciliation. L'opposition nigériane réunit pour deux jours de débat à Abuja alors que la présidentielle de février prochain se profile. L'objectif est de trouver une alternative crédible à la politique menée par le chef de l'État sortant, Bola Tinubu, et puis les militantes féministes de Guinée qui en demandent encore plus aux autorités sur le sujet particulièrement sensible de l'excision. La pratique est illégale, pourtant 9 jeunes filles sur 10 y sont encore contraintes. Un retour au calme donc depuis hier dans la capitale nigérienne. Dans la nuit de vendredi à samedi, des soldats présentés comme des mutins ont tenté de s'emparer du palais présidentiel et de la radio-télévision nationale. Un mouvement d'humeur assure la junte qui a déjoué ce mouvement, aidé de ses alliés russes d'Africa Corps. Depuis, aucune communication officielle n'a été faite, pas d'apparition non plus du chef de l'État Abdourahmane Tchiani et toujours aucun bilan précis. Guillaume Thibault.
8: Si le calme est revenu dans la capitale dimanche matin, la ville est restée à l'arrêt et désormais ultra sécurisée avec un dispositif renforcé autour de la présidence où les accès sont filtrés et des contrôles sur les principaux axes routiers, explique cet habitant.
9: C'est la peur parce qu'on a vécu une nuit qui est vraiment très difficile. Il y a trop de contrôle au niveau de sortie, tout est fermé. Et Niamey est un peu isolé des autres régions du pays. Rentrer, c'est difficile. Sortir, c'est difficile. Il y a trop de contrôle. On cherche partout les causes de ce qui s'était passé. C'est vraiment déplorable. C'est le Niger qui souffre.
8: Le mouvement d'humeur des soldats, comme l'a nommé la junte, est en tout cas sur toutes les langues et provoque de vifs débats, raconte ce commerçant.
10: Nous qui sommes les civils, nous serons comment? Nous semblons être divisés, donc et la polémique aussi, parce que les gens ne font que parler de ça. C'est devenu l'actualité et une inquiétude, parce que vraiment c'est la première fois que nous, avec nos familles, nous sommes confrontés à ce genre de problèmes.
8: Certains habitants de Niamey que nous avons joints trouvent également choquant la présence des combattants russes d'Africa Corp avec la garde présidentielle pour mater les insurgés issus des forces spéciales.
7: Et suite à cette mutinerie déjouée, je vous propose d'écouter la réaction du politologue béninois Mathias Oumpe, responsable de l'Institut électoral pour la démocratie en Afrique. Il revient sur les tensions au sein de l'armée nigérienne, notamment entre la garde présidentielle et ses insurgés, issus entre autres des forces spéciales.
11: Disons que ce qui s'est passé samedi laissera quelques séquelles. D'abord, à la suite d'une tentative de rébellion, est toujours ou généralement suivie d'une purge ou des sanctions au sein de l'armée. Disons que la manière dont on gère peut accentuer les fractions, ça peut accentuer les tensions au sein de l'armée. La deuxième séquelle que je vois, c'est que ça peut affecter, ne serait-ce qu'à court terme, la capacité opérationnelle. Puisque maintenant, vous avez une armée où des corps ne sont pas complètement d'accord. Il faut aller à la base des vraies sources, des vraies causes qui ont poussé des militaires à se révolter contre leurs frères. Et que les actions à mener aillent dans le sens également de la recherche des solutions aux vrais problèmes auxquels l'armée nigérienne est confrontée.
7: Le politologue béninois Mathias Umpe, joint par Guillaume Thibault. RFI vous propose également ce matin une autre analyse, celle d'Yvan Guichawa, chercheur senior au Centre international de Beaune pour les études de conflit. Il est l'invité de Christophe Boisbouvier. Entretien à écouter juste après ce journal dans une dizaine de minutes. RFI revient également ce matin sur la pire crise post-électorale qu'a connue le Gabon. Il y a 10 ans jour pour jour, dans la nuit du 31 août au 1er septembre 2016, le QG de Jean Ping, principal adversaire d'Ali Bongo qui venait d'être réélu, était attaqué. S'en était suivi une semaine de chaos à Libreville entre pillage et répression féroce. Une décennie plus tard, toujours pas de bilan officiel et malgré le renversement du régime en 2023 et une certaine libération de la parole des victimes, celle-ci peine toutefois à se faire entendre par les dirigeants du pays. Gilda Samour Ngumba Gumba est membre de l'association Réconciliation.
12: Ce n'est pas un événement qui est fini le 31 août. Jusqu'à aujourd'hui, il continue. Nous sommes pourchassés parfois jusque dans nos rêves par ces morts parce que aujourd'hui, comme toutes les voix se sont quasiment tues et c'est ce que nous déplorons un peu, certains qui étaient ici avec nous, qui aujourd'hui sont, on va dire, entre griffes au pouvoir. On ne comprend pas trop leur silence, on ne justifie pas trop le fait qu'ils ne puissent pas se mobiliser. Aujourd'hui, nous demandons la vérité d'abord, donc à travers une enquête bien évidemment, parce que pour faire sortir la vérité, il faut enquêter, il faut que ceux qui étaient là aux affaires puissent répondre, non pas forcément dans le but d'envoyer X, Y en prison, mais ne serait-ce que pour la symbolique de l'histoire et de la respectabilité de la dignité humaine, pour que plus jamais cela ne se reproduise dans ce pays. Sinon, si on continue à cautionner cela, on est en train de préparer encore la mémoire collective à revivre ce même type d'événement dans les prochaines échéances électorales qui pointent à l'horizon.
7: Les propos de Gilda Samour Ngumba Gumba, recueillis par François Mazet, qui signe par ailleurs ce lundi un grand reportage consacré à cette crise post-électorale de 2016 au Gabon. Vous l'écoutez sur nos antennes à partir de 17h10 temps universel ou sur notre application RFI Pure Radio. Un peu plus de 3 mois avant des élections générales censées acter le retour des civils au pouvoir, les électeurs bissao-guinéens étaient déjà appelés aux urnes ce dimanche. Ils devaient s'exprimer sur la réforme constitutionnelle, un nouveau texte qui prévoit de faire passer le pays d'un régime semi-parlementaire à un régime présidentiel fort. Hier soir, la commission électorale annonçait un taux de participation de 55%, des données difficiles à vérifier en l'absence d'observateurs internationaux. L'opposition, elle, avait appelé au boycott et les résultats pourraient être proclamés dès demain mardi. Les forces de l'opposition nigériane réunies ce lundi à Abuja. À la manœuvre, le G100, coalition de leaders citoyens et politiques de l'opposition, sont notamment attendus Atiku Abubakar et Peter Obi, respectivement arrivés deuxième et troisième de la dernière présidentielle en 2023. Prochaine échéance, février prochain. Et si l'idée initiale de désigner un candidat unique semble déjà loin, le nouvel objectif du G100 est de dialoguer dans le but de présenter une alternative concrète à la politique menée par le chef de l'État sortant Bola Tinubu. À Lagos, on retrouve Harmonie Pondinyaga.
13: La division est un choix. La coopération doit maintenant devenir une stratégie. C'est le mot d'ordre de ce sommet qui s'ouvre ce matin dans la capitale Abuja. À l'initiative, le collectif citoyen G100, piloté par l'ancien cadre du parti au pouvoir, Saliu Lukman. Changement d'approche. Il ne s'agit plus de choisir un candidat unique, mais plutôt d'établir les bases d'une coopération. Autour de la table des négociations sont notamment attendus Atiku Abubakar, l'ancien vice-président, porté par le Congrès démocratique africain, et Peter Obi, l'ancien gouverneur, désormais sous la bannière du Congrès démocratique national. Ils sont considérés comme les deux principaux concurrents du président Bola Ahmed Tinubu. 4 autres partis politiques seront aussi présents. Un seul, le Parti travailliste, a lui rejeté une participation à ce projet, estimant son appareil suffisamment fort et structuré pour la course présidentielle. Pendant ces deux jours de débat, les participants créeront 5 groupes de travail thématiques qui auront ensuite 4 semaines pour plancher sur des accords programmatiques et stratégiques en vue d'instaurer une alliance concrète et crédible face au président sortant Tinubu. Pour autant, ce processus n'a rien de contraignant et les décisions prises seront appliquées au bon vouloir des partis. Harmonie Pondinaga, Lagos, RFI.
7: Nigeria encore et cette nouvelle saisie de drogue considérable. Quelques 47 000 comprimés de Captagon interceptés à Lagos. L'homme qui a été arrêté venait du Ghana et se dirigeait vers le nord du pays. Il transportait également des millions d'opioïdes, valeur estimée du butin. 1 milliard 500 millions de naira, soit près d'un million d'euros. Plus de 9 filles sur 10 sont toujours excisées en Guinée. Des mutilations génitales souvent pratiquées en ce moment, en période de vacances scolaires, quand les jeunes filles se retrouvent en famille. Et la pratique continue de prospérer malgré son illégalité. Elle est punie de 5 ans d'emprisonnement. C'est l'un des principaux combats des militantes féministes qui dénoncent l'inaction des autorités sur le sujet. Oumou Khairi Diallo, ancienne présidente du club des jeunes filles, leader de Guinée.
14: Pendant cette période de vacances, on a enregistré en moins de 2 mois 300 cas de mutilation génitale féminine faites sur des filles en Guinée. Et malgré tout, les signalements, malgré toutes les interpellations, il n'y a eu aucun communiqué, il n'y a eu aucune action qui a été prise pour que les cas qui sont signalés soient pris en charge et que ces filles-là puissent être protégées et qu'on ouvre des enquêtes pour que les auteurs de ces violences-là puissent répondre de leurs actes. Et surtout qu'on mette en place une stratégie permettant aux jeunes filles d'être protégées pendant les périodes de vacances. Donc nous interpellons, nous parlons, nous revendiquons parce que nous estimons que la réponse institutionnelle n'est pas du tout en phase avec la situation qui se trouve dans nos communautés et que les jeunes filles guinéennes sont en danger, particulièrement pendant ces périodes de vacances. Pourtant, il y a des lois. On a tout l'arsenal juridique existant. Pourquoi les autorités aujourd'hui n'utilisent pas cela pour pouvoir protéger les jeunes filles guinéennes et faire que les auteurs de ces actes la répondent de ce qu'ils ont fait?
7: Oumou Khairi Diallo, ancienne présidente du club des jeunes filles leaders de Guinée, jointe par Tanguy Biyan. Et puis la rentrée des classes, c'est cette semaine dans de nombreux pays. C'est vendredi à Madagascar, la grande île où de nombreuses familles se demandent encore si elles vont pouvoir envoyer leurs enfants sur les bancs de l'école. Il faut d'ici là payer les frais d'inscription et les fournitures scolaires. Alors tous les moyens sont bons pour économiser ou pour se faire un peu d'argent, comme l'a constaté Guillaume Fabry dans les rues d'Antananarive. Reportage.
15: Assise près de l'étal où elle vend des légumes dans le quartier populaire d'Andzézik, Véro est inquiète. Cette mère de famille n'a pas encore réuni les 150 000 ariars, soit environ 30 euros, nécessaires pour inscrire ses 3 plus jeunes enfants à l'école.
16: On rogne sur le budget pour la nourriture. Si d'habitude on cuit 3 capoquets de riz, en ce moment on n'en cuit que 2. On réduit la quantité. Mes deux enfants les plus âgés ne vont plus à l'école, ils ont arrêté en 5e car nous n'avions plus les moyens de les scolariser.
15: Pour financer la rentrée, d'autres parents utilisent un système d'épargne communautaire tout à fait informel, la Kanjraï. Il permet aux familles de dégager ponctuellement une somme d'argent plus conséquente, explique Claire, mère de 2 enfants.
17: Si on économise seul à la maison, l'argent partira vers d'autres dépenses. La Kanjraï impose une économie forcée. Une dizaine de ménages versent quotidiennement le même montant dans une caisse commune et le dimanche, l'argent collecté est remis à un foyer. Chaque ménage participant en bénéficie à tour de rôle.
15: Étouffée par une inflation à 9% au mois de juin, certaines familles sans moyens se résignent aussi à vendre des biens personnels pour quelques milliers d'ariars. Antoinette leur achète toutes sortes d'objets du quotidien qu'elle revend dans la rue.
18: Des vêtements, des chaussures, des essentiels de cuisine, des assiettes, des marmites, comme ça, des cartables usés. C'est très difficile à rentrer.
15: À Madagascar, près d'un enfant sur 2 arrête l'école avant la fin du cycle primaire, selon une enquête de l'UNICEF en 2025. Guillaume Fabry, Antananarive, RFI.
7: Madagascar, où nous serons dans le prochain journal pour le dossier et les célébrations du Fitampou, ce bain rituel des reliques royales respecté par le peuple Sakalave dans l'ouest du pays. Cette année sera forcément particulière puisque pour la première fois depuis 128 ans, le crâne du roi Touer a retrouvé ses terres. Crâne restitué par la France l'an dernier. C'est à vous, Andréane Mellard.
19: Et à 7h43, à Paris, on est avec Baptiste Leduc pour le journal des sports. Bonjour Baptiste.
7: Anne.
19: On parle de football avec vous et plus précisément d'un jeune joueur ivoirien en train d'éclore dans le championnat d'Angleterre.
7: Oui, il s'agit de Malik Yalkouyé. Il a 20 ans, il joue pour le club de Brighton dans le sud de l'Angleterre. Il n'a pas pu éviter la défaite des siens face à Chelsea hier, mené 3-0. Brighton a finalement perdu 4-3, mais Malik Yalkouyé s'est distingué. Il a sonné la révolte des Seagulls en inscrivant le premier but de sa carrière en Première Ligue. Il a surtout signé une performance impressionnante, Victor Missistrano.
20: Une belle façon d'ouvrir son compteur en Première Ligue. À l'origine et à la conclusion de l'action, Malik Yalkouyé a réduit le score d'une reprise de volée surpuissante, poteau rentrant, avant d'haranguer ses coéquipiers. C'est lui aussi qui a servi Pascal Gross dans le bon tempo pour le deuxième but de Brighton en seconde période. Un gros volume de jeu, des dribbles, des ballons récupérés, de la personnalité. À Stamford Bridge, l'Ivoirien a signé un match plein qui a beaucoup plu à son entraîneur Fabien Hurseler.
21: Je pense qu'il a réalisé une performance impressionnante. Nous savons depuis la pré-saison ce qu'il est capable de faire. Bien sûr, c'est un très jeune joueur. Il doit encore améliorer son impact physique, mais il fait preuve de personnalité. Il est propulsé dans un environnement exigeant, mais il est performant. Cela me montre de quoi il est capable.
20: À seulement 20 ans, ce milieu au petit gabarit fait figure de grand espoir de la Côte d'Ivoire. Formé à l'ASEC Mimosa, Malik Yalkouyé a disputé une demi-saison en Suède avant de signer à Brighton à l'été 2024. Il vient d'enchaîner de près d'un an à Sturm Graz en Autriche, puis à Swansea en deuxième division anglaise. Et cette saison, le club des Seagulls a donc décidé de lui faire confiance. S'il enchaîne avec des prestations de ce niveau dans l'élite, Yalkouyé ne sera pas loin d'une première sélection chez les éléphants.
7: Et parmi les autres résultats de ce dimanche en Première Ligue, Manchester United a écrasé le promu Ipswich 5-2 avec un but du Camerounais Brian Bemo.
19: On continue avec le football. L'attaquant sénégalais Chérif Ndiaye a annoncé sa retraite internationale.
7: Le joueur du PAOK Salonique en Grèce l'a annoncé sur ses réseaux sociaux hier soir. Chérif Ndiaye a porté le maillot des Lions de la Teranga à 19 reprises et a marqué 4 buts, notamment 2 lors de la phase de groupe de la dernière Coupe d'Afrique des Nations contre le Botswana et le Bénin. L'attaquant de 30 ans avait aussi participé à la Coupe du Monde cet été. Une carrière internationale entamée sur le tard en 2024, mais bien remplie pour Chérif Ndiaye.
19: Du foot au basket à présent, Baptiste, le Sénégal toujours bien placé dans la course à la Coupe du Monde 2027.
7: Les Lions gardent la tête du groupe F après la quatrième fenêtre de qualification qui s'est achevée hier à Dakar et à Rades. Après une défaite d'entrée face à l'Égypte, les Sénégalais ont bien réagi en battant l'Angola, champion d'Afrique, puis le vice-champion, le Mali, 97-71, c'était hier. Deux très belles performances pour le Sénégal qui seront à confirmer au mois de février prochain pour la dernière fenêtre de qualification à cette Coupe du Monde de basket.
19: Baptiste Leduc, merci. On vous retrouve dans une petite demi-heure.
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19: Et l'actualité, c'est ce bilan alourdi à nouveau au Népal. Ce lundi matin, l'autorité népalaise chargée de la gestion des situations d'urgence parle désormais de 903 morts et plus de 4200 disparus après la crue dévastatrice survenue mercredi dernier à la frontière avec la Chine. À mesure que les heures passent, l'espoir de retrouver d'éventuels survivants s'amenuise. L'organisation de coopération de Shanghai ouvre aujourd'hui son sommet de Bishkek, la capitale du Kyrgyzstan. Dizaines de dirigeants sont attendus aujourd'hui et demain. Parmi eux, le chinois Xi Jinping, le russe Vladimir Poutine, mais aussi Narendra Modi et l'iranien Massoud Pezeshkian. L'Iran parle de légitime défense pour qualifier sa riposte cette nuit aux frappes menées par les États-Unis sur son sol. Une première en un mois, c'est l'île iranienne de l'Arak qui a été visée et l'Iran de son côté a frappé des cibles américaines aux Émirats et en Jordanie. L'Union européenne respecte pleinement le choix démocratique des Islandais. Réaction d'Antonio Costa, président du Conseil européen, au lendemain du référendum organisé en Islande, qui a vu le non l'emporter, non à une reprise des négociations d'adhésion de l'Islande à l'Union européenne, des négociations suspendues. Il y a 13 ans, l'actualité de ce lundi, c'est aussi le Niger, on en parle tout de suite. Alors que le calme est revenu dans la capitale nigérienne, un dispositif sécuritaire d'ampleur a été déployé dans plusieurs zones de la ville et notamment autour de la présidence et des arrestations ont eu lieu dans les rangs des soldats. Et depuis, le chef de la junte au pouvoir, le général Abdourahmane Tiani, ne s'est pas exprimé. Aucun bilan n'a été fourni. Après cette mutinerie, cette tentative de coup d'État déjoué ou ce mouvement d'humeur, ça ce sont les mots de la junte, comment qualifier les les événements survenus dans la nuit de vendredi à samedi au Niger. Dans quel état se trouve aujourd'hui la junte nigérienne? Pour mieux comprendre, écoutons tout de suite l'analyse de notre invité Yvon Guichawa, chercheur senior au Centre international de Beaune pour les études de conflits. Il répond à Christophe Boisbouvier.
2: Yvon Guichawa, bonjour.
3: Bonjour.
2: Vous penchez plutôt pour le mouvement d'humeur ou pour la tentative de coup d'État?
3: Compte tenu un petit peu du déroulement des événements et le fait que ont été ciblés le palais présidentiel, la télévision nationale et l'aéroport, on pense quand même plutôt à une tentative de coup d'État qu'à une mutinerie qui aurait escaladé.
2: Alors pourquoi les insurgés ont échoué à s'emparer du palais présidentiel et de la radio-télévision nationale comme ils le souhaitaient?
3: Visiblement, il y avait un rapport de force militaire qui leur était défavorable. Le palais présidentiel est bien défendu. La garde présidentielle, qui est l'unité la plus loyale au général Tiani, est bien dotée. Donc s'en prendre à elle était visiblement un trop gros poisson pour les putschistes. Ils se sont cassés les dents sur la résistance de la garde présidentielle. Dans le cas de la télévision, c'était un petit peu plus ambigu. Il n'était pas évident que ce soit la garde présidentielle qui défendait. On a parlé plutôt de la garde républicaine. Et là, il y a eu un petit flou pour savoir, en cours de journée, de quel côté penchait la garde républicaine. Parce qu'on a vécu toute une journée de rumeurs sur le basculement ou non de certains corps d'armée en faveur des putschistes. Et il est évident que dans ces circonstances-là, il y a beaucoup d'hésitants. En 2023, au moment de la chute de Bazoum, c'était déjà un petit peu ce qui s'était passé. L'affaire s'était pas jouée en quelques minutes, ça avait pris 2-3 jours et on voyait des corps d'armée se rallier du côté des putschistes, sans doute par pragmatisme et opportunisme, en se disant bon, bah voilà, on mise sur le cheval qui a le plus de chances de gagner.
2: Alors samedi soir, les fidèles du général Tiani ont réussi à reprendre la base militaire 101 sur l'aéroport international de Niamey. Est-ce que l'aide des Russes d'Africa Corps a pu être déterminante?
3: Alors, il semble bien que ça a été le cas. D'ailleurs, il y a eu des déclarations officielles de l'ambassadeur russe au Niger disant qu'il avait été sollicité, que l'aide d'Africa Corps a été sollicitée et que cette aide a été fournie. Quelle forme a pris cette aide? On ne le sait pas de sources officielles en provenance du régime. On le sait de la part d'observateurs, de sources sécuritaires, mais pas forcément déclarées et qui cherchent à préserver leur anonymat. Mais on a visiblement eu un usage assez intense de drones kamikazes qui auraient décidé les officiers, les soldats rebelles à se rendre parce que ça causait beaucoup trop de dommages dans leur rang. Donc il ne me semble pas totalement exagéré de dire que les Russes ont sauvé la mise ou en tout cas permis de circonscrire cette rébellion, cette tentative de putsch.
2: C'est la première fois depuis son arrivée au pouvoir il y a 3 ans que le général Tiani est confronté à une insurrection dans sa propre armée. Est-ce que c'est un signe de fragilité ou pas?
3: À court terme, il obtient une victoire. On ne peut pas nier ça. Il a réussi à préserver son régime et à arrêter, neutraliser les soldats rebelles. À plus long terme, même moyen terme, on voit bien que ça va quand même compliquer un petit peu son affaire pour différentes raisons. D'une part, l'implication des Russes et leur rôle décisif dans la reprise de la base rendent le régime dépendant des Russes. Tiani a désormais une dette vis-à-vis des Russes. Et par la suite, on voit bien que c'est la garde présidentielle, c'est-à-dire les soldats loyaux à Tiani, qui ont été à la manœuvre, qui ont opéré de manière finalement assez autonome, assez indépendante, main dans la main avec les Russes, sans qu'on sache trop ce que le reste de l'état-major de l'armée pensait. On n'a pas encore de grande clarté sur la décision de lancer l'assaut contre la base, mais toute la journée de samedi, il y a eu des rumeurs selon lesquelles tous les hauts gradés n'étaient pas forcément d'accord avec l'idée d'éliminer ces jeunes soldats qui avaient manifesté leur mécontentement. Donc, une conséquence probable de la situation, c'est qu'il va y avoir quand même du colmatage à faire dans les rangs pour retrouver un petit peu de cohésion. Alors, d'un côté, on pourrait dire qu'il y a un signal qui est envoyé contre quiconque chercherait à contester le régime et que ça va être certainement un petit peu dissuasif. De l'autre, on a une sorte de clivage un peu plus net qui s'établit entre la garde présidentielle, les Russes d'un côté, le reste de l'armée de l'autre. Et le général Tiani manifeste quand même beaucoup de paranoïa vis-à-vis des interférences étrangères, des risques de déstabilisation. l'inflation, on peut imaginer que cette paranoïa va être encore accentuée et qu'il y aura ce qu'on appelle de plus en plus de coup-proofing, c'est-à-dire de dispositions prises pour la protection du régime. Et comme on est dans un monde à ressources finies, tout ce qui sera mis au service de la protection du régime ne sera pas mis au service de la protection du territoire et de la lutte contre les mouvements djihadistes et contre les rebelles qui se multiplient dans l'est du pays. Donc ça fait beaucoup de défis pour le Niger dans les semaines, mois à venir.
2: Yvan Guichawa, merci.
19: Un entretien avec Christophe Boisbouvier et le Niger également à la une de la presse africaine. C'est dans une heure sur RFI. À 7h53, à Paris, c'est l'info des matières premières ce matin. Le sucre, dont les cours battent tous les records en ce mois d'août, ils ont bondi d'au moins 20% en un mois. Bonjour Marie-Pierre Olfond.
5: Bonjour Andréane.
19: Marie-Pierre, cette flambée s'explique en fait par des inquiétudes, notamment en provenance de l'Inde, deuxième producteur mondial de sucre. La première de ces inquiétudes étant le climat.
5: Exactement. En Inde, la mousson est moins pluvieuse que d'habitude. L'inquiétude est telle que le gouvernement indien a autorisé mi-août les sucreries du pays à importer jusqu'à 1 million de tonnes de sucre brut sans droit de douane pour faire baisser les prix intérieurs qui ont atteint des niveaux records. Le fait qu'un géant du sucre se prépare à importer potentiellement de tels volumes est un signal qui inquiète le marché. Il y a aussi El Niño, la perturbation climatique qui met l'océan Pacifique en surchauffe. Son intensité s'annonce record cette année, ce qui laisse présager des dérèglements météo également plus forts dans des pays producteurs de sucre, que ce soit l'Inde, mais aussi la Thaïlande ou encore l'Australie. Au Brésil, El Niño pourrait provoquer plus de pluie, ce qui pourrait freiner la fin de la campagne sucrière.
19: Un autre facteur, Marie-Pierre, favorise aussi la hausse des prix, ce sont les cours du pétrole.
5: Oui, car quand le pétrole grimpe, les biocarburants ont aussi le vent en poupe et la transformation de betteraves ou de canne en sucre est moins rentable et a tendance à baisser. Au Brésil, des arbitrages en faveur de l'éthanol ont déjà été observés cet été quand les prix du pétrole ont dépassé les 90 dollars le baril. Le pays devrait néanmoins rester sur des niveaux de production de sucre à peu près stables, soit environ 40 millions de tonnes selon le trader Sugden. Des chiffres qui restent à prendre avec des pincettes à ce stade de la récolte de canne.
19: Et cette hausse des prix est aussi le résultat de manœuvres spéculatives.
5: Oui, fin juillet, les spéculateurs étaient vendeurs de plus de 6 millions de tonnes de sucre sur le marché, ce qui a donné une impression d'abondance, même artificielle. Aujourd'hui, les fonds spéculatifs sont acheteurs de plus d'1,5 million de tonnes, ce qui, dans l'autre sens, renforce le sentiment de demande et alimente la hausse des prix. La difficulté du Brésil à fournir des statistiques participe aussi à la fièvre du marché. La Fédération des industriels brésiliens, UNICA, a espacé la publication de ces données de broyage de canne à sucre. Or, cette information est crucial pour le calcul des volumes qui seront disponibles à l'export.
19: Marie-Pierre Olfond pour l'info des matières premières. Tout de suite sur RFI, c'est la Fabrique du Monde. Avec au programme un anniversaire ce matin. Bonjour Guillaume Nodin.
6: Bonjour Andréane.
19: C'était il y a 5 ans le retrait américain d'Afghanistan après la reprise de Kaboul par les talibans. Une opération particulièrement chaotique et des conséquences très importantes sur la stratégie militaire américaine à travers le monde.
6: Oui, on se souvient de ces milliers d'Afghans qui se pressent aux entrées de l'aéroport de Kaboul, fuyant les talibans, tentant d'obtenir des places dans les vols d'évacuation, courant même aux côtés des avions de transport militaire américains et les soldats américains tentant d'organiser ce chaos au milieu des menaces d'attentats suicides dont l'un allait faire 13 morts dans leur rang. Des images désastreuses pour la puissance américaine. Ce retrait a été comparé à la fin de l'engagement américain au Vietnam, avec des conséquences politiques payées par un homme, Joe Biden. Sa chute dans les enquêtes d'opinion a commencé précisément au moment de ce retrait chaotique. Il n'a jamais réussi à remonter la pente. Cela a été un vrai sujet lors de la campagne présidentielle de 2024, les républicains reprochant vertement sa gestion au président démocrate, alors que la décision du retrait avait été prise à la fin du premier mandat Trump.
19: Et donc, il y a forcément eu des conséquences tactiques dans la mise en œuvre des interventions militaires américaines depuis.
6: No boots on the ground, pas de troupes au sol, c'est le mot d'ordre depuis, que ce soit sous Joe Biden ou Donald Trump version 2. Terminer les grandes opérations coûteuses et de longue durée sur le terrain des pays concernés, Irak, Syrie, Niger, le retrait des troupes américaines se sont enchaînés depuis 5 ans. Cela n'empêche pas les interventions, elles restent nombreuses, Yémen, Nigeria, zone pacifique ou caribéenne et évidemment Iran, mais elles se font désormais à distance, par drone ou par frappes aériennes, balistiques ou aéroportées. À chaque fois, l'actuel président explique que toutes les options sont sur la table, mais il reste prudent. Quand des opérations au sol sont lancées, elles sont limitées, principalement avec des forces spéciales et à forte valeur ajoutée politique, psychologique ou de communication. Exemple, l'enlèvement de Nicolas Maduro au Venezuela ou le sauvetage début avril d'un pilote américain dont l'avion avait été abattu en Iran, une opération présentée comme un succès.
19: Et cela entre, Guillaume, dans un changement stratégique plus large.
6: Les États-Unis ne masquent pas leur volonté de contrôler avant tout leur propre hémisphère, le continent américain. Ailleurs, le pays demande à ses alliés de faire davantage. C'est le cas des alliés de l'OTAN en Europe qui voient la volonté américaine de retrait. Ils sont souvent mis devant le fait accompli. C'était d'ailleurs le cas en Afghanistan, mais aussi

0: On s'explique par le fait que l'Iran contrôle de plus en plus le détroit d'Ormuz et empêche le trafic maritime. Contrairement à ce que disent les Américains, il y a de moins en moins de bateaux marchands et de pétroliers qui traversent le détroit d'Ormuz, y compris par la partie sud du détroit qui se trouve dans les eaux territoriales omanaises. Donc c'est pour cette raison qu'il y a cette poussée de tension de nouveau entre l'Iran et les États-Unis.
1: Téhéran affirme aussi qu'un super pétrolier qui tentait de franchir le détroit d'Ormuz a été pris dans un immense incendie après avoir heurté deux mines navales. Il a été complètement immobilisé. Le bilan provisoire de la crue dévastatrice au Népal est désormais de 903 morts et 4247 disparus. C'est ce qu'annoncent les autorités népalaises. Au Tibet, l'ampleur réelle des crues reste très difficile à mesurer parce que la Chine communique abondamment sur les secours, mais verrouille les images et les témoignages qui permettraient de raconter la catastrophe. Une opacité particulièrement forte dans cette région sous haute surveillance. À Pékin, on retrouve Cléa Broderst.
2: Une vague de boue et d'eau emporte le poste frontière entre la Chine et le Népal. Des dizaines de personnes courent pour échapper au torrent. Ces images ont fait le tour du monde, mais en Chine, elles ont presque aussitôt disparu des réseaux sociaux. La télévision publique n'en a diffusé qu'une image fixe et depuis, les médias officiels montrent surtout les secouristes à l'œuvre, équipes progressant dans les décombres, routes dégagées, moyens mobilisés. Presque rien sur les victimes. Aucun témoignage de survivants, aucune famille à la recherche d'un proche, très peu d'images amateurs. Difficile donc de mesurer précisément l'ampleur du désastre côté chinois. Les journalistes étrangers ne peuvent pas se rendre librement au Tibet et contacter des habitants les expose à des poursuites. Pékin publie des bilans mais contrôle étroitement le récit. Une consigne locale demande d'ailleurs au cadre du parti de préserver l'ordre social et la confiance de la population. Sauf qu'en effaçant les images et les appels à l'aide, les autorités chinoises ne masquent pas seulement la catastrophe, elles privent aussi les familles d'informations essentielles sur leurs proches disparus. Cléa Broderst, Pékin, RFI.
1: Au Soudan, les frappes de drones ont tué 1100 civils entre janvier et juin. C'est ce qu'a annoncé Rosemary DiCarlo, la secrétaire générale adjointe aux affaires politiques et à la consolidation de la paix des Nations Unies lors du dernier Conseil de sécurité en début de semaine. Malgré la saison des pluies, la guerre au Soudan continue donc de faire toujours plus de victimes civiles. L'usage des drones par les deux parties change la face du conflit. À Nairobi, une correspondance de Gaël Lalex.
3: Selon les Nations Unies, les frappes de drones sont responsables de plus de 80% des victimes civiles au Soudan sur les 6 premiers mois de l'année. Le Kordofan du nord au sud de Khartoum continue de subir de nombreuses attaques de ses aéronefs. Les frappes à proximité de la ville d'El Obeid ont provoqué la fuite de plus de 15 000 familles. La région de Tiné, dans le Darfour du nord, frontalière avec le Tchad, n'est pas en reste. Le Tchad lui-même affirme avoir essuyé une frappe la semaine passée. Selon l'ONG Acled, qui fait une veille des conflits dans le monde, la guerre au Soudan s'est transformée en guerre de drones qui révèle l'inefficacité de l'embargo international sur les armes dont fait objet le Soudan. L'armée soudanaise utilise des drones iraniens, pakistanais et turcs, essentiellement achetés grâce à son partenaire saoudien. Les forces de soutien rapide, quant à elles, disposent de drones chinois et turcs fournis par les Émirats arabes unis à travers la Libye et le Tchad. Selon Acled, la maîtrise de ces engins par les deux camps est devenue telle que le 23 mai, un combat aérien drone contre drone a été observé. C'est le deuxième depuis le début de la guerre. Alex Nairobi, RFI.
1: C'est une semaine cruciale pour Chine. Le géant chinois de l'ultra fast fashion, la mode jetable, fait son entrée en bourse la nuit prochaine à Hong Kong. Après avoir envisagé New York et Londres, le groupe s'est rabattu sur Hong Kong après que sa valorisation a été divisée par 4 en l'espace de quelques années. Chine, dont le coût environnemental est de plus en plus critiqué, qui fait l'objet de mesures de régulation aux États-Unis et en Europe. Explication Jeanne Bartoli.
4: C'est une introduction en bourse bien loin des montants espérés. Chine va mettre sur le marché 280 millions d'actions, ce qui devrait lui permettre de lever jusqu'à 1,8 milliard de dollars pour une valorisation estimée à 27 milliards. C'est environ un quart de ce que valait l'entreprise en 2022. Chine paye la hausse des coûts de production, mais également les difficultés croissantes rencontrées sur ses principaux marchés, les États-Unis et l'Europe. Au premier chiffre d'affaires aux États-Unis, États-Unis a chuté de 14% en cause de la suppression de l'exemption. Lever l'exemption 150 euros, ces pratiques commerciales trompeuses. La France, où sera appliqué à partir de demain un malus financier pour freiner l'essor des géants du secteur de l'ultra fast fashion. Un malus qui pourra représenter jusqu'à 50% du prix du produit vendu.
1: Le Premier ministre espagnol Pedro Sanchez accuse la Russie et Israël d'avoir relayé de fausses informations sur l'arrivée massive de migrants liées sur une enquête du service diplomatique de l'Union.

0: européenne. Selon lui, Moscou et Tel Aviv auraient chaîné et au Moyen-Orient. En football, l'Olympique de Marseille s'est incliné hier soir face à Monaco 2-0 à Louis II, le stade de la Princesse. Dans un contexte économique difficile, le club phocéen vend ses joueurs, mais n'achète pas. Est-ce vraiment tenable sur le long terme? Les Marseillais pourront-ils jouer la saison comme ça, sans aucune recrue? Alors, c'est ce que nous explique Anne Dufort-Cornillet.
1: À première vue, s'incliner 2-0 face à Monaco, un prétendant au podium, n'a rien d'alarmant. Mais le manque de rythme et d'intensité affiché par les Marseillais révèle un malaise plus profond. À moins de 48 heures, à l'inverse, les ventes s'enchaînent. D'abord Mason Greenwood, Facundo Medina, Jeromino Rulli, puis Leonardo Balerdi et bientôt Igor Pachao. Le résultat
0: de 39 ans, en grande souffrance pendant tout le match, a été battu dès le premier tour par l'Argentin Mariano Navone, 49e joueur mondial en 5 manches. Il est bientôt 11h10 à Paris, 9h10 en temps universel. Dans quelques instants, priorité santé avec Caroline Paré. Bonjour Caroline.
2: Bonjour Olivier Sherman.
0: Aujourd'hui, l'estime de soi.
2: L'estime de soi et faire face quand on a été, au cours de sa vie, dévalorisé. On se retrouve dans quelques secondes.
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2: Bonjour à toutes et à tous et ravie de vous retrouver en direct pour cette émission de rentrée et pour cette nouvelle saison qui commence. Priorité Santé vous donne la parole en direct pour parler de vos émotions, de votre ressenti, parce que dans le quotidien, certaines difficultés freinent et peuvent même provoquer des souffrances sur lesquelles on peut avoir ou non du mal à mettre des mots. Aujourd'hui, nous allons parler des conséquences de certaines phrases entendues dans le cadre familial, amical, scolaire, professionnel ou même amoureux. Nous allons les regrouper sous l'expression de dévalorisation. Non pas une remarque qui peut aider, qui pourrait corriger, non pas du tout, mais autre chose, une critique, un reproche ou même un petit surnom qui se répète et cible certaines faiblesses. Au lieu d'encourager, ces remarques font mal et peuvent même rendre malade. Alors, est-ce que vous êtes concerné par ce type de communication ou de relation, on peut le dire, assez toxique? Est-ce que dans votre vie, vous êtes senti dévalorisé? Et comment est-ce que vous avez fait face? Si vous avez besoin d'écoute, de conseils, vous avez la parole à notre numéro WhatsApp au 33 7 71 18 46 41. Et un auditeur du Tchad, Gozokam, qui réside à Assar, reformule très justement certaines questions que nous allons soumettre à notre invité au cours de l'émission. Alors voici ces questions de Gozokam. Par quelles petites actions concrètes peut-on reprendre confiance en soi après avoir reçu des critiques par le passé? Et comment aussi soutenir un proche qui se sent dévalorisé? De la simplicité du congrès pour mieux comprendre, des pistes pour prendre ses marques. C'est un petit peu ce qu'on attend de vous aujourd'hui. Docteur Adrien Chaboche, bonjour.
6: Bonjour Caroline.
2: Vous êtes médecin généraliste, psychothérapeute, cofondateur du Centre Vitruve, responsable du diplôme universitaire de traitement de la douleur à la fac de médecine. Et puis en fin d'émission, on va retrouver une autre habituée, Bintou Chersek, sa chronique nutrition diététique. Elle exerce à Dakar au Sénégal.
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2: Alors, comme souvent, on commence par poser le sujet. Il va être question d'estime de soi, d'éducation, de communication. Pour bien comprendre le terme de dévalorisation dont on parle aujourd'hui, on va donc essayer de définir ce mot, docteur Chaboche, parce qu'il y a des gens qui vivent cette dévalorisation sans parfois l'identifier.
6: Alors oui, parce que ça peut avoir fait partie de notre entourage, de notre environnement, on va y revenir, parce que ça peut être dans la famille, ça peut être au travail, ça peut être dans les relations amicales. Et

0: Souvent, lorsque on confond tout, lorsqu'on ne sait plus où on en est, ça, c'est un indicateur que cela peut avoir été causé par le cercle familial au début, qui n'a pas été là pour valoriser, pour renforcer, pour avancer.
1: Est-ce que c'est forcément intentionnel ? Je veux entendre par là que des fois, il y a des gens qui donnent des surnoms. Ils disent « c'est anodin, je donnais ce petit surnom ». Quelque chose de très simple, par exemple, qu'on entendait dans ma génération, dire à quelqu'un qui est un petit peu enveloppé, l'appeler « bouboule ». Mais non, c'est pas méchant, donner des petits surnoms comme ça. Des gens vont dire « je n'y ai mis aucune malveillance ». Et pourtant, ça fait mal. Est-ce que c'est de la dévalorisation ?
0: C'est de la dévalorisation. Oui. Bien évidemment que c'est de la dévalorisation. Dès lors que ça touche la personne et que cette personne a mal, dès lors qu'il y a une interrogation, parfois c'est une sorte de confusion qu'on peut ressentir avec un sobriquet, un surnom, le petit, le grand, la mince, la grosse. Bon, on se dit, mais qu'est-ce
1: tout
0: que c'est
1: ce qui touche le physique en général.
0: Oui, exactement. Et ça peut créer une confusion d'ailleurs de se dire, bah oui, mais la personne, du coup, elle me donne un sobriquet, donc c'est qu'elle m'aime bien, peut-être, mais non, ce n'est pas acceptable. Mmh. Et alors, il y a des personnes qui font mal pour faire mal. Ça, c'est une cause chez des personnes qui veulent avoir soit du contrôle, soit de l'emprise. Hein, et ça, c'est volontaire. Mais là, c'est des figures psychologiques un peu pathologiques. Hein, donc, il faut se méfier.
1: Oui, docteur Chaboch, en termes de formulation, de mode de communication, ça veut dire qu'il faut vraiment faire attention à cette façon dont on s'adresse aux personnes, particulièrement aux enfants.
0: Tout à fait. Même des choses qui peuvent être des petits surnoms qui paraissent anodins, bah, de le dire une fois, bon, ça peut être une maladresse. De le répéter, ça peut toucher la personne. Et ça doit nous interroger si c'est nous qui faisons ça à l'égard de quelqu'un ou si c'est nous qui en sommes le réceptacle. C'est de se dire, mais pourquoi cette personne fait ça ? Qu'est-ce qui se passe ? Et est-ce que ça ne renvoie pas en fait, la personne qui donne ses sobriquets ou ses critiques ou ses dévalorisations, est-ce que ça ne renvoie pas cette personne à elle-même ? Soit des choses qu'on aurait reçues nous-mêmes, hein, c'est-à-dire une répétition. Nous-mêmes, on n'a été pas bien traités et on va répéter ça. Nous-mêmes, dans l'enfance, voilà, donc on recommence le schéma et on peut en prendre conscience. Soit est-ce que c'est une volonté de la personne de se donner à elle-même de la valeur. Et ça, c'est un petit peu subtil. C'est que parfois, la dévalorisation de l'autre, la critique de l'autre, c'est pour que la personne elle-même se donne elle-même la valeur qu'elle n'a pas en rabaissant l'autre.
1: On est dans la santé, mais c'est quelque chose aussi qu'on entend dans le débat politique quand on parle d'essentialisation, c'est-à-dire qu'on définit l'autre par rapport, on va dire, à sa couleur, à sa taille, à son genre, à son poids. Tout ça, ça peut être mal perçu. On peut se poser la question, pourquoi quelqu'un qui dit « arrête de m'appeler comme ça », « arrête de m'appeler comme ça », la personne en face persiste et signe, continue. En fait, elle fait abstraction de sa demande légitime, mais de respect.
0: C'est exactement là, à cet endroit-là, que ça révèle en fait le fond. C'est-à-dire que si c'est une maladresse, la personne va dire « excuse-moi ». Vraiment, je suis désolé. Je m'excuse. C'était pas méchant de ma part, mais je ne savais pas, j'ai pas compris. En revanche, si la personne continue, c'est là où ça relève d'un mécanisme. Alors, on est en plus avec les réseaux sociaux, avec des, ce qu'on appelle en anglais des haters, c'est-à-dire des haineux.
1: Des professionnels de la dévalorisation.
0: Exactement. Ouais. Voilà. Avec l'anonymat, avec tout ce que ça comporte. Et dès lors que si nous mettons des limites, en disant, attends, là, tu me parles pas comme ça. Et que la personne continue, c'est un indicateur qu'il faut s'en éloigner.
1: Alors, je suis certaine qu'il y a pas mal de parents, d'auditrices, d'auditeurs, des familles, ou même des profs qui écoutent et qui disent, bah, c'est tout à fait normal de critiquer son enfant dans la vie de tous les jours. Ça fait même partie de l'éducation. Alors, comment stimuler sans flatter? Comment aiguiller sans brimer?
0: Éduquer, c'est élever. Et élever, c'est rendre la personne plus grande.
1: Alors l'expression, je m'excuse de vous couper, mais ce qui ne te tue pas rend plus fort, vous en pensez quoi ?
0: Alors, c'est...
1: Non, mais on c'est vrai, on entend ce genre de choses.
0: On peut pas dire que ce soit faux, mais c'est faut pas que ce soit extrémiste, hein, parce que sinon, à force d'éprouver quelqu'un par l'extrême, on le casse. Alors, il survit, mais quand quelqu'un sort d'un système d'éducation, d'enseignement, d'accompagnement, en étant dans un registre de la survie, ça veut dire qu'il y a traumatisme. Et l'élévation de l'éducation, ce n'est pas apprendre à quelqu'un que à être dans la survie. C'est être dans un cadre bienveillant. C'est apprendre à ce qu'il se protège, certes, qu'il puisse apprendre dans les épreuves, hein, mais constructivement, et que ça ne le... Un peu comme une faïence, une poterie. Hein, c'est-à-dire, c'est de renforcer couche après couche, et non pas de fissurer la personne, non pas de créer des fragilités, mais de renforcer.
1: On parle beaucoup de l'enfance, mais cette dévalorisation, elle n'a pas d'âge. Hein.
0: Jamais.
1: Y compris dans le couple. Y compris là où justement l'un devrait veiller sur l'autre.
0: Exactement, mais malheureusement dans l'intimité, parce que dans l'intimité parfois on a moins de protection, parce que on s'ouvre à l'autre, parce qu'il y a des sentiments de l'attachement, qu'on a peur de perdre cet attachement, qu'on a peur du jugement de l'autre. Et si la personne en face s'engouffre dans nos fragilités, c'est un problème. C'est que ça relève d'un problème dans le couple, puisque le couple devrait être normalement le lieu de la protection, du renforcement et de l'entraide.
1: Un dernier mot pour identifier cette dévalorisation. Est-ce qu'il y a forcément répétition? Parce que certains enfants peuvent reprocher des choses blessantes prononcées une seule fois. Ça leur fait un mal incroyable. Comment expliquer ce tri émotionnel?
0: Bien, c'est l'intensité, l'injustice et la répétition. L'intensité, évidemment, si c'est un petit sobriquet une fois, t'es vraiment un petit peu couillon, si je me permets ça à la radio. Bon, ok, ça va faire mal, et l'enfant se dit, qu'est-ce que cet adulte a fait? Pourquoi il a fait? Et l'enfant le sait, le sent. Il dit, là, il y a discordance, il y a dissonance, un adulte ne devrait pas faire ça, puisque l'adulte est modèle. Deuxièmement, il y a effectivement la répétition. Et s'il y a répétition de l'éclat, ça va devenir une fissure. Et puis, ça peut aboutir à ce que la voix de l'extérieur s'intériorise comme une voix de l'intérieur. Et ça, c'est le mécanisme qui est redoutable. Parce qu'à l'âge adulte, cet enfant qui a grandi se dit dans sa tête, hein, vous savez, quand on pense, on a nos voix dans notre tête. Et on se dit à soi-même, t'es pas bon, t'es pas ci, t'es pas ça. Et là, j'interpelle tout le monde à ce que lorsqu'on a des voix comme ça, je dis, attends, stop. Ça, c'est la voix de qui? Ce n'est pas ma voix.
1: Comprendre justement cet impact. Des cas concrets, les auditeurs ont la parole, on part pour le Gabon.
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1: Et avec nous à Libreville, c'est vous Alain, bonjour.
5: Bonjour RFI, Priorité santé.
1: 53 ans Alain, en préparant l'émission, vous avez souhaité évoquer le lien avec votre frère aîné. C'est quoi aujourd'hui le sentiment qui vous unit à ce grand frère?
5: C'est un grand frère pour qui j'ai toujours eu de l'estime.
1: Oui.
5: J'ai une très grande estime pour lui, donc jusqu'à aujourd'hui.
1: Jusqu'à aujourd'hui. Et lui, il se comporte comment vis-à-vis de vous?
5: Il fut un moment où il était très, très protecteur, Mais il avait toujours tendance à beaucoup imposer son point de vue, donc à prendre beaucoup le dessus et à ne pas souvent permettre aux autres de s'exprimer.
1: Est-ce qu'à un moment, ça a fait blocage dans votre relation? Vous en avez ressenti une forme de souffrance?
5: Tout à fait. À un moment donné, dû à cette façon de faire, on a dû couper le contact pendant plus de 5 ans, voire même 7 ans. Et oui, on a repris contact tout récemment.
1: Voilà. Est-ce que c'était une relation générale qui était problématique, ou est-ce qu'il y avait des mots qui blessaient? Est-ce qu'il y a certaines expressions qui vous reviendraient en mémoire?
5: Oui, il y a un événement qui s'est passé. Il y a de cela un bon moment, ça date quand même, près de 2 décennies déjà. Et en fait, il menaçait de pleuvoir, on s'est donc retrouvé comme ça sous un hangar à la maison. Et j'ai exprimé donc un besoin que j'avais, qui me préoccupait depuis très longtemps, celui d'ouvrir un atelier pour mes prestations, puisque j'existe dans le métier du froid. Alors, j'ai posé ce souci près de 4 fois, personne n'a réagi. Et là, nous étions à ma défunte maman, ma petite sœur, moi et mon grand frère. Alors, quand ils n'ont pas réagi comme ça, au bout de 4 fois que j'ai demandé, je me suis levé donc, j'ai fait le tour, je suis allé, et c'était à la nuit tombante, j'ai fait le tour, je suis allé me placer derrière où ils étaient. Bon. Donc, en hors du hangar, c'est un hangar construit en paille. Alors, j'ai entendu le grand frère dire, lui, il pense que la vie est facile. Il ne sait pas que la vie est difficile.
1: Vous avez entendu, vous avez après, saisi une conversation entre votre mère et votre frère et vous en avez été grandement blessé, c'est ça ?
5: Aussi qui a renchéri en disant, à un moment, c'est toi qui lui as mis ça dans la tête. Donc, bon, je ne vais pas aller beaucoup plus dans les détails. Cette causerie m'a profondément blessé
1: ouais.
5: depuis ce moment jusqu'à nos jours. Et j'ai toujours tendance à vouloir... comment dire, tout ce que je fais, c'est toujours pour prouver
1: que je peux. Et ça, vous en avez conscience. Oui. Vous avez une question à notre invité, Alain, je vous en prie, allez-y.
5: Oui, la question que je voulais poser à l'invité, c'est de savoir, est-ce qu'aujourd'hui, à 53 ans, il est possible que quelqu'un puisse renverser, comment dire, changer les choses? Et si c'est possible, qu'est-ce qu'il faut faire? Qu'est-ce que je dois faire?
1: Quand vous dites quelqu'un, voilà. Est-ce que c'est vous-même ou est-ce que c'est quelqu'un qui vous apporterait son aide?
5: Non, je parle bien de moi.
1: De vous-même.
5: Oui.
1: Question donc, oui. Est-ce qu'à 53 ans, je vais résumer de façon brutale, est-ce que c'est trop tard pour changer?
0: Alors Alain, c'est une grande question qu'on peut peut-être se poser chacun tout au long de notre vie, jusqu'à trouver enfin la paix. Et c'est ce que vous appelez. Et moi, j'entends dans votre voix une certaine histoire, une certaine sagesse, peut-être même, Alain. Et justement, vous donnez vous-même des pistes. C'est important dans le dialogue que je vous le redonne. C'est que vous avez prouvé, vous vous êtes prouvé, vous avez fait, vous avez agi. C'est-à-dire qu'au-delà du giron familial, votre réalisation, elle a pu se faire. Évidemment, on souhaite toujours faire encore plus, encore un peu mieux. Et c'est là où le changement peut opérer. C'est que, est-ce que cette validation maintenant, vous le faites pour qui ? Pour eux, ou contre eux, ou pour vous ? Et si maintenant vos victoires vous appartiennent totalement, si vraiment maintenant vous êtes content pour vous de vous, alors c'est que vous avez réparé ça et que vous avez dépassé ça. C'est le retour à ce qu'on appelle l'amour propre parce que il est sain et propre parce qu'il vous appartient totalement. Ce sont vos réussites, Alain.
1: Et il faut bien distinguer cet amour propre, cette confiance en soi, du narcissisme, oui. De l'égoïsme. Il y a des gens qui sont modestes par nature et qui disent « je peux pas penser du bien de moi ». Sinon, entre guillemets, c'est quasiment aller contre même quelque chose de la religion. Ce serait une sorte de péché, d'orgueil. Qu'est-ce que vous avez envie de répondre à ça ?
0: Qu'il y a un seuil minimal de ce que c'est ce que j'appelle l'égoïsme positif. C'est-à-dire, en dessous de ce seuil d'égoïsme, on se fait nous-mêmes du mal. On ne se respecte pas suffisamment. Quand on s'emploie à faire quelque chose, par exemple une réalisation que nous n'avons jamais fait, un challenge, un projet, évidemment on sort de notre zone de sécurité. Et donc on a besoin de se dépasser. Et pour se dépasser, nous devons nous donner de la confiance. Et cet égoïsme positif, c'est d'abord et avant tout un respect de soi-même minimal qui nous est donné d'avoir.
1: On a entendu Alain, il a engagé, hein, vous l'avez dit, ce processus. Si en quelques mots, vous auriez des conseils pour qu'il consolide justement ce mouvement ?
0: Eh bien, deux choses. Premièrement, faites votre propre liste. Je vous imaginerais bien, Alain, à l'ombre d'un arbre, méditant, à réfléchir à ça. Tout ce que vous avez en 53 ans réalisé, c'est-à-dire déjà plus que moi qui suis plus jeune, et de faire cette liste, des petites listes, c'est des choses du quotidien, c'est pas forcément les grandes choses, c'est toutes les petites choses. Je suis sûr que vous en avez, mais des pages et des pages. Et la deuxième chose, ça c'est pour votre carnet intérieur, la deuxième chose c'est d'aller interroger autour de vous des personnes bienveillantes et de leur demander tout simplement, écoute, qu'est-ce que tu penses que je fais bien? Et vous allez être certainement surpris de ce qu'ils vont vous retourner, parce que bon, dans le quotidien, on fait pas toujours des compliments aux autres, mais quand on leur pose la question, ils disent, bah oui, mais attends, mais Alain,
1: prendre le temps d'y penser et de le dire.
0: Tu te rends pas compte à quel point t'es courageux, t'es fort, t'as fait ci, t'as fait ça.
1: Voilà. Voilà pour ce témoignage. Voilà pour ces encouragements. Un grand merci à vous, Alain. Très, très bonne journée à Libreville. Docteur Chaboche, on va poursuivre notre échange. On aura d'autres auditeurs en direct, bien sûr. On va se retrouver, si vous le voulez bien, juste après ce titre de Rislaine, Sin Sabia, playlist RFI.

0: Priorité Santé sur RFI, toujours en direct dans nos studios pour vous répondre, docteur Adrien Chaboch, médecin généraliste et psychothérapeute. Question aujourd'hui, c'est la dévalorisation, l'identifier, la surmonter. D'ailleurs, en vous écoutant pendant la première partie de cette émission, je pense que c'est pas mal les personnes qui dévalorisent qui auraient besoin de parler à un psy.
1: Oui, absolument. Tout à fait. Et malheureusement, ça fait partie, parce que c'est toujours, moi, c'est une grande interrogation, pourquoi l'être humain fait du mal à un autre être humain. Moi, ça, c'est quand même un grand mystère.
0: On pourra en parler des jours et des jours. Hein.
1: Et donc, dans ces schémas psychologiques, pourquoi un être humain va aller dévaloriser un autre être humain, alors qu'il pourrait, au contraire, s'entraider et rendre l'autre plus fort. Et rendre l'autre plus fort nous rend plus fort. Alors, quels sont les schémas derrière qui peuvent opérer? Ça peut être des schémas traumatiques qu'on va répéter. C'est-à-dire que, souvent, chez un adulte qui critique un autre, soit il peut y avoir des peurs. Soit c'est la peur pour l'autre. C'est une peur projetée pour la personne en face de nous. Ne fais pas ça, tu vas te planter, tu vas avoir mal, tu vas souffrir, je ne veux pas ça pour toi. Donc c'est une projection de nos propres peurs. Mais si c'est une projection de nos propres peurs, ça veut dire que nous-mêmes, nous nous pensons nous-mêmes pas à la hauteur. Alors, ça va servir à se rassurer, parce que si l'autre ne le fait pas, ça rassure bien que moi je peux pas le faire. Ce qui est une entraide par le bas. Ou bien, ça peut être des schémas effectivement traumatiques, c'est-à-dire que ça s'est vraiment inclus dans un mécanisme dont on n'est plus conscient. C'est la racine de la maltraitance qui va se répéter. J'ai été maltraité, je ne sais pas faire autrement, je ne sais pas donner de l'amour, je ne sais pas donner de l'encouragement. Tout ce que je peux dans le lien à l'autre, c'est l'atteindre aussi, comme moi j'ai été atteint. Et ces personnes en sont elles-mêmes prisonnières. C'est là où, justement, lorsque la personne... Alors, chez un enfant, c'est évidemment beaucoup plus difficile, mais à l'âge adulte, lorsqu'on a été dévalorisé, le non permet de prendre conscience, déjà pour soi-même, et la personne qui va être en face de nous. C'est peut-être l'espoir que la personne en face de nous change.
0: On part tout de suite pour la République démocratique du Congo.
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0: Et à Kinshasa, on vous retrouve, Bethel, bonjour. Bethel, vous êtes avec nous? Alors, il y a pas mal de temps entre ma phrase et votre réponse, Bethel. On va voir si on peut avancer comme ça. On essaye. Bethel, est-ce que il y a des moments dans votre vie où vous vous êtes senti particulièrement dévalorisé?
7: Oui. Exactement.
0: À quelle période précisément?
7: Des problèmes pour mon... Allô?
0: Oui, on vous entend assez mal. Je retente une dernière fois, sinon on va raccrocher, essayer de vous retrouver. À quel moment est-ce que vous avez senti cette dévalorisation?
7: Lors de mon divorce, j'ai senti la dévalorisation de mes proches, de la part de... Alors... Aussi, certains amis, certains aînés. Donc, j'ai vraiment, vraiment senti le dédain, le mépris. Je me suis vraiment sentie dévalorisée.
0: Comment est-ce que vous avez réussi à dépasser tout ça?
7: Bon, d'abord, c'est par un accompagnement des personnes que j'ai rencontrées, mais c'est aussi par le mental, parce que je suis la fille aînée de ma famille. Donc, de par ma position dans la famille, je n'avais pas d'autre choix. Moi, de surmonter cette épreuve. D'abord, premièrement, en poursuivant mes études académiques et aussi en se cultivant pour continuer à avoir un bon niveau de connaissances. Donc, sur la culture générale, suivre les informations tous les jours, continuer de se former donc par des formations professionnelles, parce que là, je pense que c'est une manière de développer des aptitudes et acquérir plusieurs capacités.
0: Donc, vous, ce que vous nous expliquez, vous avez eu un parcours personnel, notamment professionnel, qui vous avait permis de dépasser tout ça. Et vous avez une question peut-être qui s'adresse non pas à vous, qui, semble-t-il, avait réussi finalement cette reconquête de l'estime de soi, mais peut-être pour d'autres auditeurs qui sont encore au cœur du problème. Bethel, c'est quoi votre question?
7: Ma question est celle-ci. Pendant cette période, pendant ce moment où on se sent dévalorisé, qu'est-ce qu'il ne faut pas faire? Qu'est-ce qu'il ne faut pas dire
0: Les choses à éviter pour ne pas s'enfoncer dans la dévalorisation. Docteur Adrien Chaboch, merci beaucoup. Bethel, on s'excuse parce que la qualité de la ligne a été un petit peu chaotique, mais on a compris l'essentiel. Docteur Chaboch, quand on est confronté à la dévalorisation, imaginez, je vous rencontre aujourd'hui, je vous dis quelque chose de très désagréable, qu'est-ce qu'il ne faut pas faire?
1: Alors, pour la personne?
0: Pour la personne qui est visée.
1: Eh bien, c'est de tout accueillir. C'est-à-dire de garder une fraction de soi-même protégée. C'est ce qui est difficile à faire quand on est un enfant, parce qu'on est très passoire et qu'on va s'imbiber du tissu de ce que l'adulte nous dit. Mais même chez l'enfant, on peut observer que lorsque l'adulte se comporte comme ça, les premières fois, il y a une conscience, parce que l'enfant est intelligent, il y a une conscience qu'il y a quelque chose qui est discordant.
0: Qui ne va pas.
1: Par contre, évidemment, si ça se répète, si ça continue tout au long de l'éducation, on peut briser un enfant, malheureusement. Et à l'âge adulte, c'est de mettre un stop.
0: Est-ce que vous pensez qu'un enfant a les moyens de dire arrête, c'est pas gentil?
1: Il a les moyens si il a une zone préservée. C'est pour ça que je parle de fraction, en fait. Par exemple, si c'est un professeur qui, malheureusement, peut projeter ses propres peurs ou bien lui-même ses propres craintes d'insuffisance, eh bien, si l'enfant a été construit dans son cercle familial avec des protections que lui ont donné ses parents, en lui apprenant, en le valorisant, en le renforçant, l'enfant va être plus en mesure de discerner qu'il y a quelque chose qui ne colle pas.
0: En même temps, il y a un système derrière tout ça. On peut informer, par exemple, un enfant sur ses droits. T'as pas le droit d'être insulté, t'as pas le droit d'être frappé. Si le système, finalement, appuie ces maltraitances, on fait quoi, là? On est complètement perdu.
1: C'est effectivement la correspondance à notre cadre. Et malheureusement, les traditions, les règles, les lois doivent évoluer. Ou que ce soit dans le monde, bon, il n'y a pas si longtemps, on en était encore au châtiment corporel. Bon, alors on a progressé, mais on est loin d'avoir tout réglé, loin. Maintenant, on sait, et petit à petit, ça se transmet. On va comprendre que c'est pas comme ça qu'on peut positivement avancer, mais il faut jouer le jeu et être très attentif, soi-même quand on a été exposé, de faire passer des messages autour de soi. C'est ce qu'on fait avec cette émission.
0: Et trouver des personnes bienveillantes qui vont un petit peu nous remonter le moral.
1: Et c'est ce que
0: c'est ce qu'on dit trivialement, c'est vraiment ça.
1: Ah, c'est totalement. Et Bethel, vous l'avez exprimé avec vraiment beaucoup de beauté, beaucoup de force. Moi, j'entends la force dans votre témoignage, c'est-à-dire que malgré le rôle d'exemple que vous deviez avoir dans la famille, vous avez osé faire des choses et vous avez dépassé ça. Alors, ça crée des cisaillements. À la fois, j'ai pas le droit, mais je le fais. Et en même temps, vous le dites, vous vous êtes réalisé, vous êtes transcendé. Vous avez dépassé ça par les études. Et ça peut être alors une force de réparatrice, ça peut être une force même de vengeance. Et je crois que la vengeance, il faut la garder à l'esprit, mais lorsqu'elle est constructive.
0: Sans malfaisance.
1: Exactement.
0: Merci en tout cas pour cet appel, Bethel. Bonne journée à Kinshasa. Le regard des autres. On a une question très intéressante que pose Jonathan de Kolwezi, toujours en RDC. Cette question, est-ce que pardonner ceux qui nous ont dévalorisés est obligatoire pour guérir? Est-ce qu'on peut se reconstruire sans leurs excuses? Des fois, on est bien forcé.
1: Alors, c'est une excellente question, Jonathan, parce que la justice va permettre d'être une pièce très réparatrice. S'il vous arrive quelque chose et qu'il y a justice, alors on va guérir beaucoup plus vite. Justice, ça peut être la justice qui dit, voilà, qui condamne, qui dit, voilà, ça c'est une infraction, il y a une règle, vous avez été agressé, on vous reconnaît en qualité de victime et on va condamner l'agresseur. Ça, c'est la meilleure des réparations. Soit ça peut venir d'un tribunal, soit ça peut venir de la police, soit ça peut venir à l'école du professeur qui dit, là, tu as commis ça sur ta copine, ton copain, donc ça c'est condamné. Ou bien ça peut venir de la famille ou encore de la communauté. Mais si ça n'est pas fait, alors là, évidemment, il y a un morceau du puzzle de réparation qui manque. Et on peut être amené, ce n'est pas obligatoire, mais on peut être amené à donner son pardon. Quand on donne son pardon à quelqu'un, c'est qu'en fait, on le reconnaît coupable. Et c'est là qu'on peut inverser les choses. Ce n'est pas un aveu de faiblesse si je dis à mon agresseur, je te pardonne de ce que tu m'as fait. Eh bien, reconnais chez l'autre ce qu'il m'a fait.
0: Mais la rupture sans pardon peut aussi être une fin en soi. Il n'y a pas une injonction du pardon non plus.
1: Et c'est là où ça demande un travail un peu de réflexion. Est-ce que j'ai besoin ou pas de pardonner la personne? Par exemple, dans les agressions physiques, et notamment parfois sexuelles, malheureusement, eh bien, il y a des femmes, des hommes aussi en partie, en minorité, avec lesquels je travaille, et ils me disent, j'ai réfléchi, et j'ai besoin de pardonner, et certains disent, j'ai besoin de ne pas pardonner, de ne pas lui donner ça.
0: Les deux sont entendables.
1: Absolument.
0: En Allemagne, de Bonn, tout de suite, un autre témoignage, c'est celui de Mahendri.
2: Bonjour, Priorité Santé, je m'appelle Mahendri, je viens de Madagascar, j'ai 27 ans, et j'habite actuellement en Allemagne, dans la ville de Bonn, pour continuer mes études et travailler en même temps pour financer mes études. Dans mon premier travail, j'ai subi des violences psychologiques. On me criait dessus tout le temps, on me traitait de bête et d'incapable. Et ça a créé une sorte de dissonance cognitive en moi, parce que j'ai toujours été une excellente élève. J'ai décroché un diplôme universitaire de très haut niveau. Et au bout de quelques semaines, j'ai fini par quitter ce travail et j'en ai trouvé un autre. Ensuite, j'ai consulté un médecin généraliste et ensuite un psychologue pour m'aider à aller mieux. Et actuellement, je me sens beaucoup mieux, même si je suis toujours trop perfectionniste et très attentif à des moindres erreurs que je fais. Et je sais que c'est pas vraiment très sain pour moi, pour ma santé mentale, et j'ai envie d'aller beaucoup mieux. Et ma question, c'est qu'est-ce que je pourrais faire d'autre pour avancer, à part le fait d'en parler avec quelqu'un de confiance ou à un professionnel. Et ma deuxième question, c'est que ça me prendra combien de temps pour guérir complètement? Je vous remercie beaucoup.
0: Docteur Chaboch, notre auditrice en Allemagne, étudiante brillante, harcelée au travail, elle a consulté après ses violences verbales. Elle s'inquiète, combien de temps ça peut durer ce genre? Parce qu'elle elle a fait le travail, hein. En tout cas, elle a fait les démarches, y compris médicales et psychologiques. Ça peut rester longtemps, ce genre de conséquences?
1: Malheureusement, si on n'est pas aidé, ça peut rester toute une vie. Il y a des êtres qui peuvent être fracturés tout au long de leur vie. C'est ce que l'on ne souhaite surtout pas. Alors, le travail thérapeutique est là pour pouvoir justement aider. Ça peut être un thérapeute, un psychologue, un médecin. Et cela peut vraiment contribuer à faciliter la réparation.
0: Mais peut-être pour rassurer, c'est que ça peut prendre un petit peu de temps, parce que là, les événements remontent à quelques mois. C'est pas forcément résultat d'un claquement de doigts.
1: Non, je prends souvent la métaphore que ça nous touche aussi physiquement. Et donc, c'est un peu comme si ça avait fait une cassure en nous. Même si ce n'est pas visible, si c'est dans notre esprit, mais ça fait une cassure. Quand on a un os cassé, d'abord, on immobilise. C'est-à-dire qu'on laisse le temps de la réparation se faire. Ça prend déjà un temps. Mais lorsque l'os est réparé, c'est pas pour autant qu'on est encore au maximum de notre forme. Il faut faire une rééducation. Et c'est un réapprentissage de se redonner de la confiance. Et l'analyse de la situation peut vous permettre, Mahendri, de discerner en fait qu'est-ce qui s'est passé et en quoi l'écosystème dans lequel vous avez été était pathologique, lui, et pas vous.
0: Et elle est perfectionniste pour autant, il ne faut pas qu'elle ait une exigence de guérison immédiate, c'est pas comme ça que ça marche.
1: Eh ben non, parce que c'est justement ce qui peut parfois nous ralentir. Il faut avoir l'exigence d'être souple avec vous-même.
0: Oui, d'être gentil avec elle. Et maintenant, en Guinée, on vous retrouve, Tierno Ousmane, bonjour.
8: Bonjour, vous allez bien?
0: Ça va bien, merci. À Conakry précisément. Alors, vous avez 40 ans. Aujourd'hui, vous avez le sentiment de manquer de confiance en vous. Ça se manifeste comment, Tierno Ousmane?
8: En fait, le manque de confiance se manifeste un peu. C'est quand, par exemple, j'ai des idées positives vers moi et que je n'en arrive pas à en parler à une personne et que réellement, par suite, ces idées refoutent un peu l'idée de mes pensées, quoi. D'accord. Et quand j'en parle à une personne et cette personne prend ces idées positivement, alors que moi, j'ai un peu tout, en fait.
0: Donc vous dévalorisez vous-même d'une certaine manière. D'après ce que vous décrivez, vous êtes peut-être un petit peu timide sans vous mettre dans une case. Mais est-ce que d'après vous, il y a eu des critiques dans votre passé qui vous ont, en quelque sorte, forgé de cette manière?
8: Ben oui, effectivement. Déjà, quand je veux essayer de prendre en général en Afrique, il y a une certaine manière de dévaloriser une personne et dire en fait tu ne sers à rien, tu ne peux pas poursuivre tes études, tu n'es qu'un nulard. Et donc face à ce genre de situation qui m'affecte au fond du cœur. Donc, je me suis dit, il faudrait que j'appelle votre émission pour voir réellement si je peux avoir des réponses.
0: Qui s'est permis de vous parler avec aussi peu de respect? C'était dans la famille? C'était des profs? C'était qui?
8: En fait, disons, d'une part, c'est ma famille, d'une part, c'est ma papille. Ma famille.
0: Et ces personnes qui vous dévalorisent elles-mêmes, elles avaient fait des études ou ils n'ont fait aucune étude?
8: Ben, disons, si, ils ont fait, certains ont fait des études, parce qu'il y a des, il y a certains qui ont fait jusqu'à un dixième, d'autres en terminale.
0: Oui, pas des études supérieures. Et donc, ils vous dévalorisaient non. Alors qu'eux-mêmes, vous étiez dans un niveau d'études supérieur.
8: Effectivement, oui.
0: Ouais. Et donc, c'est quoi votre question à notre psychologue thérapeute qui est à l'écoute? Je vous en prie, Tierno Ousmane, allez-y.
8: Ma question est la suivante, c'est de savoir est-ce qu'il y a un mécanisme aussi simple pour mettre ces genres de termes à côté et aller de l'avant.
0: Mais franchement, je vous ai écouté, vous avez dit nullard, je vois pas le rapport avec vous, hein. Je m'excuse, je vous connais pas bien, même très peu, on s'est parlé juste il y a quelques minutes, mais quand je vous entends, je vois rien de nullard dans tout ça. Qu'est-ce que vous en pensez, vous, de cet adjectif non, horrible?
8: Quand je parle de nullard,
0: ouais.
8: En fait, c'est comme si, en fait, je vais essayer de prendre dans la propre famille, parce que nous, déjà, dans notre famille, dans la famille africaine, dès que tu n'arrives pas à gagner quelque chose, un besoin un peu plus souple pour venir en aide au niveau de la famille,
0: ouais.
8: On te dit d'une part que tu produis à rien.
0: Tu es un bon à rien. La fameuse expression du bon à rien. Tu es bon à rien.
8: Effectivement. Oui, effectivement. Oui.
0: Donc, est-ce que vous leur avez déjà dit ça suffit ou jamais?
8: Oui. Quand je leur parle, eux, ils se fichent tous sur cette idée-là. Ouais. Est-ce que tu ne produis à rien et autres, mais chez nous, nous avons une certaine manière de dire que quand, même si ta maman ou ton père te parle, même si c'est du côté négatif, tu es obligé de prendre.
0: Oui, je sais, c'est le fameux respect. Docteur Chaboche, seul contre tous, on a l'impression, hein, Tierno Ousmane, pourtant, il a réussi à avancer. C'est déjà le premier signe flagrant de sa réussite.
1: Ah bah totalement, c'est-à-dire que c'est le signe de votre transformation, de ce qu'on appelle la réalisation. C'est-à-dire que vous avez montré, malgré les épreuves, malgré le fait de ne pas avoir été aidé, que par vous-même, vous l'avez fait. Alors, Malheureusement, mais vous pouvez vous aider justement des connaissances et des compétences en sciences sociales que vous avez explorées, que vous connaissez bien. C'est de réattribuer ces critiques à la personne, c'est-à-dire de lui retourner. C'est une manière très simple de se protéger. Quand il dit « tu as un nullard », tu dis « mais de quel nullard tu parles de toi ? De quoi parles-tu de toi ? À quoi ça te renvoie toi ? Moi, je ne me reconnais pas là-dedans. Et là, vous voyez, c'est peut-être une petite subtilité qui mériterait qu'on l'explicite, c'est que cela permettrait de respecter le cadre, puisqu'on a bien compris que vous étiez attaché à ce cadre et l'éducation et la hiérarchie dans le groupe. J'entends totalement. Ce n'est donc pas d'attaquer la personne qui est en face de vous. C'est simplement de rouvrir le dialogue en lui disant « Écoute, là, de quel nullard parles-tu ?» Ce n'est pas agressif de votre part, mais c'est de remettre un autre questionnement. Et puis, bah, peut-être, si jamais eux font ça parce que eux sont en déficit de leur propre valorisation, eh bien, de leur rappeler que votre réussite, bah, c'est aussi grâce à eux, peut-être.
0: Voilà pour cette réponse. Bon courage, en tout cas, face à cette famille. La famille, c'est pas simplement pour critiquer, c'est aussi pour encourager. Il faut peut-être le rappeler à certains aussi. Docteur Chaboche, notre dernière auditrice, on la retrouve en région parisienne. C'est vous, Marie. Bonjour, Marie.
9: Bonjour.
0: Alors, vous avez 43 ans. Votre confiance en vous-même, elle a été abîmée par quelqu'un en particulier ?
9: Oui, j'ai eu une thérapeute qui a pris quelques libertés, on va dire, et qui ne s'est pas retenue de me dévaloriser en me faisant des prophéties, des prédictions.
0: Excusez-moi, je vais tout de suite vous poser une question. Cette thérapeute, c'était une professionnelle de la santé. Elle avait quoi comme formation?
9: Elle représentait anthropologue, psychothérapeute, je ne sais.
0: Vous venez dire le mot, quoi, je crois qu'il résume. Sa formation, c'était je ne sais, en fait.
9: Le fait qu'elle représentait une autorité, j'ai tout pris comme une passoire, comme disait votre spécialiste.
0: D'accord. Donc, elle n'avait pas de formation établie, elle n'avait pas de fonction établie. Par contre, elle ne s'est pas gênée pour entrer dans votre vie au-delà du cadre du soin.
9: En fait, je l'ai rencontrée dans un vrai cadre thérapeutique du service public. Hein.
0: Ah, d'accord.
9: Une personne.
0: D'accord. Donc, oui. Vous en êtes ressortie comment de cette relation toxique?
9: J'en suis sortie progressivement, sans même me rendre compte. Quand on rentre dans ce type de choses, j'en suis sortie naturellement, sans trop m'en rendre compte, à travers d'autres rencontres, etc. Mais c'est vrai qu'il y a une persistance de ces mots. Il y a quelque chose qui reste, bizarrement.
0: Vous avez le sentiment que ça vous a abîmé en quelque sorte?
9: Comment?
0: Vous avez le sentiment que ça vous a abîmé en quelque sorte?
9: Oui, ça abîme des parties importantes, surtout que c'est des personnes à qui on confie ses plus grandes fragilités, des personnes à qui on dit des choses qu'on dirait pas, au commun des mortels, entre guillemets. Mm. Donc quand ils attaquent, ils savent vraiment où attaquer. Mm. Donc c'est les zones les plus vitales, on va dire, oui.
0: Docteur Adrien Chaboche, ce que nous décrit Marie, là, on n'est plus dans la dévalorisation. Moi, ça m'appelle une expression qui s'appelle l'emprise.
1: Voilà, exactement, Caroline, exactement. Là, on est dans une situation grave, professionnellement, Marie. Il faut le dire, hein, il faut que vous soyez reconnue. Hein, c'est que là, il y a une faute professionnelle grave de la part de cette personne, qui donc n'est pas une professionnelle, puisque sinon elle ne le ferait pas, et qui pose beaucoup de questions. Et malheureusement, il arrive, c'est une réalité tangible, que dans des professions où il y a une forme de relation qui n'est pas forcément au même niveau, alors ça peut être un professeur, ça peut être quelqu'un qui exerce la force, qui exerce le pouvoir, qui exerce la connaissance, et malheureusement peut se cacher des personnes mal intentionnées avec des systèmes d'emprise ou de contrôle. Et là, on n'a pas toute la situation, mais en tout cas, il y a des critères qui sont avérés. Et lorsqu'on se confie en toute sincérité à quelqu'un, en se sentant en sécurité, qu'on s'ouvre à quelqu'un, mais qui franchit cette limite, c'est une zone d'alerte très importante. Le cadre professionnel est là pour protéger le patient, protéger aussi le professionnel aussi, et que le cadre, c'est à respecter. Et ce qui est très intéressant, Marie, c'est que vous voyez, je parlais tout à l'heure de l'intuition de l'enfant qui, lorsqu'il est face à une personnalité d'autorité, va se douter qu'il y a quelque chose qui colle pas. Et c'est ce que je viens d'entendre dans votre témoignage, c'est-à-dire qu'en discutant avec d'autres personnes, vous vous êtes rendu compte que la posture pseudo-professionnel de cette personne avait dévié, et c'est ce qui vous a permis d'en sortir. Alors pour la suite, parce qu'il y a encore des réminiscences, il y a encore des flashs qui vous reviennent, eh bien je vous conseillerais de pouvoir reprendre tout doucement contact avec un vrai professionnel pour le coup, d'établir petit à petit une cartographie de ce qui s'est passé et que cette personne vous aide à réparer, même si ce n'est pas facile, mais il y a plus de vrais professionnels qu'il n'y en a de charlatans.
0: Personne de confiance pour retrouver confiance. Bon courage Marie pour la suite. On vous dit un grand merci une nouvelle fois pour cet échange, docteur Chaboche. Vous à l'écoute, n'hésitez pas à nous retrouver, nous contacter via Instagram, Facebook, sur WhatsApp. Si vous voulez intervenir dans l'émission, on compte vraiment sur vous. Au revoir, docteur Chaboche.
1: À bientôt.
0: À bientôt, on va donner la parole tout de suite à une autre habituée de l'émission. C'est le moment de parler alimentation et santé dans votre émission Priorité Santé. C'est avec vous, Bintou Chersek, bonjour.
10: Bonjour Caroline.
0: Nutritionniste diététicienne à Dakar. Alors aujourd'hui, on va parler de la lentille, de ses atouts nutritionnels. Tout d'abord, une petite présentation de cet aliment, s'il vous plaît.
10: Tout à fait. Alors la lentille, c'est une légumineuse qu'on cultive d'ailleurs depuis des milliers d'années. Mais il existe plusieurs espèces de lentilles, y compris la verte, la corail, la noire. Mais probablement celle qu'on connaît le mieux, c'est la lentille brune. Alors on entend le mot légume dans le terme légumineuse, mais il faut savoir que les lentilles sont bien des féculents, donc de la famille d'aliments riches en sucre.
0: Justement, Bintou Chersek, quelle est la teneur en sucre des lentilles?
10: Alors, les lentilles contiennent environ 17% de sucre sous forme d'amidon, donc elles constituent une excellente source d'énergie pour nous. Mais à côté de tout ce sucre, il y a aussi 8% de fibres alimentaires. Et ces fibres sont très importantes pour notre santé, entre autres pour la digestion, la régulation du taux de cholestérol et de la glycémie, le taux de sucre dans le sang. Et en plus, ces fibres-là ralentissent l'absorption du sucre qui est contenu dans les lentilles. Et c'est ça qui fait des lentilles un très bon choix de féculents, notamment pour les personnes qui souffrent de diabète.
0: Alors, on entend souvent dire que les lentilles, c'est aussi une bonne source de protéines. Est-ce que c'est vrai?
10: Alors, quand on parle de protéines, on pense généralement à la viande, aux poissons, aux œufs, aux produits laitiers qui contiennent des protéines animales. Eh bien, les lentilles, elles, contiennent environ 9% de protéines, mais végétales. Et même si ces protéines sont moins complètes et digestes que les protéines animales, eh bien, elles constituent un apport intéressant en protéines, surtout quand les sources de protéines animales ne sont pas forcément accessibles.
0: Alors, jusque-là, on a parlé du sucre, des protéines, mais est-ce que les lentilles contiennent des vitamines ou aussi des sels minéraux qui pourraient intéresser pour notre santé?
10: Bon, déjà, il y a pas mal de fer dans les lentilles, mais il faut savoir que la forme de fer qui est présente dans les lentilles n'est pas très biodisponible, c'est-à-dire qu'il n'est pas bien absorbé par l'organisme. En plus, son absorption est encore plus réduite par la consommation de thé juste après le repas. Les autres nutriments dont les lentilles sont riches, qui sont très intéressants, surtout parce que les carences dans ces nutriments sont relativement fréquentes, sont le magnésium, le calcium et la vitamine B9.
0: Bon, on l'a compris, hein, les lentilles, ça peut apporter pas mal d'un point de vue nutritionnel et même beaucoup. Alors, comment les intégrer dans notre alimentation du quotidien?
10: Eh bien, pour une bonne santé, il est conseillé de manger au moins 2 à 3 portions de légumineuses par semaine, dont les lentilles. D'autant plus qu'en règle générale, ces lentilles provoquent moins ou pas de ballonnement que les autres légumineuses comme les haricots blancs. Alors, on peut préparer les lentilles de différentes manières, en sauce avec de la viande ou de la volaille, en salade, en soupe, en purée, etc. Il existe même, Caroline, des desserts qui incorporent des lentilles.
0: Alors, imagination au galop. Merci beaucoup, Bintou Chersek. 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
0: 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Priorité santé, c'est fini pour aujourd'hui. Merci à toute l'équipe qui a préparé et réalisé cette émission. Ophélie Lassène-Talimpo, Valentine Lemaire et Inès Emprin. Victor Hull et Pauline Berthélémy étaient experts à la réalisation. Demain, nous allons parler de nos yeux, une maladie en 4 lettres. La DMLA, autrement dit dégénérescence maculaire liée à l'âge. Maladie chronique qui peut entraîner un très fort handicap visuel. On en parlera demain. On se donne rendez-vous, bien sûr, dès 9h10. Soyez avec nous, 9h10 TU. D'ici là, restez à l'écoute de RFI et surtout, portez-vous bien.

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4: Merci de rester avec nous à l'écoute de RFI, les midis à Paris, 10h en temps universel. Le journal, c'est tout de suite avec vous, Karine Bellicha, bonjour.
5: Bonjour Caroline, bonjour à tous. Téhéran est présent au sommet de l'Organisation de coopération de Shanghai organisé au Kyrgyzstan. Ce forum de pays organisé pour contrer l'influence occidentale au moment où les bombardements américains ont repris contre l'Iran après un mois de pause. Bruxelles fait bonne figure face au vote islandais contre la reprise des négociations d'adhésion, mais le résultat est amer. L'Union européenne perd l'occasion de donner un nouvel élan à sa politique d'élargissement, tandis que ses détracteurs eurosceptiques se réjouissent. Est-ce le début de la fin pour Novak Djokovic à l'US Open? Le tennisman serbe de 39 ans, blessé au dos, a été sorti dès le premier tour, une première en 20 ans dans un tournoi du Grand Chelem. De la situation en Iran, il en sera donc question à Bishkek, dans la capitale du Kyrgyzstan, au sommet de l'Organisation de coopération de Shanghai, groupe de pays en plein essor, entendant contrebalancer l'influence occidentale, comme les dirigeants russes, Vladimir Poutine, chinois, Xi Jinping, indien et pakistanais. Le président

0: que la Commission européenne a réagi hier après-midi en affirmant respecter le choix du peuple islandais, mais en rappelant aussi que l'Islande reste un partenaire proche de l'Union européenne. À Bruxelles, ce vote sonne comme un petit coup. Les conséquences concrètes sont certes très limitées, car l'Islande fait partie de l'espace économique européen et applique une large partie de la législation communautaire, mais on aurait aimé pouvoir envoyer un signal d'unité du continent dans un contexte géopolitique très tendu. Surtout, on espérait secrètement qu'une intégration de l'Islande, prévue comme très rapide, relance la politique d'élargissement de l'Union, aujourd'hui engluée autour de l'accès au bloc des pays des Balkans et de difficultés dans la prise de décision à 27, notamment en faisant entrer d'un même coup dans les prochaines années l'Islande, l'un des pays les plus riches du continent, et le Monténégro, l'un des pays les plus pauvres, candidat à l'accession depuis plus de 15 ans. Un ticket qui était perçu comme plus facile à faire accepter aux 27 États membres qui doivent donner leur accord à l'unanimité pour l'adhésion de nouveaux pays. Hélène Loison, Bruxelles, RFI.
1: La Suède a déjà fourni à la France deux avions de surveillance aérienne. Cette fois-ci, Paris va livrer des frégates à Stockholm. Aujourd'hui, le président français et le premier ministre suédois vont graver dans le marbre cette commande des navires de guerre permettant notamment de déployer des forces spéciales ainsi que des drones. Sur fond de menaces russes croissantes sur le continent, la visite du président français dans la capitale suédoise doit contribuer, dit l'Élysée, à renforcer la défense européenne comme de l'OTAN. En France, où la campagne pour la présidentielle s'accélère, Édouard Philippe était hier à Tourcoing, dans le nord du pays, aux côtés de Gérald Darmanin, qui organisait, comme à son habitude, sa rentrée politique dans son fief, devant quelques centaines de sympathisants. Plusieurs ministres Renaissance, le parti de Gabriel Attal, lui aussi candidat à la présidentielle, était présent. À 8 mois du scrutin et après l'annonce du ralliement du ministre de la Justice à sa candidature, Édouard Philippe a voulu en faire, Valérie Gasse, un symbole du rassemblement de la droite et du centre qu'il espère réussir.
2: Édouard Philippe est à l'offensive et dans sa séquence de rentrée, venir à Tourcoing aux côtés de Gérald Darmanin était une étape importante. Les deux hommes amis dans la vie sont aussi maintenant alliés dans la campagne. Gérald Darmanin a expliqué son soutien.
3: Aujourd'hui, la seule personne qui peut être au second tour de l'élection présidentielle, qui peut gagner l'élection présidentielle, qui peut avoir une majorité parlementaire à l'Assemblée nationale, c'est Édouard Philippe.
2: Un choix politique assorti d'attentes explicites, Gérald Darmanin veut être l'aiguillon social et populaire d'Édouard Philippe, comme Philippe Séguin l'avait été pour Jacques Chirac. Le candidat Horizon s'en félicite.
4: C'est précisément parce que nous ne sommes pas identiques que ton soutien et ton invitation aujourd'hui prennent tout leur sens.
2: Le sens, c'est que la diversité n'empêche pas le rassemblement sur des valeurs communes. État de droit, Europe, autorité, climat. Un message à la droite et au centre qu'Édouard Philippe veut rassembler derrière lui.
4: Le problème, c'est pas la diversité, le problème, c'est la division.
2: Édouard Philippe prône une recomposition politique.
4: Il s'agit de construire le contrat de gouvernement ou le nouveau parti, ou la nouvelle confédération de partis qui permettra à tous ceux qui veulent unir leurs forces au service du pays de gouverner ensemble.
2: Une mission confiée à Gérald Darmanin.
4: Ton rôle dans la préparation de cette recomposition sera central.
2: Une manière de proposer aux Français une nouvelle méthode de gouvernement comme une arme anti-extrême. Valérie Gasse, Tourcoing, RFI.
1: Sous la menace permanente d'une nouvelle montée des eaux sur des sites difficiles d'accès, les secouristes redoublent d'efforts pour retrouver des survivants près d'une semaine après la crue dévastatrice dans l'Himalaya. Une course contre la montre est notamment engagée pour retrouver une centaine d'ouvriers, possiblement prisonniers d'un tunnel de chantier côté népalais, en plus des 900 morts déjà recensés. Après l'effondrement d'un glacier et une crue exceptionnelle, 5000 personnes sont encore portées disparues. Du tennis, à présent, c'est un événement. Novak Djokovic a été éliminé dès le premier tour de l'US Open, le dernier tournoi du Grand Chelem de la saison. À New York, le Serbe s'est incliné en 5 manches et plus de 4h30 de jeu face à l'Argentin Mariano Savone. Sa quête d'un 25e titre en Grand Chelem devient un peu plus hypothétique. À 39 ans, Novak Djokovic semble être rattrapé par son âge, Baptiste Leduc.
5: J'ai détesté pratiquement chaque moment passé sur le court. Pour quelqu'un qui illumine le tennis mondial depuis plus de 20 ans, les mots de Novak Djokovic après sa défaite contre Mariano Savone sont lourds de sens. 20 ans, c'est aussi le temps qu'il faut remonter pour retrouver la trace d'une élimination du Serbe au premier tour d'un tournoi du Grand Chelem. C'était à l'Open d'Australie en 2006. Le temps a passé et Novak Djokovic a plus que jamais fait ses 39 ans sur le court Arthur Ashe hier, allant jusqu'à s'appuyer sur sa raquette après de longs échanges à cause d'un dos douloureux.
6: This is something that I've been carrying, unfortunately.

0: Je traîne ces douleurs pratiquement à chaque match et j'ai encore eu des vomissements aujourd'hui. En fait, c'est tout mon corps qui m'a lâché et je n'ai pas pu enrayer la douleur.
1: Novak Djokovic a vécu un véritable calvaire qui marque sans doute la fin de sa saison et de sa carrière. Le Serbe a souvent répété qu'il ne continuerait pas s'il ne se sentait plus en mesure de performer. Cette année, il compte tout de même une finale à Melbourne et une demi-finale à Wimbledon. Mais cette tournée américaine le poussera peut-être à réfléchir. Djoko a désormais quelques mois devant lui pour décider s'il rempile pour une 23e saison au plus haut niveau.
2: Voilà, c'est la fin de ce journal. Tout de suite, 8 milliards de voisins avec Emmanuel Bastide. Rendez-vous dans moins d'une heure pour RFI Midi.
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2: Bonjour, bienvenue, 8 milliards de voisins et de voisines. Aujourd'hui, nous passons à table ensemble et nous parlons des émotions liées à la nourriture. Se nourrir répond d'abord à un besoin physiologique, mais c'est aussi un geste culturel. Alors certes, la mondialisation, les réseaux sociaux sont passés par là pour nous ouvrir à la diversité culinaire. Comment qualifier des expériences aussi différentes que manger au quotidien, chez soi, comme lors d'une cérémonie gastronomique et qui se termine d'ailleurs toutes dans notre tube digestif. Un repas partagé est-il forcément meilleur? Eh bien, on va en discuter avec nos invités. Émilie Lestari, bonjour.
8: Bonjour Emmanuel.
2: Vous êtes journaliste, vous publiez Passer à table, ce que l'acte de manger dit de nous, aux éditions Divergence. Également avec nous Christy Shields Argelès, bonjour.
9: Oui, bonjour Emmanuel.
2: Vous êtes anthropologue à l'Université américaine de Paris. D'ailleurs, vous êtes franco-américaine et vous allez participer, c'est demain, hein, le colloque.
9: Oui, tout à fait.
2: De la chaire UNESCO Alimentation du Monde de l'Institut Agro Montpellier du CIRAD qui se tient donc demain à Montpellier sur le thème « Manger que d'émotions ». Clémence Denavy, bonjour.
10: Bonjour Emmanuel.
2: On est ravis de vous accueillir, journaliste présentatrice de l'émission Le Goût du Monde sur RFI qui est diffusée chaque samedi à 21h30 temps universel et le dimanche aussi à 11h30 temps universel pour
10: un passer
2: beau dimanche. Exactement. Vous avez créé aussi le podcast original Recettes de Poche dont la saison 2 avec la chef Georgiana View est disponible depuis la fin 2025. Et chez vous, les voisins et les voisines, quelles émotions viviez-vous avec la nourriture, vos souvenirs d'enfance, les odeurs, les dégoûts aussi? Partagez vos expériences, vos sensations. 33 6 11 80 41 89, n'attendez pas la fin de l'émission hein, pour vous manifester. 33 6 11 80 41 89.
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2: Alors, évidemment, parler de nourriture sur RFI, c'est toujours clivant. Sur une partie de la planète, la population est ce qu'on appelle rassasié, hein, ne connaît pas la faim et la nourriture comme survie. Mais il faut pas oublier qu'on a 670 millions de personnes dans le monde qui ne mangent pas à leur faim, selon les Nations Unies. Comment d'ailleurs les unes et les autres vous en tenez compte dans vos réflexions? Nous-mêmes d'ailleurs, hein, sur RFI, une fois par mois, on a une émission sur des recettes de cuisine. Pour vous aussi, Clémence Denavy, c'est une question qui reste fondamentalement dans votre façon d'aborder la nourriture.
10: Je fais attention évidemment à la manière dont on traite les choses et je pars pas du principe qu'on part d'une abondance. En revanche, je pars du principe que cette nourriture dont on va parler hein, pendant toute l'émission nous réunit. Donc c'est d'abord un fait culturel et ensuite qu'on en ait ou qu'on n'en ait pas, ça reste une préoccupation. Donc de toute façon, ça va occuper nos envies, nos besoins, nos connexions avec les autres et qu'on en ait ou qu'on n'en ait pas.
2: Oui, la nourriture de l'abondance ou au contraire la nourriture manquante. Est-ce que d'ailleurs, pour autant, il faut opposer les deux situations parce que manger pour survivre, manger pour vivre, dans les deux cas, ça n'empêche pas les émotions, Émilie Lestari?
8: Oui, c'est vrai. Comme l'a dit Clémence, on peut manquer, on peut ne pas manquer. Mais dans tous les cas, on a ce rapport et ce besoin physiologique de manger. Donc ça en fait un acte répété, quotidien, ordinaire et très banal. Et on a tous et toutes, je pense, des souvenirs qui sont associés à cet acte-là. Je crois qu'il y a aujourd'hui aussi un enjeu à parler de nourriture autrement que par la belle gastronomie, la grande gastronomie, les restaurants tirés à quatre épingles sur des nappes bien blanches. Longtemps, on s'est un peu contenté de faire ça en France et je me réjouis de voir que ça change beaucoup. Aujourd'hui, on parle plus de faits alimentaires, de faits de société à travers l'assiette, ce qui inclut plus de monde.
10: Et j'ai le souvenir aussi de très belles émissions où les gens me racontaient que parce qu'ils avaient eu besoin de manger parce qu'ils n'en avaient pas, justement. Ils ont pu rencontrer des gens et ça a permis de raconter des histoires qui se seraient tues autrement. Donc c'est aussi un facteur qu'on prend en compte.
2: Ouais, le lien entre ceux qui manquent de nourriture et ceux qui n'en manquent pas, effectivement, ça passe aussi par cette nourriture, par ces repas partagés, Christy Schiltz-Argelès.
14: Oui, tout à fait. De toute façon, en anthropologie, quand on est anthropologue de l'alimentation comme moi, on est aussi intéressé par ce qu'on mange que par le fait que on mange pas aussi, et il peut avoir diverses raisons et des questions se posent devant l'assiette, mais aussi quand l'assiette n'est pas là. Donc voilà, tout à fait, les deux vont ensemble.
2: Écoutez le message de ce voisin congolais qui a posté au 336 11 80 41 89.
15: Je suis Arsène, je suis congolais, Congo Kinshasa. Ici chez nous, manger, c'est pas juste manger. C'est une vibe, c'est des émotions. Tu vois, un plat de sambaza, des foufous bien chauds, ou des haricots à l'huile de palme, ça te ramène direct au bled, à la famille, à l'enfance. Ça touche. Quand tu voyages ou que tu vis ailleurs, il y a des plats qui font grave plaisir. D'autres où tu te dis, ah ouais, ça surprend. Mais avec le temps, tu t'adaptes, tu finis par kiffer. Moi, je pense que nos émotions mangent avec nous. Elles guident nos choix, nos envies, nos souvenirs.
2: Alors, comment expliquer cette puissance de la mémoire du goût, hein? Arsène nous le racontait. D'ailleurs, tous les chefs qui viennent dans nos émissions, et chez vous Clémence, je pense que c'est la même chose, les auditeurs aussi témoignent toujours dans l'émission, ils évoquent spontanément les recettes ou les goûts de l'enfance. Comment on explique la puissance de cette mémoire des dizaines d'années après?
8: Alors le goût, c'est aussi le seul parmi les cinq sens, le seul sens qui suppose l'introduction en soi d'une parcelle du monde, comme le disent très bien certains sociologues, ils le disent avec cette poésie là, et c'est peut-être là que se joue cet ancrage émotionnel si fort. Quand on est enfant, on n'a pas encore d'idées très précises sur le monde dans lequel on vit, on n'a pas de tant d'idées préconçues, et peut-être qu'on est plus ouvert à cette sensorialité-là, à cette matière. Et il y a bien sûr la Madeleine de Proust qui est l'expression de Marcel Proust pour désigner ce moment où la nourriture va amener bien plus que le goût, mais aussi le souvenir de la situation. Mmh.
2: Le souvenir de la situation, et puis ça va au-delà du goût. Ça peut être aussi le souvenir du craquant, le souvenir du mou, du suave dans la bouche. Hein. C'est très large,
10: c'est
2: en fait, ce qu'on appelle goût.
10: En soi, c'est le don, en fait. Une invitée m'avait dit, c'est vraiment la nourriture, c'est un don. C'est une mémoire, c'est les textures, c'est les couleurs, c'est tout ça. Et c'est découvrir quelque chose qu'on n'a jamais goûté, dont on s'est parlé. On a l'impression de reconnaître quelque chose qu'on n'a jamais goûté par le goût, justement. Et c'est pour ça que c'est le premier des partages. Enfin, souvent, c'est ça, pour se faire connaître, pour découvrir l'autre, on lui fait goûter un petit peu de soi. Et c'est du coup la meilleure façon de se découvrir, et au sens très large, je dois dire.
2: Mais cette mémoire du goût dans l'enfance, elle est parfois même plus puissante que des mémoires, que des images, que des personnes, que c'est vraiment évoqué par absolument tout le monde.
10: Parce qu'elle est accompagnée aussi de sentiments, de gestes et tout ça, j'imagine.
14: Tout ça me fait penser la Madeleine de Proust, justement. Et comme j'enseignais dans une université où la plupart, je dirais 95% des personnes sont à l'étranger pendant qu'ils sont dans ma salle de classe, en fait, on a bien trouvé que la Madeleine de Proust était une très chouette manière de déborder le cours. Et je rajouterais à tout ce que vous avez dit déjà que la Madeleine... La mémoire et l'alimentation sont forts justement parce que c'est pas seulement le goût, mais par ce goût, il y a tout un univers qui s'ouvre à nous, donc une espèce de totalité, et les goûts sont entremêlés, c'est multisensoriel. On a l'odeur, on a le goût, mais ça nous rappelle une texture, ça nous rappelle un lieu, donc c'est un lien très fort.
2: Oui. Et d'ailleurs, vous parlez de vos étudiants, nous, nos auditeurs, on a souvent des étudiants, des étudiantes qui nous racontent ce moment très difficile où ils se retrouvent à l'université sans la cuisine de leur mère, parce qu'en général, c'est la cuisine de leur mère, hein, et la nécessité du coup de se nourrir par eux-mêmes. Et c'est un passage qui peut être, d'ailleurs vous en parlez, Émilie Lestaré, dans votre livre, c'est un passage qui peut être très douloureux. Il y a un sentiment de honte, ils n'en parlent pas autour d'eux. Hein. Moi j'ai un jeune qui m'a confié qu'il avait passé un an dans sa chambre d'étudiant à manger du cornflakes avec du lait, parce qu'il savait même pas ce qu'il fallait acheter finalement.
8: Ah oui, oui. Ah ben moi, je me suis clairement mise à cuisiner en partant de chez mes parents. Parce que je prenais ça presque comme un acquis, hein, déjà là, les bons plats de ma mère. Et pour moi, ils étaient là, ils allaient jamais bouger. Et en fait, il a fallu bien sûr que je prenne mon indépendance pour m'organiser et chercher à reproduire ces goûts de la maison.
2: Alors, je voudrais vous lire le message de Ruth, qui est haïtienne, à Ottawa, au Canada. Elle nous dit « J'adore parler de nourriture. Si je consomme un plat sucré, comme une salade de fruits, ça me donne du plaisir. En tant qu'haïtienne, même si je ne suis pas au pays, ça me ramène à ma terre. En tant qu'expatriée, je cherche toujours les saveurs locales. Je rapporte de la cassave, donc c'est ce pain rond fabriqué avec de la tubercule de manioc. Hein. Du café d'Haïti aussi. Je me remémore le bon poisson mangé sur les plages. Le plat qui me fait plaisir, c'est le fameux l'alo haïtien, décodage, Clémence.
10: Bah, l'alo, c'est les feuilles, hein, c'est ouais. Les feuilles qui sont un peu gluantes et tout. Donc et le gluant, pour le coup, c'est vraiment une saveur qui va réunir une partie du monde.
2: Là, c'est une vraie frontière, le gluant.
10: On pas en trop parlera. Par ici, mais qui est vraiment une addiction.
2: L'alo qui se sert avec du porc, du crabe et avec du riz aussi. Hein. Oui, mais elle nous dit, mais par contre, le maï moulu, qui est une sorte de polenta à base de maïs, ça me fait grimacer. Voilà. Émilie Lestaré, les coulisses de la cuisine aussi, pour ceux qui cuisinent, pour ceux qui se retrouvent dans l'arrière-salle, c'est un moment très particulier.
8: Les personnes qui travaillent dans le secteur de la restauration? Oui, bien sûr.
2: Ça. Ou dans les maisons?
8: Ah, de la maison. Alors oui, c'est vrai que d'ailleurs, spontanément, quand j'entends l'expression cuisine ou cuisine vietnamienne, j'ai en tête presque plus la pièce que ce qu'il y a dans l'assiette. La cuisine vietnamienne, pour moi, c'est cette endroit...
2: La cuisine de vos parents, déjà, il faut voilà, préciser cuisine, pour nos auditeurs.
8: C'est ça, tout à fait. Mes parents sont vietnamiens, sont arrivés en France dans les années 80. Et pour moi, la cuisine, c'était cet endroit où je pouvais aller chercher ma mère, lui parler de plein de trucs, lui raconter mes journées, et puis peut-être aussi lui formuler des demandes, une permission de sortie, oui, c'est ça, une copine à inviter à la maison. Je savais que c'était un endroit où elle allait être plus ouverte à ses demandes parce que occupée, affairée à faire à manger, peut-être plus dans un état de, une forme de vulnérabilité, de sensibilité.
2: Une forme de parole qui se libérait parce que les mains sont occupées, d'une oui. certaine manière.
10: Parce qu'aussi, on a, dans ce geste qui est anodin et quotidien, on a l'impression, peut-être que rien ne se passe et tout peut se raconter. C'est comme passer à table pour les policiers. Vous savez, on dit souvent, les grands aveux, c'est qu'on passe à table. Et ben, c'est un peu la même chose. Dans cet espace de la cuisine, on fait plein de choses en même temps et on peut dire des choses et raconter des choses totalement intimes qu'on n'a jamais racontées avant parce qu'on est dans la cuisine. Il y a, par exemple, une web-série collaborative qui s'appelle Grand Mass Project. Vous pourrez regarder hein, sur le web, elle est très accessible. Donc c'est des petits-enfants avec leur grand-mère et on apprend des histoires incroyables d'une grand-mère par exemple qui est venue vivre en France dans les années 50, qui était bonne et qui a donc fait des tortillas, des patatas et qui raconte et toute la difficulté de l'exil et tout l'attachement à ces tortillas et ce lien qui se crée avec cette petite fille autour d'un récit qu'elle n'a jamais pu exprimer et autour d'une cuisine, d'une recette, et ben tout à coup la parole se délie parce que on a l'impression de faire quelque chose d'anodin, mais la parole qui est prononcée, elle est loin d'être anodine généralement.
2: Alors justement, on va en parler de ces cuisines de l'exil. Et puis Christy Schild-Sargelès, vous allez aussi nous raconter comment vous travaillez sur les émotions avec vos étudiants qui viennent de partout. Hein, non ?
14: Oui, oui, oui, tout à fait, de partout.
2: Chez vous, les voisins, les voisines, dites-nous aussi quelles émotions vous vivez avec la nourriture, celles qui vous rattachent à vos racines, mais aussi celles des autres. Hein, celles des autres qui peuvent sembler différentes, bizarres, incompréhensibles. On reparlera peut-être du gluant, une vraie frontière. Appelez-nous en tout cas, n'attendez pas la fin de l'émission. 33 6 11 80 41 89, on vous donne la parole juste après. Le groupe le plus populaire du Venezuela, Rawayana, et le chanteur colombien Manuel Turizo, pour un vrai plat latinos de pop et reggaeton. C'est une sélection de la playlist. Et chez 8 milliards de voisins, on aime beaucoup.

0: Vous écoutez 8 milliards de voisins, on est en direct sur RFI. On évoque les émotions liées à la nourriture avec nos invités sur RFI. Christy Schiltz-Argelès, vous êtes anthropologue à l'université franco-américaine, à l'université américaine de Paris. Mais vous êtes franco-américaine. Émilie Lestari, vous êtes journaliste et vous publiez Passer à table, ce que l'acte de manger dit de nous. Clémence Denavion ne vous présente plus. C'est votre émission hebdomadaire sur RFI. Le goût du monde, où vous recevez de nombreux chefs. Et effectivement, vous explorez toutes les dimensions de la nourriture et évidemment beaucoup les émotions. Écoutez ce message posté par un voisin au 336 11 80 41 89.
1: Moi, c'est Abdel du Sénégal. Sans vous surprendre, moi, ce qui me suit toujours, c'est les plats sénégalais à chaque voyage. Je suis incapable de faire un pays sans une valise remplie de plats. Je pense que sur les 20 pays que j'ai eu à faire, j'ai toujours réussi soit à avoir avec moi un plat sénégalais, soit en tout cas à trouver une sénégalaise sur place pour qu'elle me fasse à manger. Cela démoralise bien évidemment mon épouse qui est marocaine, mais j'ai profondément besoin de ces plats qui sont en quelque sorte le lien qui me maintient avec le Sénégal partout dans le monde.
0: Voilà le match cuisine marocaine, cuisine sénégalaise, et on voit bien tout ce qu'il peut y avoir derrière. Émilie Lestari, vous avez grandi dans une famille avec des parents vietnamiens, et vous avez connu cette dualité entre, en tout cas, cette frontière, hein, la cuisine vietnamienne de maman à la maison, et puis la cuisine à la cantine, à l'école, celle des autres. Celle de votre milieu ambiant en France ?
2: Oui, j'ai l'impression d'avoir grandi entre ces deux cultures, finalement, la culture des plats à la maison vietnamiens, et puis ce que j'ai pu découvrir à la cantine, le hachis parmentier, le confit de canard, la macédoine de légumes, ce genre de choses, c'était très
0: exotique. Les lentilles.
2: Ouais. Et mais je crois que c'est ce qui est passionnant avec l'acte de manger, c'est que c'est un des rares actes de notre quotidien qui est à la fois vraiment un besoin physiologique et en même temps un geste culturel. C'est un besoin physiologique parce qu'on doit vraiment tous manger et ça fonde notre appartenance au vivant, comme les plantes et les animaux. Mais on en fait autre chose, nous, en tant qu'humains. On en parle, on le met en scène, c'est un vrai vecteur de découverte culturelle.
0: Et vous racontez bien dans le livre comment, quand on est une très jeune enfant, vous êtes à l'école maternelle et la maîtresse demande à tout le monde qu'est-ce que tu as mangé ce matin ou hier soir. Et en fait, vous n'avez pas les mots pour décrire ce que vous avez mangé parce que, en plus, c'est une nourriture que les autres ne connaissent pas.
2: Oui,
0: vous répondez, j'ai mangé une boule blanche.
2: J'ai mangé une boule blanche. Je réponds ça à la maîtresse. J'ai mangé une boule blanche. Alors elle me regarde avec des grands yeux. En plus, c'était l'hiver. Donc elle me dit, mais Émilie, est-ce que tu parles de la neige, peut-être? La neige dans la cour de récré? Ou alors une glace à la vanille? Et là, je vois tous mes petits camarades de classe qui sont vraiment étonnés, qui voient pas du tout de quoi je pourrais parler. En fait, à ce moment-là, j'ai en tête le ban bao, donc cette brioche qui est fourrée à la viande. On en trouve beaucoup des brioches comme ça dans les pays d'Asie du Sud-Est, et là c'était une brioche vietnamienne, et il a fallu que la maîtresse discute avec mes parents venus me chercher après pour comprendre que c'était pas le fruit de mon imagination mais vraiment un plat. Donc je garde cette anecdote un peu de honte, enfin, en tout cas à l'époque j'étais plutôt embarrassée, plutôt honteuse. Aujourd'hui bien sûr ça me fait rire, j'ai une trentaine d'années, mais je pense qu'aujourd'hui il y a aussi un enjeu à valoriser tous les patrimoines et les matrimoines même culinaires, parce que aujourd'hui en France on a surtout une culture légitime autour de certains grands plats français, et en réalité on a tous un héritage à valoriser.
0: Et justement, Christy Schiltz-Argelès, vous avez des étudiants du monde entier à l'université américaine de Paris. Comment vous, en tant que franco-américaine, mais aussi vos étudiants, perçoivent la domination française sur la gastronomie, entre guillemets, la nourriture bonne?
3: Oh ben, il vient en France pour goûter cette France mythique dans les grands restos, etc. C'est pas forcément ce qu'ils trouvent tout de suite, parce qu'ils sont étudiants, parce qu'ils sont un peu paumés en arrivant. Mais bien sûr, la France attire pour ça, toujours. Donc, il vient souvent dans mes cours avec cette image-là. Il veut tout de suite rentrer là-dedans. Mais je commence souvent par leur madeleine à eux. Justement, comme ils sont très divers, ben, en fait, ça fait des échanges en cours où chacun emmène. En fait, souvent, je fais quelques cours où chacun emmène sa madeleine. Et ça fait des échanges très riches et ils sont extrêmement contents de pouvoir emmener, partager, raconter et consacrer un espace comme ça, c'est très chouette.
0: Et en tant qu'étudiant, ils vivent du coup, ce que je comprends dans vos propos, une forme de désillusion par rapport au fantasme qu'ils avaient de la nourriture française ou pas ?
3: Non, pas forcément.
0: C'est une autre forme d'émotion, cette désillusion ?
3: Non, pas forcément, mais la France et la France gastronomique est très fortement présente dans des films, dans des histoires.
0: Oui, pas à la portée de toutes les bourses.
3: Voilà, donc ils arrivent avec ces images en tête, c'est tout à fait normal. Et une des choses qu'il faut faire le tri en arrivant, c'est qu'il y a le mythe et puis il y a le quotidien. Et parfois ils se croisent et parfois non. Je dirais pas désillusionnés, mais ils découvrent une espèce beaucoup plus riche qu'ils attendaient.
0: Il existe pour vous aussi, Clémence, une nourriture fantasmée qui peut donner lieu à une forme de déception.
4: Ah complètement, oui complètement. Si on parle de la nourriture et de la gastronomie française, forcément on va avoir des idées. Déjà, il y en a beaucoup qui sont assez déçus de pas voir les Français circuler avec une baguette de pain sous le bras quand même. Ça peut sembler idiot, mais c'est une réalité. Mais après, on est vraiment dans la gastronomie, la haute cuisine, dans un autre monde, j'ai envie de dire, assez détaché, comme pour nous Français en fait. Je pense que cette haute gastronomie, on est nombreux à pas la connaître, parce qu'il faut aller dans certains restaurants, c'est une forme de déjà de moyens aussi à avoir. Donc on est dans d'autres thématiques. Après, je reviendrai sur ce que disait Émilie, ce conflit de loyauté par rapport à ses racines. Et souvent, que ce soit qu'on soit d'origine vietnamienne ou même sénégalaise, j'ai beaucoup d'échos de ça, et des odeurs. Parce que quand on reçoit quelqu'un, en fait, c'est comme une histoire d'amour, vous savez, rencontrer et inviter quelqu'un chez soi pour manger. Alors d'abord, on va proposer d'aller boire un verre, donc à l'extérieur. Ensuite, petit à petit, on va se rapprocher de chez soi, un verre chez soi, et ensuite partager un repas. Et alors, c'est comme une histoire d'amour, je dis ça parce que dans la connaissance et dans l'accès à l'intimité, c'est immense. Et quand on va chez quelqu'un, il y a des odeurs. Et il y a des odeurs qu'on ne reconnaît plus ou auxquelles on ne fait plus attention, en fait, quand on vit dans ces odeurs. Et il y en a certaines qui sont marquées, qui peuvent être très discriminantes. En fait, tout ça fait partie de l'émotion aussi, et ce conflit de loyauté par rapport à ses racines, et arriver à l'assumer aujourd'hui. Et je trouve que la génération d'Émilie, des trentenaires d'aujourd'hui, ils assument, et ils ont envie de connaître et de faire valoir, c'est justement ces émotions, ces patrimoines, ces matrimoines. Et cette cuisine-là, en fait, ils en sont fiers.
0: Vous nous appelez, bien sûr, au 336 11 80 41 89. On va vous donner la parole dans quelques instants. Rappelez-vous, parce que la nourriture, ce sont des émotions. Ça peut aussi être le rejet de l'autre. Hein. D'ailleurs, vous parliez d'odeurs, quand on ne reconnaît pas les odeurs, quand on est sur un terrain où l'on se sent finalement un terrain inconnu. Rappelez-vous aussi la fake news relayée par Donald Trump durant la campagne présidentielle lors du débat télévisé face à Kamala Harris. C'était en septembre 2024. Écoutez-le.
5: In Springfield, they're eating the dogs, the people that came in. They're eating the cats. They're eating the pets of the people that live there. And this is what's happening in our country.
0: Voilà, Donald Trump qui dit face à Kamala Harris, à Springfield, il mange des chats, il mange des chiens, il mange des animaux domestiques. Voilà comment ça se passe à Springfield. Et il va rajouter d'ailleurs, c'est une honte pour notre pays. Kamala Harris qui, face à lui, évidemment, répond par un éclat de rire à cette énormité mensongère. C'est vraiment une activation du dégoût de l'autre. C'est ce qu'on peut dire, Christy Shields à Argelès.
3: Ah, tout à fait, oui. Et bon, dans mes cours, on passe plusieurs mois ensemble à rendre mais pour moi, le goût est intéressant parce que le goût est toujours émotion. C'est toujours une force émotionnelle qui est liée avec le goût, et la force émotionnelle est toujours politique. Et il faut comprendre ça. Et le dégoût qui peut être provoqué exprès peut être utilisé comme un acte politique. Et c'est tout à fait ce qu'il fait ici.
0: Le dégoût, c'est donc l'exclusion de l'autre, hein, c'est la suite.
2: Oui, le dégoût, c'est l'exclusion de l'autre, et surtout sur la question alimentaire, ce qui est pratique pour certaines voix politiques qui veulent exclure à dessein, c'est que la nourriture nous semble toujours un sujet un peu inoffensif, léger. On doit tous manger, c'est simple, c'est joyeux. Et du coup, pointer du doigt que quelqu'un peut manger différemment, c'est une manière de dire « mais regardez, il est intrinsèquement différent de nous ». Et aujourd'hui, on parlait tout à l'heure de France fantasmée. On peut dire un mot aussi sur ce qui est en train de se passer actuellement. Certaines voix d'extrême droite et aussi des jeunes influenceurs sur TikTok et autres, donc des voix vraiment identitaires et d'extrême droite, vont utiliser la nourriture comme une figure totémique aussi de la francité, de l'hyper-France.
0: Tout comme en Italie d'ailleurs. Hein.
2: Comme en Italie.
0: Ce qui est un problème, parce qu'il y a un vrai attachement national des Italiens à leur nourriture, probablement beaucoup plus qu'en France d'ailleurs, mais si c'est récupéré par l'extrême droite, ça devient très inconfortable pour les autres.
2: C'est ça. Alors on va dire il faut absolument protéger la gastronomie des assauts du multiculturalisme. Comme si, en fait, la gastronomie française, pour parler d'elle, devait être mise sous cloche, que c'était quelque chose de pur, qu'il fallait vraiment protéger avant qu'elle ne soit trop diluée. Et c'est oublier, volontairement évidemment, que l'histoire de la gastronomie française, c'est aussi l'histoire des incorporations du monde entier, y compris d'ingrédients de l'empire colonial.
0: Oui. Alors, on peut être dégoûté malgré soi, hein, sans volonté d'exclure l'autre. Hein, il faut pas quand même. Je voudrais vous lire le message d'Elisabeth, qui est guadeloupéenne à Montréal, au Canada. Elle nous dit, moi, quand je reviens de Guadeloupe à Montréal, je ramène toujours de l'oseille, du manioc, hein, avec la peur au ventre, parce que certains douaniers, quand ils ne reconnaissent pas un aliment, ils le mettent à la poubelle et ils peuvent vous coller une amende. Les trois spécialités locales que j'ai appris à aimer, alors que ça me dégoûtait à mon arrivée, nous dit Elisabeth, la poutine, donc des frites croustillantes, du fromage cheddar en grains frais et une sauce brune bien chaude, ça vous l'avez traité Clémence, hein ?
4: Absolument.
0: La pizza hawaïenne, jambon et ananas. Eh ben, Elisabeth nous dit c'est très bon. Le sandwich à la confiture et au beurre d'arachide, c'est étonnant, mais c'est délicieux. Bon, il y a aussi, voilà.
4: Moi, j'adore ça. Ce sandwich-là.
0: Il y a aussi la frontière du gluant, hein, sur lequel vous.
4: Oui, il y a la frontière des insectes. Je crois que la plus drôle des émissions que j'ai faites en termes de dégoût. Et de conception du dégoût, c'est une émission sur les insectes, avec une Mexicaine, avec des amis maliens de RFI aussi, et Burkinabé. Alors, c'est un délice dans ces pays que les insectes. Alors, nous, on était là, en pinçant le nez. Mais, en fait, c'est une question de volonté d'aller vers l'autre. Moi, je l'ai goûté, l'insecte. Alors, c'est rigolo parce que, du coup, j'ai eu on dirait du bacon grillé.
0: Ça peut ressembler à des chips aussi.
4: Voilà, ça peut ressembler à des chips. C'est dans sa volonté d'aller vers l'autre qu'on va découvrir peut-être aimé, peut-être pas aimé, mais c'est pas grave, en fait. C'est ce pas-là. Et le dégoût. Et eux, c'est le camembert. Alors là.
0: Allez, on retourne au standard. 33-6, 11-80, 41-89. Nous accueillons chef Suzanne, sénégalaise à Bruxelles. Bonjour, Suzanne.
6: Bonjour tout le monde.
0: Soyez la bienvenue, Suzanne. Alors vous avez, des souvenirs, des émotions liées à la nourriture et des dégoûts?
6: Oui.
0: D'ailleurs, en tout cas, des souvenirs négatifs, peut-être, c'est peut-être pas tout à fait la même chose.
6: Ouf, mais en vous écoutant, en fait, parce que j'ai mon adolescence, je l'ai passée en France. La première fois que j'ai mangé du camembert, c'était avec beaucoup de dégoût. Alors que maintenant, j'adore. Mais il m'a fallu l'apprivoiser le goût du camembert, le goût du fromage tout court.
0: Et vous souhaitiez nous parler du riz au lait à la poudre d'arachide?
6: Oui, c'est un dessert que ma mère nous faisait beaucoup quand on était petits. C'est surtout un dessert qu'elle nous préparait comme repas parce qu'elle n'avait pas beaucoup de moyens, que je n'aimais pas du tout quand j'étais enfant. Alors que maintenant, j'adore, je l'ai décliné en plusieurs versions, juste en souvenir de ma maman.
0: Ouais, c'est vrai que c'est un plat qui est très nourrissant, hein, et qui ne coûte pas forcément très cher. Et quand vous êtes arrivée à Bruxelles, il y a eu, à part le camembert, il y a eu des dégoûts.
6: Ah oui, les choux de Bruxelles.
0: qu'on nous servait, nous, à la cantine et qu'on n'aimait pas non plus quand on était enfant.
4: Pas hein. Tellement, oui.
6: En règle générale, les enfants n'aiment pas. Mais bon, pour l'aimer aussi, j'ai dû l'apprivoiser en le métissant. Souvent, quand je le prépare, je le caramélise avec du ketchup de Bissap, par exemple.
0: Et aujourd'hui, alors, comment vous cuisinez, Suzanne?
6: Ah, je cuisine, je métisse beaucoup les goûts, ou des fois même je choque, par exemple, je choque beaucoup de mes compatriotes ici à Bruxelles, mais j'adore ça, j'adore l'extravagance dans la cuisine.
0: Et vous aimez provoquer un électrochoc?
6: Oui, beaucoup, beaucoup, beaucoup, beaucoup sur les goûts, les textures, comme le gluant, par exemple, du gombo. Souvent, quand je fais de la pâtisserie, par exemple, j'utilise le gombo à la place des œufs. Et souvent, beaucoup de gens sont...
0: Ah, le fameux gluant du gombo, c'est quand même une frontière, hein, Clémence de la vie, non?
4: C'est une introduction à comment manger aussi pour les petits, par exemple. C'est une texture qui est très facile pour les petits. C'est une cuisinière chef du Bénin qui m'avait raconté ça, en fait, que son bébé, elle lui faisait des soupes au kanja et c'était très bien et que c'était vraiment une bonne initiation et au goût et aux saveurs et aux textures. Et puis c'est très facile à manger, en fait, quand c'est cette texture-là en soupe.
6: C'est digeste, ce
0: oui, il y a quelque chose de similaire dans la nourriture vietnamienne, non, Estari?
2: On retrouve ces textures-là aussi, alors à mi-chemin entre le gélatineux, le gluant, le chewy que... Là, je le dis en anglais, mais bon, c'est une manière de mélanger un peu ces deux notions de gélatineux et de gluant.
0: D'ailleurs, vous rappelez dans votre livre, hein, en termes de dégoût, qu'au Moyen-Âge, on posait l'animal cuit entier à même la table. Hein. Donc, si c'était un animal de grande taille, bon, bah, c'était très imposant. Aujourd'hui, ça serait complètement inconcevable, inconvenant, dégoûtant.
2: Oui, on veut éloigner la mort de la table. On mange les pièces de viande une fois qu'elles sont coupées, qu'elles sont présentées, mais alors bien sûr, on peut encore poser un rôti au milieu de la table, mais effectivement,
0: on pose encore le poulet entier rôti au four sur la table. Mais il y a beaucoup d'Américains qui n'ont jamais vu un poulet entier.
3: Oh, de nos jours, oui, non, aussi quand même.
0: Ah, quand même. Souvent, c'est quand même.
3: Il y en a beaucoup qui mangent des nuggets, mais là, il y a du mythique aussi. Donc. Moi, ce que je voulais dire après tout ce que vous avez raconté, c'est que j'adore le beurre d'arachide. Et en tant qu'Américaine, j'ai mangé ça toute mon enfance et je mange encore ce matin avant
0: de venir à table et de
3: cracher
0: le morceau.
3: Toast avec le beurre d'arachide, là, c'est le goût d'enfance et des cookies au beurre d'arachide sont
0: sont un goût pour moi de
3: l'enfance.
4: Si je peux revenir sur l'animal entier, en fait, ici, on a peu d'animaux entiers. On a du poulet de temps en temps, des porcs ou des gros cochons quand on fait des fiestas, si je peux parler comme ça, ou des méchouis. Mais il y a plein de pays dans le monde où on se régale d'avoir la tête de l'agneau sur la table, dont on va se régaler des yeux. C'est ça, en fait. Il y a plein de pays dans lesquels même c'est faire honneur à l'animal que de l'avoir en entier dans son assiette et sur sa table. C'est très, très important même.
0: Chef Suzanne, est-ce que vous souhaitez ajouter quelque chose?
6: Oui, en fait, j'aimerais dire surtout que les odeurs, c'est les émotions concernant les odeurs, c'est inviter l'autre aussi dans son intimité, dans l'odeur de la cuisine, ou accepter d'aller aussi dans l'intimité de l'autre.
0: Merci à vous, Suzanne, de nous avoir appelé en direct de Bruxelles. Il vous reste encore un tout petit peu de temps, mais vraiment faites vite, hein, si vous souhaitez poster des messages au 336 11 80 41 89. Le repas, quelles que soient les cultures, finalement, et Émilie Lestari, c'est ce que vous expliquez bien dans votre livre, c'est quand même une cérémonie sociale, hein, même à l'intérieur même de la famille. D'ailleurs, dans beaucoup de cultures, les enfants ne peuvent pas choisir leur morceau préféré. Ce sont d'abord les adultes qui doivent choisir. Au Vietnam, on sert le riz en dernier, hein, quand on a un convive, parce que vous le racontez, c'est pour laisser l'invité se servir généreusement de viande, hein, et qu'il ne se bourre pas de riz. Tout est quand même partout plus ou moins codifié.
2: Oui, il y a énormément de codes, de rituels. Mais d'ailleurs, étymologiquement, la gastronomie ne désigne pas uniquement ce qu'il y a dans l'assiette, mais aussi tous les discours qu'on produit autour, et donc toutes ces manières de faire et de mettre en scène. Et c'est ça qui en fait véritablement une loupe pour aller fureter comme ça dans différentes cultures et les comprendre. Là, moi, je me réjouis de cette discussion où je me rends compte d'un coup que juste en discutant de nourriture, on a l'impression un peu plus de se connaître, alors que le sujet pourrait nous sembler très très simple. Ouais,
0: on a eu une confidence intime. L'invité adore le beurre de cacahuète. Alors, ceci dit, ce moment de cérémonie sociale, ça peut. On va voir aussi comment le repas, qui est censé être un bon moment passé ensemble, ça peut aussi devenir ce que vous appelez un festin empoisonné. Émilie Lestari, c'est-à-dire une table conflictuelle, non pas à cause des sujets politiques abordés, mais à cause de ce qui est servi à table. On va voir pourquoi. On en discute juste après TG Black, une artiste de la scène hip-hop kenyane, à goûter avant de vous faire une idée. 33 6 11 80 41 89, ça c'est pour poster vos derniers messages.

0: 8 milliards de voisins. On est en direct sur RFI. Nous parlons des émotions liées à la nourriture. Émilie Lestari, dans votre livre « Passer à table, ce que l'acte de manger dit de nous » aux éditions Divergence, vous racontez bien aussi comment le bon moment convivial autour d'une bonne cuisine, ça peut vite quand même déraper aujourd'hui. Non pas à cause des sujets politiques abordés, mais à cause de ce qui est servi à table. Je veux parler des alimentations particulières aujourd'hui, hein, les sans gluten, les végétariens, les véganes, et d'ailleurs vous parliez de conflit de loyauté, Clémence Denavy, mais il y a ce témoignage qui est touchant d'une jeune femme dont la maman est gabonaise dans votre livre, Émilie Lestari, et qui est devenue végane, hein, si je me trompe pas,
1: oui, absolument.
0: Et qui dit mais moi avec ma mère je peux pas lui faire ça.
1: C'est ça. Elle a déjà l'impression d'avoir beaucoup de débats avec sa mère sur différentes choses liées à leur mode de vie. Et depuis que cette amie est devenue végane, elle me dit mais en revanche j'ai vraiment beaucoup de mal à dire à ma mère en fait ne fais plus tes plats d'enfance ou tes plats que tu nous fais depuis qu'on est enfant et qui comportent de la viande. Ne le fais plus parce que moi, l'adulte que je suis, la mangeuse que j'ai décidé d'être, ne veut plus de ces protéines animales. Et elle parle d'un conflit de loyauté effectivement parce que en fait, c'est le moment où c'est parfois difficile de réajuster nos identités familiales et qui on a décidé, la personne qu'on a décidé d'être.
0: Aujourd'hui, en même temps, alors il y a ces alimentations particulières. L'alimentation, on en parle partout, tout le temps. Clémence Denavy, votre émission cuisine, elle est vraiment au cœur des tendances. Hein, analyser les cuisines du monde, mais aussi les rassembler, les comparer.
2: Oui. Mais il y a un moment.

0: On a risqué un peu l'indigestion quand même. Ce qui est bien, c'est que maintenant, en fait, on a soif et faim de livres qui racontent des histoires. Et c'est le premier principe aussi des livres de cuisine africaine, parce que ça veut dire partager une culture, donc raconter cette culture. Et on ne peut pas se contenter juste de recettes. Et c'est pour ça que ces livres de cuisine sont particuliers. Vous allez avoir des photos, des précisions sur les produits, des racines aussi, de comment on les mange, pourquoi on les mange, de quelle manière, et des cultures. Parce que c'est une introduction à une culture, en fait, que la cuisine. Donc ça marche très bien. Ouais.
1: En même temps, je dirais, il y a quand même un sacré paradoxe. Parce que on a ces livres de cuisine qui sont omniprésents. Je pense notamment aux Américains qui sont ultra équipés de tous les ustensiles possibles de la terre pour cuisiner. Et globalement, dans le monde occidental en tout cas, on cuisine de moins en moins des aliments bruts. On les achète de plus en plus déjà transformés. On pratique finalement de plus en plus ce qu'on appelle, ce que les chefs appellent une cuisine d'assemblage. Mais on continue de dire qu'on cuisine.
2: C'est intéressant ce que vous dites, parce que moi j'ai l'impression, enfin dans mes cours, ça fait 20 ans que je reçois des jeunes dans mes cours, et il y a 20 ans, j'avais l'impression qu'ils étaient souvent un peu distanciés. Savaient pas cuisiner, étaient pas très intéressés, mais récemment en fait ça a tourné, et ils cuisinent de plus en plus, les jeunes, ils s'intéressent, et c'est surtout aux histoires, les cultures, etc. Moi ça me rend plutôt optimiste, la manière que des jeunes abordent les choses. Je trouve que voilà.
1: Vous percevez aussi ce tournant, Émilie Lestari?
3: Oui, je perçois ce tournant, ces élans aussi de fierté par rapport à nos héritages familiaux, et puis peut-être un chouïa moins de rigorisme que nos aînés, un peu plus de volonté, mais peut-être parce qu'on voyage plus ou qu'on est plus connecté au monde, notamment avec Internet, ou qu'on s'ouvre en tout cas au monde, de volonté de mélange.
1: Ça veut dire que vous avez dévoyé les plats de votre maman?
3: Oui,
1: concrètement.
3: Oui, complètement. Oui, ça m'arrive. Comment? Par exemple, quand je vous ajoutais un petit peu de sucré dans sa recette de nouilles au caramel, ça m'arrive de mettre un petit peu de dattes en fait, ou de les faire confire, et je trouve que ça ajoute un peu de mâche. Et il faudrait que je lui prépare ce plat et que je lui demande ce qu'elle en pense.
0: Manger, bien goûter aussi.
1: Oui. Manger seul, on est comme dans des sociétés où il y a de plus en plus d'adultes célibataires, hein, qui vivent seuls, qui mangent seuls. C'est une vraie question que vous avez posée, ça.
3: C'est vrai, mais souvent on a en tête que manger c'est prendre soin des autres, et que ça ne vaut le coup de passer au fourneau que s'il y a au minimum une autre personne qui va manger avec soi. Mais on peut aussi prendre soin de soi-même tout seul. Je dis ça, mais évidemment il y a plein de moments aussi où j'ai pas le temps de cuisiner, j'assemble plus que je ne cuisine. Mais de plus en plus j'essaye de me dire, prends ce temps pour toi. Cuisiner, c'est déjà aussi méditer, faire des gestes répétitifs, écouter un peu de musique ou écouter la radio en le faisant, donc c'est agréable.
0: D'ailleurs, on avait fait une émission dans Le Goût du Monde avec Emmanuel Bastide, qui a écrit le livre Seul, et Elvira Masson, qui a écrit un livre de cuisine qui s'appelle Cuisiner pour un, recette pour un, recette pour soi, sur cette idée-là, justement, arriver à se défaire de l'obligation, de cette commensalité, on est tous ensemble autour de la table, que c'est agréable
1: très
0: de cuisiner pour
1: hein.
0: soi. Absolument, après, on peut manger sur un bout de table si on veut deux trucs cuisiner comme ça à la va-vite, s'asseoir, penser, prendre soin de soi, prendre le temps d'eux. En fait, ça doit être un espace pour soi, à soi, et puis on fait bien ce qu'on veut, en fait. Et ça, déculpabiliser ce rapport à la nourriture dans ce sens-là, ben je trouve qu'on est en train vraiment de le déculpabiliser, notamment pour les femmes. Je parle trop vite.
1: Christy Schiller-Sargelès, comment, puisqu'on parlait des nouvelles générations, comment les jeunes que vous interrogez, que ça peut être aussi des lycéens, d'ailleurs, hein, à travers...
2: Oui, j'ai fait un projet avec des collégiens.
1: Ouais.
2: Et
1: que racontent-ils? Parce qu'ils ont tous, maintenant, ils regardent tous les émissions de cuisine à la télé, hein, qui cartonnent.
2: Alors,
1: les Top Chefs et compagnie.
2: Moi, le projet que j'avais fait avec des jeunes, donc j'avais emmené, et d'ailleurs, je l'avais pas dit, mais comme j'ai commencé avec la Madeleine de Proust avec mes étudiants, je trouvais que parler de soi était pas assez, donc j'ai utilisé ça pour aller vers l'autre. Et donc, on a commencé à faire des entretiens avec des gens qui connaissaient pas. J'ai une étudiante qui a fait un film magnifique avec un réfugié syrien. Donc, on a utilisé ce biais pour aller à la rencontre de l'autre, et ça a marché tellement bien avec mes étudiants à l'université qu'on est allé dans une classe du sixième très divers et ils se sont interviewés les uns aux autres et raconté leurs plats et c'était une moyen de trouver une cohésion, un vivre ensemble par leur partage des assiettes que ça s'est fait et c'était très beau. Donc c'était ça l'histoire que j'avais fait avec des jeunes. Mmh. C'était Madeleine de Proust pour se connecter.
1: Un acte d'humanité, hein, de vivre ensemble. Et pourtant, Émilie Lestari, vous dites dans votre livre que les femmes qui mangent, finalement, ne sont pas des humains comme les autres. Alors, vous le formulez pas de manière aussi cash, mais vous nous aidez bien à décrypter à quel point il y a toujours un soupçon sur les femmes qui mangent.
3: Oui, une femme qui mange dans l'espace public, dans les transports en commun, j'ai récolté aussi des témoignages de femmes qui me disent « je suis parfois embarrassée de le faire, je me sens un peu épiée », notamment si on a l'impression d'être jugée parce que c'est pas l'heure, ou parce que peut-être qu'on devrait plutôt manger à la maison, ou parce que on a l'impression qu'on n'est pas exactement dans les canons esthétiques en vigueur, et parce qu'on n'est pas une personne mince en train de manger une pomme dans le bus, mais plutôt une personne qui a un léger embonpoint à qui mange des biscuits, on peut se sentir parfois jugée. On lâche
1: contrairement
3: pas
1: à un homme qui sera davantage jugé comme un bon vivant.
3: Alors oui, de manière générale, effectivement, les hommes qui vont dans l'excès de nourriture ou d'alcool sont des bons vivants ou alors des personnes qui aiment déguster, qui croquent la vie. Là où chez les femmes, on va plutôt parler d'un laisser-aller, quelque chose de pas très sérieux.
1: Mmh. Et les aliments aussi sont beaucoup plus genrés que ce qu'on pourrait imaginer. Le café, c'est la virilité, c'est l'outil de la performance dans l'économie capitaliste, écrivez-vous. Et le thé, c'est beaucoup plus féminin, c'est le moment où on prend du temps, où on est... où il y a beaucoup moins de pression. La viande, évidemment, la viande est très masculine.
3: Oui, les protéines, on pense tout de suite aux muscles, au tas de muscles, comme si la viande allait littéralement se transformer instantanément en muscles, oui. Et alors, ce sont des stéréotypes que l'on retrouve beaucoup dans la publicité aussi. Les publicités pour le thé, c'est souvent des femmes qui font des postures de yoga, qui sont habillées dans des couleurs claires, rose poudré, beige, là où le café... Alors le café, ça peut être... Il y a à la fois la performance, la productivité au travail, mais aussi l'intensité. Des couples qui s'enlacent, vous avez peut-être en tête ces publicités, des couples qui s'enlacent, qui s'aiment très fort, un truc de... lié à la rapidité, en fait, du monde.
0: À l'urbanisme aussi, ça se joue au berceau, quand même, tout ça.
1: On pourrait pas avoir un George Clooney féminin pour une pub de café?
0: Vous pouvez avoir, en termes de thé, aussi des karatékas ou des gens très, très respectés. Et on change aussi de regard parce que les générations changent. Au berceau, ça change aussi. Et les discours qui entourent tout ça changent également. Donc, on commence même à avoir du café et du thé dans d'autres sphères maintenant.
1: Vous constatez ça aussi, qu'il y a des aliments plus genrés que d'autres, Christy Schiltz, à Argelès, en tant qu'anthropologue?
2: Tout ce que vous avez dit. Et d'ailleurs, quand on parle en cours des madeleines, puisque je suis sur le sujet de Madeleine, les jeunes remarquent souvent que c'est leur mère et vient le moment où ils disent mais mon papa il s'occupe de la viande,
1: oui,
2: mon
1: le barbecue,
2: papa il s'occupe de barbecue, mon papa, donc oui bien évidemment, et voilà, et ils sont aussi à un âge où ils essaient de tester tout ça aussi, bien évidemment.
1: Mais du coup vos travaux les aident à la prise de conscience?
2: J'espère. J'ai l'impression que oui, ça les aide. Enfin, tout ce qu'on avait pu faire ensuite autour de la Madeleine collaboratif, oui, tout à fait. Et puis mes étudiants, en fait, l'autre manière que j'essaie d'intervenir dans leur vie et dans leur perception, c'est que je les emmène dans le terrain avec moi, sur le terrain. Donc pendant 10 ans, j'ai fait un travail sur le comté et je les ai emmenés rencontrer des producteurs de comté, par exemple. Goûter le petit lait à la fritière, là, il y avait du dégoût parfois qui s'exprimait, ou le plaisir, mais voilà.
1: Ça sera le mot de la fin. Merci Christy Schiltz-Argelès. Vous êtes anthropologue à l'Université américaine de Paris. Vous participez donc demain au colloque de la chaire UNESCO Alimentation du Monde de l'Institut Agro-Montpellier et du CIRAD sur le thème Manger, que d'émotions. Et puis, vous retrouverez aussi les voisins sur le site RFI à la page des 8 milliards de voisins, des liens vers justement des films, Christy, que vous avez réalisés. réalisée avec des élèves, des collégiens et leurs souvenirs d'enfance. Merci Émilie Lestari. Vous publiez Passer à table, ce que l'acte de manger dit de nous.
4: Merci Clémence Denavy. Demain, 8 milliards de voisins, vidangeurs, éboueurs, collecteurs de déchets. Un Canadien raconte son métier et l'envers de la société de consommation du Nord. Et chez vous, les voisins, les voisines, vous nous direz ce que vous pensez aussi de ces personnes qui tentent de faire disparaître les ordures. Où en est la collecte de déchets dans votre ville?
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11: Bonjour à tous et merci d'écouter RFI. Il est 11h en temps universel, 13h ici à Paris. Et merci d'être avec nous. Je suis très contente de vous retrouver après ces deux mois d'été ici en France. C'est la rentrée et le ciel gris nous le rappelle à Paris. RFI Midi reprend sa forme habituelle aujourd'hui. Nous sommes donc ensemble pour 2h30. Nous allons parler des questions nombreuses qui se posent toujours au Niger, deux jours après la tentative de déstabilisation de certains militaires. Le calme est revenu à Niamey, mais on ne connaît pas les motivations des soldats qui se sont mutinés. Pas de bilan non plus. Nous essaierons d'y voir plus clair dans Afrique Midi, à 12h30, temps universel. Après cela, reportage à Kinskoff en Haïti, une semaine après un nouveau massacre commis par les gangs. Personne ne s'est vraiment remis.
12: Pour vous dire franchement, dans la commune, nous n'allons pas bien. Le monde entier peut le constater. Les habitants de Kinskoff ne peuvent pas aller bien parce que les bandits nous maltraitent et l'état de notre pays aussi. Nous ne pouvons pas aller bien. Moi qui vous parle, j'ai perdu près de 12 membres de ma famille dans le drame de dimanche. Les bandits ont détruit ma moto. Ils ont bouleversé toute ma vie. Ce jeune homme qui se trouve près de moi, lui-même, a perdu son père. Les bandits ont brûlé sa moto et incendié sa maison.
11: Témoignage d'habitants de Kinskoff en Haïti à écouter juste après 13h, temps universel. 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Les dirigeants chinois, iraniens, indiens et russes réunis aujourd'hui pour le sommet de l'OCS, Organisation de Shanghai. La Chine, partenaire économique incontournable pour toute l'Asie centrale, dont le pays hôte, le Kyrgyzstan, elle prend une place de plus en plus importante, au risque peut-être de susciter certaines frustrations en Inde ou en Russie. Analyse avec notre invité dans un peu plus d'une heure. Au sommaire également, la visite d'Emmanuel Macron en Suède pour officialiser notamment d'importants contrats militaires, plus de 4 milliards d'euros. Et pendant ce temps, son Premier ministre se penche de nouveau sur le budget, question ultra sensible en l'absence d'une majorité claire à l'Assemblée. C'est mal parti, mais Sébastien Lecornu réunit tout son gouvernement pour le préparer. On en parlera aussi avec le député européen socialiste François Calfon dans une demi-heure. Voilà pour le programme. Bienvenue. Et tout gouvernement pour le préparer. On en parlera.

0: Avec la Grèce, Israël va y construire un système de défense aérienne baptisé bouclier d'Achille. L'Iran a déjà menacé des installations militaires américaines en Europe. Washington possède notamment la base de Souda en Grèce sur l'île de Crète.
1: De la situation en Iran, il en sera question à Bishkek, dans la capitale du Kyrgyzstan.
0: Autour des présidents russes, Vladimir Poutine et chinois, Xi Jinping, des dirigeants asiatiques et eurasiatiques, sont réunis au sommet de l'Organisation de coopération de Shanghai, un groupe en plein essor, entendant contrebalancer l'influence occidentale malgré les multiples crises qu'il traverse. Bonjour Claire Fage.
2: Bonjour.
0: La Chine s'y affirme aussi comme un partenaire économique incontournable de l'Asie centrale, au détriment de la Russie, l'ex-puissance tutélaire.
2: Oui, Xi Jinping a salué dès son arrivée dimanche l'âge d'or des relations sino-kirghizes. Et ce n'est pas un hasard, la Chine s'impose de plus en plus dans les économies d'Asie centrale avec des échanges qui ont franchi la barre des 100 milliards de dollars l'an dernier. On est encore loin des 1000 milliards de dollars échangés avec l'Asie du Sud-Est, mais l'Asie centrale est une des régions les plus dynamiques des nouvelles routes chinoises de la soie. Pékin y multiplie les infrastructures et expédie en plus de ses produits manufacturés, ses minerais critiques et ses équipements militaires en échange de métaux comme le cuivre ou l'aluminium. La Chine y délocalise aussi son industrie. C'est en Ouzbékistan que le constructeur BYD a implanté sa plus grande usine de véhicules électriques hors de Chine. Pékin tente en Asie centrale de compenser dans cette région le ralentissement des échanges avec l'Europe et les États-Unis en pleine guerre commerciale, tout en profitant de l'affaiblissement de Moscou dans son ancien fief depuis le déclenchement de la guerre en Ukraine.
0: Claire Fage.
1: Sous la menace permanente d'une nouvelle montée des eaux et sur des sites difficiles d'accès, les secouristes redoublent d'efforts pour essayer de retrouver des survivants au Népal.
0: Et 5 jours après les crues dantesques provoquées par l'effondrement d'un glacier, en plus des 900 morts déjà recensés, 5000 personnes sont encore portées disparues. L'armée, la police et de nombreux bénévoles, guides de montagne ou organisations de la société civile travaillent d'arrache-pied pour retrouver des survivants, identifier les morts et acheminer des vivres aux personnes encore dans les zones sinistrées et enclavées. Reportage de Juliette Chénion à Bidour, à une 50aine de kilomètres de la capitale Katmandou, où un camp de l'armée népalaise sert de poste de commandement.
3: Une 10aine d'hélicoptères décollent et se posent tour à tour sous le regard désorienté de Manisha, 19 ans, venue ici toute seule depuis Katmandou.
4: Mon père est mort dans la catastrophe. Ma mère vit à l'étranger. Je suis ici pour retrouver mon frère et ma sœur de 8 et 10 ans. On m'a dit qu'ils étaient encore vivants. S'il vous plaît, aidez-moi à les trouver le plus vite possible.
3: Ses proches sont coincés de l'autre côté de la rivière Trishuli. La route est coupée. Derrière une clôture barbelée, un militaire note le nom de Manisha. Elle espère monter dans un hélicoptère, mais déjà 30 personnes patientent devant elle. À côté, Ram, un paysan, a fait 12 heures de mobylette dans l'espoir d'avoir des nouvelles de son gendre et d'un ami.
5: Même s'ils sont morts, j'espère au moins qu'on nous ramènera les corps et qu'on pourra les identifier.
3: Il y a tout de même des survivants. Des listes de dizaines d'habitants secourus par l'armée sont affichées au mur. Parmi eux, Dawa, sa femme et ses enfants, héliportés après 3 jours, réfugiés en hauteur de leur village.
6: Je pense qu'au moins 20-25 de mes proches sont morts et des personnes âgées sont encore coincées dans mon village. Personne encore n'a pu les secourir.
3: Car 5 jours après la catastrophe au Népal et malgré les efforts déployés, les opérations de secours restent difficiles dans des zones souvent isolées et inaccessibles. Juliette Chénion, de retour de Bidour, RFI.
1: Des recherches aussi à l'aide d'un avion et de drones pour retrouver les 18 personnes portées disparues au large de Chypre du Nord.
0: Au lendemain du naufrage d'un ferry qui a fait au moins 8 morts, le bateau devait rallier l'île à un port turc. Il a chaviré avant de couler complètement. Les raisons du naufrage n'ont pas encore été déterminées.
1: La Suède a déjà fourni à la France 2 avions de surveillance aérienne. Cette fois-ci, Paris va livrer des frégates à Stockholm.
0: Aujourd'hui, le président français et le premier ministre suédois vont graver dans le marbre cette commande. Ces navires de guerre permettant notamment de déployer des forces spéciales ainsi que des drones sur fond de menaces russes croissantes sur le continent. La visite du président français dans la capitale suédoise doit contribuer, dit l'Élysée, à renforcer la défense européenne comme de l'OTAN.
1: Avant son départ à Stockholm, Emmanuel Macron a présidé le Conseil des ministres, avancé pour l'occasion.
0: Conseil des ministres consacré à la rentrée scolaire et dans la foulée, le Premier ministre Sébastien Lecornu réunit tous les membres de son gouvernement lors d'un séminaire à huis clos, sans téléphone portable, à l'hôtel des Invalides. Marie Lecoq, vous êtes en direct de l'Élysée. Bonjour Marie.

0: Bonjour Karine, bonjour à tous.
1: Plusieurs sujets sont à l'ordre du jour, parmi lesquels la préparation du budget 2027 entre économie en berne, déficit à réduire et menace de censure. L'équation à moins de 8 mois de l'élection présidentielle semble bien difficile à trouver, Marie.
0: Et oui, et c'est vraiment la question la plus épineuse à laquelle devra tenter de répondre le Premier ministre Sébastien Lecornu. Boucler le budget 2027, c'est à ça que les ministres vont s'atteler jusqu'en fin de journée à l'hôtel des Invalides. Si les budgets de certains ministères seront augmentés, l'armée, l'intérieur ou encore la justice, l'enjeu c'est surtout de réduire les dépenses, car l'objectif reste d'être au plus près des 5% de déficit. Sébastien Lecornu le réaffirme, le gouvernement ne proposera aucune hausse d'impôts en 2027 par rapport à cette année. Mais les marges de manœuvre se réduisent. À 8 mois de l'élection présidentielle, la France insoumise et le candidat socialiste Olivier Faure menacent de censurer le budget, anticipant un recours au 49-3. La porte-parole du gouvernement, Maud Bréjon, dénonce une posture irresponsable et politicienne. Alors pour convaincre les oppositions, le Premier ministre insiste, ce budget sera réversible, conçu pour durer seulement quelques mois jusqu'à la présidentielle. Une copie initiale donc de ce projet de loi finance sera présentée le 30 septembre.
1: Marie Lecoq, en direct de l'Élysée.
2: Le président algérien veut faire appliquer la peine de mort contre des pyromanes.
1: Abdelmadjid Tebboune a annoncé hier vouloir rétablir son application après les incendies meurtriers qui ont ravagé l'est et le nord du pays. Officiellement, 12 personnes sont mortes dans les feux près de Béjaïa, Jijel et Tizi Ouzou, mais des sources locales craignent que le nombre de victimes ne soit beaucoup plus élevé. Enfin, le Trésor américain a refusé d'accréditer certains journalistes au sommet du G20 Finance, dont ceux du New York Times et de Bloomberg. Une décision dénoncée par ces médias, estimant qu'il s'agit d'une atteinte à la liberté de la presse. Nouvel épisode de l'offensive de l'administration Trump contre des journalistes qu'elle juge excessivement critiques. Les ministres des Finances des pays du G20 sont rassemblés à Asheville, en Caroline du Nord.
2: Karine Bellicha pour le journal, à tout à l'heure. Et c'est maintenant le retour de Guillaume Nodin pour la Fabrique du Monde. Guillaume, vous nous parlez d'une date qui a marqué la stratégie militaire des États-Unis. Il y a 5 ans, c'est le retrait des troupes américaines d'Afghanistan dans un chaos total et avec des conséquences que l'on perçoit encore aujourd'hui.
3: Oui, on se souvient de ces milliers d'Afghans qui se pressent aux entrées de l'aéroport de Kaboul, fuyant les talibans, tentant d'obtenir des places dans les vols d'évacuation, courant même aux côtés des avions de transport militaire américains et les soldats américains tentant d'organiser ce chaos au milieu des menaces d'attentats suicides dont l'un allait faire 13 morts dans leur rang. Des images désastreuses pour la puissance américaine. Ce retrait a été comparé à la fin de l'engagement américain au Vietnam, avec des conséquences politiques payées par un homme, Joe Biden. Sa chute dans les enquêtes d'opinion a commencé précisément au moment de ce retrait chaotique. Il n'a jamais réussi à remonter la pente. Cela a été un vrai sujet lors de la campagne présidentielle de 2024, les républicains reprochant vertement sa gestion au président démocrate, alors que la décision du retrait avait été prise à la fin du premier mandat Trump.
2: Et donc, il y a eu des conséquences dans la mise en œuvre des interventions militaires depuis.
3: No boots on the ground, pas de troupes au sol, c'est le mot d'ordre depuis, que ce soit sous Joe Biden ou Donald Trump version 2. Terminer les grandes opérations coûteuses et de longue durée, voire d'occupation sur le terrain des pays concernés. Irak, Syrie, Niger, les retraits de troupes américaines se sont enchaînés depuis 5 ans. Cela n'empêche pas les interventions militaires, elles restent nombreuses. Yémen, Nigeria, zone pacifique ou caribéenne, et évidemment Iran, mais elles se font désormais à distance, par drone ou par des frappes aériennes, balistiques ou aéroportées. À chaque fois, l'actuel président explique que toutes les options sont sur la table, mais il reste prudent. Quand des opérations au sol sont lancées, elles sont limitées, principalement avec des forces spéciales et à forte valeur ajoutée politique, psychologique ou de communication. Exemple, l'enlèvement de Nicolas Maduro au Venezuela ou le sauvetage début avril d'un pilote américain dont l'avion avait été abattu en Iran, une opération présentée comme un succès.
2: Et ça, ça entre dans un changement de stratégie plus large.
3: Oui, les États-Unis ne masquent pas leur volonté de contrôler avant tout leur propre hémisphère, le continent américain, du nord au sud. Ailleurs, ils demandent à leurs alliés de faire davantage. C'est le cas des alliés européens de l'OTAN qui voient la volonté américaine de retrait. Ils sont souvent mis devant le fait accompli. C'était le cas en Afghanistan, mais aussi en Iran, ou dans les décisions de redimensionnement de la présence américaine en Europe. Et puis tout cela coûte très cher. Ce n'est pas parce que les soldats américains sont déployés moins près des théâtres d'opération que les coûts baissent, notamment en achat de matériel ou de munitions, et les demandes de rallonge budgétaire depuis le début de la guerre en Iran prennent des allures inquiétantes.
2: La Fabrique du Monde, à demain, Guillaume Nodin.
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2: On en parlait tout à l'heure dans le journal. Le président français est en Suède pour renforcer la coopération militaire et industrielle. Emmanuel Macron attendu pour la signature d'un contrat de 4 frégates. Franck Alexandre, accord qui matérialise le rapprochement entre Paris et Stockholm sur le plan militaire.
4: Oui, ce méga contrat, hein, 4,3 milliards d'euros, c'est bien le symbole d'un royaume de Suède devenu pour Paris un partenaire de défense privilégié. En mai dernier, dans le cadre de son effort de réarmement entrepris depuis le début de la guerre en Ukraine et son adhésion à l'OTAN en 2024, la Suède a annoncé l'achat de ses 4 navires de défense et d'intervention à l'entreprise française Naval Group. Et cet après-midi, c'est d'ailleurs à bord d'une FDI de la marine française, l'amiral Renard, que s'entretiendront le président français et son homologue suédois Ulf Kristersson. Le premier exemplaire d'une FDI suédoise Anne sera livré en 2030, une série de frégates conçues pour neutraliser tout type de menace, que ce soit en surface, mais aussi sous les eaux de la mer Baltique, où patrouillent notamment les sous-marins russes. La Suède accélère son réarmement et cet achat s'inscrit dans la volonté franco-suédoise de nouer des partenariats industriels et des achats croisés. Stockholm achète donc des frégates françaises quand Paris fait l'acquisition de 2 avions de surveillance Global Eye à l'industriel Saab pour une valeur de plus d'1 milliard d'euros. La bonne entente se mue en un partenariat stratégique, vous l'avez compris.
2: Et d'autres projets pourraient bientôt se concrétiser.
4: Effectivement, en ligne de mire la fourniture par le missilier français MBDA de missiles de croisière navale d'une portée de plus de 1000 km. Et sur la table, c'est un armement dit de souveraineté. Pour l'heure seule, la marine française en est dotée. Mais surtout, après l'échec de l'avion du futur avec Berlin, Paris se dit ouvert à une collaboration avec la Suède pour concevoir un chasseur de nouvelle génération. La Suède a de solides arguments à faire valoir dans le domaine aéronautique. Elle produit déjà le Gripen. Une collaboration avec la maison d'assaut aurait donc du sens, nul doute que le sujet sera également abordé cet après-midi à Stockholm.
2: Et puis, la Suède se dit aussi intéressée par l'offre dite de dissuasion nucléaire avancée qui avait été proposée en mars dernier par Emmanuel Macron.
4: Oui, rappelez-vous du discours de Lillong. Emmanuel Macron avait exposé le concept de dissuasion avancée. Le principe est d'associer 8 pays européens, dont la Suède, à la dissuasion française. Ce n'est pas un partage de l'arme nucléaire, mais la possibilité de déployer chez les alliés la dissuasion aéroportée. Paris et Stockholm, en avril dernier, ont mené leur premier groupe de pilotage nucléaire. La Suède a manifesté son vif intérêt pour l'offre française. La coopération est engagée et c'est une aubaine pour Paris de pouvoir s'arrimer à la Suède, pays qui possède une industrie de défense renommée.
2: Franck Alexandre. Un coup d'œil à la presse européenne. El País a obtenu des informations sur la situation très grande autour des enclaves espagnoles de Ceuta et Melilla en territoire marocain. D'après le journal, les services de renseignement espagnols estiment probable une intensification des actions hostiles contre Ceuta et Melilla dans les prochains mois. Dans la zone grise, cette zone stratégique aux frontières floues, oscillant entre paix et normalité et conflit ouvert. À l'inverse, ces services jugent hautement improbable, nous dit El País, une intervention militaire marocaine à court ou moyen terme qui viserait à s'emparer de ces villes espagnoles d'Afrique du Nord. L'Independent revient sur le succès du pape Léon XIV, présenté comme une quasi-rockstar qui dynamise la jeunesse catholique, c'est ce que nous dit le journal, en rappelant par exemple que les billets pour l'événement, la prière qui sera organisée fin septembre à Paris au Stade de France, 80 000 places, ces billets se sont vendus en moins d'une heure. Et puis c'est la rentrée, on l'a dit, dans plusieurs pays d'Europe et avec elle le retour de la traditionnelle question. Est-ce que vous avez passé de bonnes vacances ? Après un été marqué par les catastrophes climatiques et les crises, ceux qui la posent, écrit aujourd'hui en une le Frankfurter Allgemeine Zeitung, ne sont ni des imbéciles ni des provocateurs, non, ils sont réalistes. Parce que l'apocalypse des voyages a de nouveau été reportée, en témoigne le nombre record de touristes ayant visité l'Espagne. Et, conclut le journal, la question de savoir dans quelle mesure les touristes contribuent eux-mêmes à la catastrophe climatique par leur action est une toute autre affaire.
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2: On continue à se pencher sur l'actualité en Europe et les Européens qui tentent de faire bonne figure après le non en Islande. Non à la reprise de négociations sur une adhésion du pays. Le scrutin était assez serré, Elena Loison. Mais il s'agit, bien sûr, d'un revers pour Bruxelles.
5: C'est par une très courte communication que la Commission européenne a réagi hier après-midi en affirmant respecter le choix du peuple islandais, mais en rappelant aussi que l'Islande reste un partenaire proche de l'Union européenne. À Bruxelles, ce vote sonne comme un petit coup. Les conséquences concrètes sont certes très limitées car l'Islande fait partie de l'espace économique européen et applique une large partie de la législation communautaire, mais on aurait aimé pouvoir envoyer un signal d'unité du continent dans un contexte géopolitique très tendu. Surtout, on espérait secrètement qu'une intégration de l'Islande, prévue comme très rapide, relance la politique d'élargissement de l'Union, aujourd'hui engluée autour de l'accès au bloc des pays des Balkans et de difficultés dans la prise de décision à 27, notamment en faisant entrer d'un même coup dans les prochaines années l'Islande, l'un des pays les plus riches du continent, et le Monténégro, l'un des pays les plus pauvres, candidat à l'accession depuis plus de 15 ans. Un ticket qui était perçu comme plus facile à faire accepter aux 27 États membres qui doivent donner leur accord à l'unanimité pour l'adhésion de nouveaux pays. Hélène Loison, Bruxelles, RFI.
2: Voilà, l'Islande ne deviendra pas le 28e pays de l'Union européenne, non pas parce que ses habitants s'en sentent éloignés, mais plutôt parce qu'ils n'ont pas forcément d'intérêt à une adhésion formelle. C'est l'analyse de Mikko Blujon-Mered, chercheur à l'Université du Québec.
6: Les relations avec l'UE vont être relativement inchangées dans la pratique. Cependant, d'un point de vue géopolitique, très clairement, ici, ce qui s'est passé avec ce référendum, ce n'est pas les Islandais qui ont dit non à l'Europe, ce ne sont pas les Islandais qui ont cherché à se détacher de l'Europe. En revanche, ce sont très clairement les Islandais qui ont rejeté, comme en 2013 et comme plusieurs fois entre-temps, bien tout simplement le fonctionnement institutionnel, l'institutionnalisme de l'Union européenne. Aujourd'hui, l'Islande est tellement intégrée dans le système européen, que ce soit dans le marché, que ce soit dans la zone Schengen ou que ce soit dans pléthore d'autres mécanismes sectoriels, qu'aujourd'hui, l'Islande, c'est comme la Norvège, c'est comme la Suisse, c'est un pays presque de l'Union européenne, même s'il n'en est pas membre.
2: Mikko Blujon-Mered, chercheur à l'Université du Québec. 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On vous emmène maintenant en Finlande, à la frontière russe. Elle est fermée depuis 3 ans, quasiment maintenant. La Russie a même fermé récemment les postes frontières ferroviaires avec les pays baltes et tout ça. Ça pèse sur le quotidien des habitants. Il n'y a plus de touristes du tout et les commerçants souffrent aussi de l'interruption des échanges, comme l'a constaté notre envoyée spéciale, Juliette Gerbrand.
7: Sur les hauteurs de Lappeenranta, l'ancienne forteresse domine le lac Saimaa. Là, le musée de Carélie du Sud rappelle qu'après la Seconde Guerre mondiale et après plusieurs années de guerre avec Moscou, 400 000 Caréliens finlandais ont été déplacés suite à la partition de la région. C'est là que le colonel Janne Mäkitalo, conseiller de la municipalité, a donné rendez-vous. La Carélie tente aujourd'hui de se remettre du choc économique et humain de la guerre en Ukraine. Depuis la fermeture de la frontière russe toute proche en décembre 2023, l'économie, déjà détériorée par la pandémie, est sinistrée. La région a perdu près de 300 millions d'euros par an, mais la ville a réagi.
8: À Lappeenranta, on n'a pas attendu que le soutien de l'État se concrétise. On a aidé activement les entreprises et on a attiré des investissements. Un des plus grands centres de données d'Europe va s'installer. Les travaux ont déjà commencé. Il y a aussi une entreprise qui produit des protéines grâce à un nouveau procédé. Les préparatifs pour la construction de son usine sont bien avancés. D'autres investissements sont prévus. Si les habitants de la région tiennent bon encore un peu, ils verront bientôt la lumière au bout du tunnel.
7: 700 emplois sont liés au futur data center, une manne pour une région où le chômage a bondi de 4% avec la guerre, pour atteindre 14% de la population active en moyenne. Recréer des emplois est essentiel et pas seulement pour l'économie. Le colonel Mäkitalo l'a vite compris quand les entreprises ont commencé à fermer et qu'il y a eu quelques manifestations isolées dans la ville.
8: À la suite de ces licenciements massifs, j'ai pris conscience qu'il s'agissait aussi de sécurité. Quand il y a un chômage élevé et que les gens ont des difficultés financières, ça ouvre la voie aux campagnes de désinformation. Pourquoi avez-vous rejoint l'OTAN? Pourquoi avez-vous fermé les frontières? Faites plutôt ce que veut la Russie et tout ira bien à nouveau. Je considère que le développement et l'amélioration de l'emploi dans la région sont un enjeu de sécurité très important.
7: La fermeture des frontières a particulièrement affecté le tourisme et le petit commerce. Près du musée, le café Majorska témoigne lui aussi de l'histoire de la région. Même s'il reste un passage obligé des visiteurs de la ville, la chef, Aria Aila Outinen, a perdu 20% de son chiffre d'affaires depuis que les Russes ont cessé de venir.
9: Beaucoup avaient une résidence secondaire ici. On n'est pas très loin de Saint-Pétersbourg, donc les gens venaient pour un week-end ou même pour faire leurs courses dans la journée. Un de leurs produits préférés, c'est le fromage affiné. Typiquement, dans mon cas, ça se passait comme ça. D'abord, ils allaient faire leurs courses en début d'après-midi et après, ils venaient prendre un café et des gâteaux.
7: À quelques kilomètres, au bord de la frontière, de nombreux supermarchés ont mis la clé sous la porte. Aria, elle, essaye de compenser avec les touristes finlandais et d'Europe de l'Ouest. Mais elle souligne que les difficultés ne sont pas seulement économiques.
9: C'était des clients réguliers et bien sûr on a appris à se connaître. J'ai aussi beaucoup d'amis russes qui vivent dans la région du côté finlandais de la frontière. C'est compliqué, je comprends le point de vue politique, mais d'un point de vue humain, c'est très difficile.
10: It's very difficult.
7: Autre secteur très touché par la guerre, l'université. Sur le campus de Skinarila, au nord de la ville, la cafétéria ne désemplit pas. On y retrouve Anna Nikitina, arrivée de Russie à 18 ans pour faire ses études. Aujourd'hui, à 30 ans, elle est devenue ingénieure dans une entreprise de Lappeenranta, mais se sent visiblement moins bien, même si elle a acquis la double nationalité. On entend beaucoup le mot « russe », ça, confie-t-elle, un terme très dégradant pour désigner les Russes.
9: Avant la guerre, c'était vivement condamné quand on l'entendait quelque part. Mais j'ai l'impression qu'un tabou a sauté, même si ce n'est pas vrai pour tout le monde, bien sûr.
7: Elle a été particulièrement choquée qu'un ami, devant qui elle dénonçait la guerre en Ukraine, lui réponde qu'elle n'avait qu'à prendre les armes contre le Kremlin.
9: Quand les gens disent que je suis personnellement responsable de la guerre, c'est vraiment déplaisant, d'autant que je fais concrètement en sorte de ne pas soutenir le gouvernement russe. Par exemple, j'ai choisi un fournisseur d'électricité renouvelable, car je sais qu'elle est produite ici, en Finlande.
7: Outi Katayameki, professeur de management en fin de carrière, donne ici un cours de relations interculturelles. La question est particulièrement sensible, confirme-t-elle.
11: Au début, il y a eu des incidents sérieux entre des étudiants russes et quelques étudiants ukrainiens qui avaient commencé leurs études avant la guerre. Ensuite, il y a eu beaucoup de marques d'hostilité vis-à-vis des étudiants russes. Il y avait de la colère chez des étudiants finlandais de la région. Certains parents ont perdu leur emploi car les affaires ne marchent plus. Les conséquences de la guerre ont de multiples facettes et malheureusement, le racisme s'est généralisé au sein de l'établissement.
7: L'université n'échappe pas non plus aux difficultés économiques. Les échanges académiques sont interrompus et les étudiants, évidemment, moins nombreux.
11: Avant, les étudiants russes représentaient 30 à 40% de nos étudiants étrangers, ce qui a des répercussions sur nos finances car les étudiants de pays hors de l'espace Schengen payent des frais de scolarité spécifiques. Et même s'ils peuvent encore obtenir un visa d'études, les transferts d'argent entre la Russie et la Finlande sont bloqués.
7: Mais là encore, pas question de baisser les bras. Le sisu finlandais, cet esprit de résilience bien ancré dans la société, l'emporte. Outi Katayameki est convaincu. Comme le reste de l'économie finlandaise, l'université remonte la pente et les échanges humains reprendront un jour.
2: 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Un mot encore de l'actualité européenne de foot. Une nouvelle recrue pour le Real Madrid. Le club annonce un accord avec le Racing Santander pour le transfert du milieu de terrain Sergio Martinez, 19 ans. Une pépite, comme le décrit le site Foot Mercato. 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
2: Et ce sera juste après votre journal, Olivier Sherman. À midi, temps universel, vous nous parlerez de la guerre au Moyen-Orient avec les États-Unis qui ont mené de nouvelles frappes contre l'Iran.
13: Oui, première frappe américaine depuis un mois. Washington a visé des lanceurs iraniens sur l'île de Larak. Téhéran a immédiatement riposté en lançant des missiles balistiques et des drones contre des bases américaines dans la région.
2: Ce week-end a été marqué une fois de plus par des violentes attaques de colons en Cisjordanie occupée.
13: Des dizaines d'extrémistes israéliens s'en sont pris au village de Kousra. Une nouvelle fois, Kousra, où vivent des familles palestiniennes assiégées depuis 3 semaines. Même scénario à Jaloud, un autre village tout proche, où là aussi, la tension est à son maximum.
2: Et puis le bilan ne cesse de s'alourdir après la crue meurtrière de mercredi dernier dans l'Himalaya.
13: Plus de 900 morts et plus de 4200 disparus entre le Népal et le Tibet. Selon les autorités népalaises, les opérations de secours progressent, mais se heurtent à de nombreuses difficultés sur le terrain.
2: À tout à l'heure, Olivier.
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2: Cette fois-ci, on va bien parler de l'actualité en France, où l'on reparle de la délicate question du budget. Le Premier ministre réunit toute la journée son gouvernement pour un séminaire essentiellement consacré à cette question. L'adoption de ce budget, comme l'année dernière, ça paraît quasi impossible. Raphaël Delvolvé, habituellement pourtant à la veille d'une présidentielle, le projet de loi de finances passe au second plan, mais pas cette fois-ci.
14: Oui, car habituellement, il y a une majorité sortante chargée de faire passer un budget sans grande ambition, car voué à être modifié à l'issue du scrutin présidentiel. Mais cette année, dissolution oblige, pas de majorité et pas de garantie non plus d'une adoption avant décembre, ce que le gouvernement dit vouloir éviter à tout prix. Sa porte-parole, Maud Bréjon, ce matin chez nos confrères d'RMC.
15: On a une année 2027 qui est charnière sur le plan économique, sur le plan politique, sur le plan international. Il serait inconcevable et irresponsable de commencer l'année 2027 sans budget pour le pays.
14: L'impérieuse nécessité d'avoir un budget avant la fin de l'année, ça coûterait 15 milliards d'euros selon la porte-parole du gouvernement dans un contexte économique dégradé. Les prévisions de croissance sont revues à la baisse. Le taux d'emprunt de la France dépasse désormais les 4% pour une dette écrasante, plus de 3 500 milliards d'euros. Sans oublier les crises agricoles, du carburant et de l'énergie, de quoi réduire les marges de manœuvre du chef du gouvernement.
2: Sébastien Lecornu, déjà mis sous pression par ses opposants.
14: Oui, essentiellement à gauche pour l'instant. Jean-Luc Mélenchon annonce déjà la censure. Le Parti Socialiste, conciliant l'an dernier, laisse déjà entendre qu'il ne fera pas de cadeau. Tandis qu'à l'extrême droite, le Rassemblement National se montre lui aussi menaçant. Et en pleine campagne présidentielle, durant laquelle la rupture avec le macronisme a bonne presse, on imagine bien que rien n'est garanti non plus parmi les forces du Parlement présentant un candidat. Cela va de Renaissance à LR. Bref, il va falloir convaincre. Et Sébastien Lecornu s'y évertue avec force dans la presse depuis ce week-end. Il parle notamment d'un budget valant seulement pour le premier semestre 2027, réversible, comme il dit, par la future majorité au pouvoir. Il tente aussi de déconnecter au maximum son projet de loi de finances de l'élection présidentielle, assurant lui-même ne pas être candidat.
2: Mais il défend ses choix politiques.
14: Oui, sans que l'on connaisse encore précisément les détails de ce PLF, comme on dit, le chef du gouvernement donne de grandes orientations en insistant sur le sucré, comme on dit encore dans le jargon, à savoir la dépense. Elle augmentera pour la justice, l'éducation, la recherche. Les aides sur le carburant seront prolongées et 2 plans d'urgence pour les agriculteurs seront financés. Viennent ensuite des propositions plus clivantes, irritantes pour la gauche, baisse des dépenses sociales sur les arrêts maladie ou les remboursements de médicaments, mais aussi pour la droite, avec la reconduction, même dans une forme différente, de la surtaxe sur les grandes entreprises ou encore la désindexation de certaines pensions de retraite sur l'inflation. Autant de sujets mis dans l'atmosphère, avec une copie précise attendue pour la fin septembre et déjà promise à d'abondantes critiques venues de tous les côtés.
2: Et ça, le Premier ministre l'anticipe déjà.
14: Oui, d'où cette accentuation, je vous le disais, de sa campagne médiatique ce week-end. Son objectif est clair, tenter de mettre la pression sur des oppositions en leur imposant un dilemme, soit l'aider à faire passer un budget par le compromis, soit ses forces le renversent, et cela, je cite le Premier ministre, mettrait la France dans une situation gravissime. Façon de dire aux forces d'opposition qui, s'il est tentant de mettre l'exécutif en difficulté, mettre les finances en péril peut aussi s'avérer un bien mauvais calcul. Sébastien Lecornu tente donc, pour faire passer son budget, de s'appuyer sur l'élection présidentielle.
2: Raphaël Delvolvé, les efforts du Premier ministre pour convaincre, on continue d'en parler avec votre invité Véronique Rigolet. Vous recevez le député européen du PS et du mouvement Place Publique, membre du bureau national du Parti Socialiste, François Calfon. L'entretien politique, tout de suite.
16: Bonjour François Calfon, bienvenue sur RFI.
17: Bonjour.
16: Avant de partir dans la course à la présidentielle et les enjeux de la primaire à gauche, un mot justement sur ce périlleux budget dont on vient de parler après le Premier ministre et donc la porte-parole du gouvernement, Maud Bréjon, qui a appelé ce matin les socialistes à la responsabilité, alors qu'Olivier Faure laisse planer, on l'a dit, la menace d'une censure du gouvernement à 8 mois de la présidentielle. François Calfon, est-ce qu'on peut, est-ce que vous pouvez prendre le risque d'un nouveau chaos politique en France.
17: Bah, si j'écoute les commentateurs, c'est plutôt qu'à 8 mois de la présidentielle, personne ne veut prendre le risque d'adopter un budget. Bon, si c'est le budget des petits pas de la quatrième voie présentée par Monsieur Lecornu, bah, il ne trouvera pas de porte ouverte. Si c'est un budget qui, comme l'an dernier, nous a permis, par exemple, la suspension de la réforme des retraites, qui était quand même demandée par plus de 80% des Français, eh bien, il peut éventuellement y avoir une discussion. Alors, c'est quoi les lignes rouges? Raphaël Glucksmann l'a indiqué. Bah, les lignes rouges, je vois encore les photos de dérèglement climatique et les images. C'est un budget qui, en conséquence, va faire en sorte que nous prenions en compte de manière urgente sur un réchauffement climatique. Vous allez me dire, mais monsieur Calfon, c'est encore des dépenses. Eh bien, je propose, vous ne me l'avez pas dit, mais vous dites oui, vous êtes d'accord.
16: Vous me voyez arriver, hein, vous avez l'habitude de cette question-là. La France est
17: étalos,
16: étalos, la dette explose,
17: les Français sont tout à fait, les Français sont tout à fait angoissés à l'idée de cette dette qui explose et d'impôts qui augmentent. Donc déjà, pas bien sûr, mais je crois que c'est pas prévu, pas d'impôts supplémentaires pour les classes moyennes et les classes laborieuses. Mais simplement, vous avez 211 milliards, suivant un rapport parlementaire, entre 180 et 211 milliards d'aides. Bercy reconnaît qu'il ne les connaît pas toutes, aux entreprises. Eh bien, il faut le faire ménage dans les aides aux entreprises. Et là, il y a plusieurs dizaines de milliards d'euros à récupérer. Bon, mais il s'agit de passer un cap, parce qu'après, au lendemain de cette présidentielle, il faudra déployer d'autres priorités. Et la priorité essentielle de la gauche, tout candidat confondu dans cette primaire, c'est de faire en sorte que le travail paye. D'où la proposition de Raphaël Glucksmann que je porte ici et que je soutiens.
16: Allons-y, on est déjà dans le programme, mais bon, allez-y.
17: Je termine d'un mot.
16: La
17: taxation des gros héritages, les petits, 95% d'entre eux ne seront pas touchés. Je tiens à rassurer les téléspectateurs. Afin de financer des baisses de cotisations sociales salariales et de faire augmenter le salaire net, c'est tout à fait fondamental.
16: Donc vous dites pas de budget de régression sociale, sinon ça sera la censure. Raphaël Glucksmann est sur la même ligne qu'Olivier Faure, en l'occurrence.
17: Bah, c'est-à-dire qu'il a fait plus de propositions, hein. Il a plus déployé. C'était pas une fin de non-recevoir, quoi qu'il arrive. Mais je le dis, si c'est un budget de surplace, c'est pas à la hauteur des enjeux. On a obtenu l'an dernier un budget qui n'était pas un budget de surplace.
16: Et on prendra...
17: Donc peut-être qu'on peut le faire cette année.
16: Voilà, on verra. De cette bataille du budget à la préparation de la primaire, la gauche se range en ordre de bataille, cap sur cette primaire donc en octobre. 5 candidats, dont le vôtre, Raphaël Glucksmann, et depuis hier, Olivier Faure, également engagé dans ce processus de départage. Qu'est-ce que vous pensez de cette candidature? Est-ce qu'elle rebat les cartes? Est-ce qu'affronter le patron du PS est à la portée de votre candidat?
17: Alors d'abord et avant toute chose, nous ne faisons pas subir aux Français une primaire sauvage comme le fait le Bloc central. Où, voilà, Monsieur Attal a saturé les médias tout l'été. Monsieur Philippe, se sachant un peu rattrapé, court de partout et court surtout après la droite dure, voire l'extrême droite.
16: Bien placé dans les sondages, Édouard Philippe, vous devez
17: j'entends
16: le reconnaître.
17: Bien. Mais nous ne voulons pas infliger ça aux Français. C'est-à-dire qu'il y a plusieurs candidats, il y aura un ou une candidate qui sortira. Et pour répondre très très nettement à votre question, bien sûr que Olivier Faure est légitime à se présenter en tant que premier secrétaire. Hein, c'est l'élection ultime. Mais mes camarades, ceux qui s'engagent dans cette primaire, et je souhaite qu'il y en ait beaucoup, peuvent légitimement se poser deux questions. Quelle est l'équation efficace pour gagner? Car il ne s'agit pas simplement de témoigner. Et à ce moment-là, ça nous intéresse d'avoir un candidat, Raphaël Glucksmann, qui a un score à 2 chiffres et qui peut, grâce au booster de cette primaire, se hisser au niveau en tête de la gauche, comme il a déjà fait aux élections européennes, et pourquoi pas au second tour. Donc ça, c'est la première question. La deuxième question, elle est plus politique. Est-ce que nous devons, comme ça, embrassons-nous Folleville, folâtrer avec les insoumis? 73% des électeurs socialistes considèrent que Jean-Luc Mélenchon est dangereux, qu'il les inquiète. Eh bien, je crois qu'il faut avoir la grande sagesse de les suivre et d'avoir une proposition politique claire. Pourquoi? Eh bien, parce que si nous donnons le signal, Jean-Luc Mélenchon, que finalement, certains candidats seraient plus candidats à préserver les postes législatifs qu'à la présidentielle, alors nous validerons Jean-Luc Mélenchon, et il sera lui-même, puisqu'il a du métier, au second tour. Je le dis avec force ici à votre antenne, ceux qui ne veulent pas de Marine Le Pen au pouvoir, et elle a un pied et demi déjà à l'Élysée, et qui ont le cœur à gauche, doivent voter, soutenir une formule politique qui permette d'éviter ce drame. Oui. Monsieur Mélenchon, Allons au bout. Monsieur Mélenchon est compté depuis au moins 2 ans à 30% au second tour. C'est-à-dire que Marine Le Pen l'emporterait à 70%. Raphaël Glucksmann est compté à 45%. Donc on est dans la, pas la marge d'erreur, mais le retard se rattrape. Avec Monsieur Mélenchon, il y a une sorte de vote, ça n'est pas le fait de nos prises de position, de vote anti-Mélenchon qui s'est enclenché du fait de sa violence, du fait de l'essentialisation. Ouais. Donc je préfère.
16: Pour autant, Jean-Luc Mélenchon est dans la dynamique, alors que vous en êtes encore qu'à la préparation d'une primaire. Il n'est pas sûr encore que Raphaël Glucksmann.
17: Oui, mais c'est la différence entre un parti autocratique et un parti démocratique. Vous savez, ensemble on va plus loin, même si seul on va plus vite. Et on a décidé d'aller plus loin ensemble. Et je pense que le temps que nous prenons, vous savez, fin octobre, mi-octobre, c'est terminé cette histoire-là de primaire. On va rentrer pleinement en campagne. Nous préparons les choses, le débat est public, donc c'est un élément de la campagne. Et quant à la question de Jean-Luc Mélenchon qui serait en dynamique, il est rentré très tôt, comme il le fait chaque année, mi-août, avec les amphis, comme on appelle ça. Il a finalement recueilli des soutiens supplémentaires. Et je constate que depuis la dernière vague de sondage, j'ai l'impression qui est faite par la campagne de Raphaël Glucksmann, Jean-Luc Mélenchon est plutôt en régression. D'ailleurs, dans un sondage IFOP, dans l'hypothèse où ce serait Gabriel Attal, Jean-Luc Mélenchon et Raphaël Glucksmann
16: font... Vous pensez que la dynamique viendra
17: après
16: la primaire. Après la primaire, il y a aussi François Hollande qui est là, hein, en embuscade. Il ne participe pas, lui, à cette primaire. On dit qu'il attend les sondages de novembre qui pourraient être en deçà qu'espérer pour reprendre la main. Est-ce que c'est un concurrent
17: à la main de... Vous savez, moi je suis dans le pôle social-démocrate du Parti Socialiste. J'ai de l'amitié pour Raphaël Glucksmann, je viens de le dire, pour Bernard Cazeneuve, voire pour François Hollande. Et je suis allé voir...
16: C'est un ex-président quand même, il s'est...
17: Tout à fait. Je suis allé voir François Hollande en juillet, puisqu'il se posait la question de sa participation ou non à la primaire. Je lui ai dit, François, il faut que tu viennes à la primaire. Donc maintenant, moi... En militant discipliné, je choisis les gens qui sont à la primaire et je ne me situe pas, vous m'avez entendu, dans l'hypothèse où ça échouerait. Enfin, ce serait une attitude paradoxale qui consisterait pour quiconque, et les gens vont bien le comprendre, à appuyer à la fois sur l'accélérateur et le frein. Donc je ne me situe pas là-dedans.
16: Donc François Hollande, ce n'est pas un problème pour...
17: Après, François Hollande a dit lui-même...
16: Glucksmann, pas pour le moment.
17: François Hollande a dit lui-même que si la dynamique était là, il ne serait pas un empêcheur. Donc je pense, il s'est fixé décembre, je pense qu'en décembre, et Bernard Cazeneuve, et François Hollande, et Raphaël Glucksmann ne soutiendront qu'une seule et même candidature.
16: Merci François Calfon, merci d'être passé à RFI, bonne journée.
17: Merci à vous.
2: François Calfon, membre du bureau national du PS, cet entretien est disponible sur Internet si vous souhaitez le réécouter. La politique en France à la une du Monde également, du PS à LR. Les partis tiraillés entre bataille fratricide et nécessité de l'union face au RN et à LFI, titre Le Quotidien. Deux partis, précise Le Monde, qui sont portés par une forte dynamique électorale. On parlait tout à l'heure de la visite prochaine du pape à Paris. Le site d'information Mediapart l'évoque aussi en publiant une lettre ouverte de victimes d'agressions sexuelles au sein de l'Église. Beaucoup d'entre nous craignent que votre visite en France ne change rien, disent-ils à Léon XIV. Notamment parce que, une fois de plus, vous ne vous adressez qu'à des victimes soigneusement sélectionnées, en toute confidentialité, et parce qu'au lieu d'admettre votre responsabilité face à ces crimes commis dans votre propre troupeau, vous vous contentez de nous demander pardon. Et puis en cette veille de rentrée scolaire, Le Figaro nous apprend que l'école privée gagne la confiance des parents, y compris ceux longtemps attachés à l'enseignement public, pour des raisons, nous dit le journal, de discipline, de sécurité et d'exigence. Avant les élèves, les enseignants, eux, reprennent le travail aujourd'hui. Et après un été marqué par des chaleurs inhabituelles, une sécheresse et des incendies hors normes, une question devient pressante. Comment enseigner le dérèglement climatique ? Comment en parler sans démoraliser complètement les enfants ? Est-ce qu'il est possible d'imaginer, de dessiner un futur durable ? La formation manque sur le changement climatique, alors un nouveau programme a été mis en place. Et Lucie Gimbert est allée voir comment ça se passe.
18: Le GIEC ne fait pas de recherche, il fait une compilation en fait de la littérature scientifique. Cette méta-analyse constitue un socle commun de connaissances pour le monde entier et pour tous les acteurs politiques, les ONG, les syndicats, les grands groupes industriels, etc.
19: À Paris ce jour-là, une trentaine de professeurs et professeurs formateurs écoutent attentivement le scientifique Christophe Cassou leur expliquer le fonctionnement du GIEC, le groupe d'experts intergouvernemental sur l'évolution du climat auquel ils participent.
18: Ça c'est très important. Vous ne verrez
20: n'avez jamais écrit. Le GIEC dit qu'il faut faire quelque chose. Le GIEC dit qu'il faut manger végé. Le GIEC dit qu'il faut développer les énergies nucléaires. Le GIEC ne dit pas ça. Il laisse le panel de solutions possibles. Et ensuite, suivant cette évaluation, les avantages et les inconvénients des différentes solutions, ben en fait, c'est aux États de choisir quelle solution est prise.
19: Dans leurs écoles, collèges et lycées, ces enseignants parlent déjà de changement climatique à leurs élèves. C'est même au programme en France. Mais beaucoup se disent désemparés. Besoin de connaissances scientifiques pour les uns, de ressources pédagogiques pour les autres. Stéphanie Didot est prof de lettres, histoire géo et éducation civique dans un lycée professionnel. Ses élèves sont en section automobile, électricité ou maintenance industrielle.
21: Ces questions, elles reviennent souvent. Pourquoi on doit manger moins de viande ? Tout simplement. Nous, on aime l'automobile, il n'est pas question, dès qu'on aura 18 ans, on va avoir une voiture et on ne prendra plus le bus enfin, par exemple. Et pourquoi il faut ?
19: Les apprentissages autour du changement climatique entrent parfois aussi en conflit avec ce que disent les familles à la maison. Et tous les professeurs évoquent le défi de transmettre les enjeux de la transition écologique sans susciter d'éco-anxiété. Ludovic Joubin, professeur dans l'ouest de la France.
22: On arrive vite à rendre anxieux les élèves, ou même nous, c'est compliqué pour nous d'aller vers quelque chose qui n'est pas positif. Donc là, c'est en train de changer l'état d'esprit aussi de l'éducation au changement climatique, d'aller vers des choses plus positives, des futurs désirables, ça a été dit plusieurs fois, et créer des choses que les élèves puissent s'approprier et vers lesquelles ils ont envie d'aller.
23: Vous connaissez la différence entre le debanking et le pre-banking ? Non. Les deux bankings, c'est ce qu'on a fait avec la pétition de l'Oregon. On part d'une pièce de désinformation et on cherche à la démonter. Okay.
19: L'objectif de la formation Climasco est aussi de mieux armer les professeurs face à la désinformation climatique à laquelle les élèves sont confrontés en particulier sur Internet. Elena Pasquinelli, responsable recherche et évaluation à l'Office for Climate Education, mène cet après-midi-là l'atelier Esprit Critique.
23: Une fois qu'une pièce de désinformation entre dans le système cognitif, notre système cognitif fonctionne comme ça, elle la mémorise, il la met quelque part. Ce qui veut dire que le travail que vous avez à faire par la suite, c'est un double travail. Démonter la pièce, la délocaliser de là et la substituer avec autre chose. C'est pour ça que dans la recherche aujourd'hui sur la désinformation, souvent on propose une autre manière de faire qui, à la place de s'appeler debanking, s'appelle pré-banking. Ça marche comme la vaccination. C'est-à-dire, je te prépare avant que la désinformation n'arrive sur comment cette désinformation pourrait arriver et quel type de levier elle pourrait utiliser.
19: Les professeurs Ludovic Joubin et Stéphanie Didot.
22: L'histoire de l'inoculation, c'était hyper intéressant. Oui. De travailler en amont des fake news, c'est vraiment ça qui est...
24: Qu'on ait tous la même méthodologie, avec le même lexique. Qu'on soit en géographie pour identifier un document ou en science. C'est ce qui est important, c'est donner cette méthodologie aux élèves aussi.
19: Autre point fort du programme Climasco, son volet recherche, puisqu'il va aussi évaluer quelle méthode marche le mieux pour enseigner les enjeux climatiques.
2: Voilà, l'objectif est de former plusieurs milliers d'enseignants dans les 3 ans à venir. Ce reportage est le premier d'une série consacrée à la rentrée scolaire en France. Elle se poursuit toute la semaine sur notre antenne. Notre rencontre quotidienne avec une personnalité du monde de la culture. Aujourd'hui, le metteur en scène Ahmed Al-Attar, qui adapte une pièce déjà jouée dans le monde entier, Every Billion Thing. L'histoire n'est pas franchement gaie, c'est celle d'une petite fille qui essaie de remonter le moral de sa mère après sa tentative de suicide. Et pourtant, c'est drôle. Ahmed Al-Attar le prouve, et en arabe, ce qui est une première pour la pièce. Entretien au micro de Noémie Leweller.
25: Ahmed Al-Attar, bonjour.
26: Bonjour.
25: Vous avez mis en scène Every Brilliant Thing, une pièce écrite à l'origine par le Britannique Duncan Macmillan, et vous l'avez présentée à Aurillac lors du Festival international du théâtre de rue.
26: Au festival, on la présente pour la première fois en Europe, une version qui mélange le français et l'arabe, parce qu'il y a beaucoup d'interactions avec le public et d'improvisation. Alors toute cette partie d'impro et d'interaction sont en français, et le reste c'est en arabe avec un sous-titrage français. C'est un texte qui parle, pour moi c'est un texte de l'amour de la vie, qui parle de suicide, mais en même temps il parle de la vie et comment elle est merveilleuse, et c'est pour ça que c'est un texte extraordinaire.
25: Et c'est pas la seule influence du monde arabe qu'il y a, loin de là, dans la pièce. Il y a notamment toute une playlist, on va dire, de chansons égyptiennes. Qu'est-ce que vous aviez en tête quand vous avez conçu un peu ce fil rouge musical qui accompagne la pièce?
26: Duncan, dans son texte, la musique elle y est comme ça. Mais lui, il utilise le jazz. Et nous, dans notre culture, parce que moi, je fais des spectacles pour la majorité des Égyptiens et des Arabes. Je ne fais pas pour l'élite occidentalisée qui connaissent le jazz, le blues, tout ça. Et du coup, il fallait complètement adapter aussi la bande son. Et nous, pour l'adapter, on a cherché les références. Et je travaille avec un musicien, mon grand ami musicien, plasticien Hassan Khan. Et c'est lui qui a fait l'adaptation, qui a cherché, qui a fait des recherches pour que la musique qu'on utilise dans le spectacle soit comme un miroir de la bande-son que Duncan avait décidé pour sa version anglaise.

0: Vous puisez beaucoup dans le contexte pour créer vos pièces. Comment le contexte, est-ce que le contexte actuel en Égypte et au Proche-Orient influence votre travail ?
1: Oui, surtout les spectacles que j'ai écrits. Mais ce texte, même s'il parle de suicide, de dépression, il parle aussi de la joie de vivre et de se battre pour la vie. Et je pense que c'est... D'abord, il y a un vrai problème de suicide en Égypte et dans le monde arabe, ou dans d'autres pays du monde arabe, mais au-delà de la question du suicide et de la dépression, c'est un texte qui donne la force pour vivre, pour se battre pour la vie. Et je pense qu'aujourd'hui, dans le monde arabe, que ça soit à Gaza, à cause du génocide, l'occupation au Liban, en Syrie, que ça soit au Libye, qui est en guerre civile depuis maintenant presque 2 décennies, au Yémen, le monde arabe est morcelé et souffre énormément. Et un texte comme celui-là, un spectacle comme celui-là, donne envie de continuer, de s'accrocher à la vie, en fait, c'est ça. S'accrocher à la vie et aller jusqu'au bout, malgré toutes les difficultés qu'on rencontre. Et je pense que ça a fait beaucoup de sens.
0: Ahmed El-Attar, merci.
1: Merci à RFI.
2: Ahmed El-Attar au micro de Noémie Leweller. Il met en scène donc Every Brilliant Thing, qui est une pièce jouée dans le monde entier. Et pour la première fois, elle est jouée donc en arabe. 13h50 ici à Paris. On va jeter un coup d'œil à la suite du programme et dans un peu plus d'une demi-heure, ce sera Afrique Midi. Avec vous, Nicolas Sûr, bonjour.
3: Bonjour, Anne Kantner.
2: Et vous nous parlerez tout à l'heure
3: de la situation au Niger, retour à la normale à Niamey après la mutinerie de samedi. Des dispositifs de sécurité restent visibles. Et puis, le président algérien réclame la peine de mort contre les pyromanes, une sortie choc, alors que les autorités sont critiquées pour leur gestion des incendies qui ravagent le nord-est du pays.
2: À tout à l'heure, Nicolas. Afrique Midi, dans un peu plus d'une demi-heure. Avant cela, il y aura un journal dans quelques minutes et tout de suite, de la musique.

0: Giulio.
1: Vous connaissez peut-être cette voix, ce débit si particulier. C'est Gil Scott Heron. J'adore ce morceau, je vous le dis, c'est un de mes préférés. Gil Scott Heron, c'est une légende de la musique noire américaine dont vous nous parlez aujourd'hui, Sophie Torlotin, car ce chanteur, pionnier du slam, est disparu il y a 15 ans, est à l'honneur au festival Jazz à la Villette à Paris.
2: Et oui, ce sera ce mercredi dans la grande salle de la Philharmonie. Brian Jackson, claviériste et flûtiste, son collaborateur musical sur une dizaine d'albums, sera sur scène en compagnie de Yacine Bey, alias le rappeur Mos Def, pour réinterpréter des titres devenus emblématiques comme celui que l'on entend, The Revolution Will Not Be Televised, La Révolution ne sera pas télévisée. Dans ce poème mis en musique en 1971, Gil Scott Heron se livre à une critique au vitriol des médias de masse et de l'ignorance de l'Amérique blanche, des conditions de vie dans les cités. Dans cette décennie 70, il se fait le porte-parole des déshérités et des noirs américains, et il peut faire passer des messages forts sur de la musique avenante, hein, funk, soul ou groove, comme sur Angel Dust, il y chante les ravages de la drogue.

0: Angel Dust, l'un des titres de Gil Scott Heron qui a inspiré des rappeurs, Sophie.
1: Oui, comme Kanye West, car l'influence de Gil Scott Heron est immense dans le milieu du rap américain et même mondial. Plus de 20 ans après sa mort, des artistes comme Pharrell Williams, Eminem, Snoop Dogg, le Wu-Tang Clan, Chuck D, Kanye West, donc Jay-Z ou Ice Cube se réclament encore de lui. Gil Scott Heron, avec son phrasé rythmique, ses vers déclamés, on parle de spoken word, est considéré comme un pionnier du rap. C'est ce que confirme Frank Picard, l'un des deux programmateurs de Jazz à la Villette.
2: Oui, on dit souvent que c'est un des pères du rap. D'un seul coup, un noir américain arrive à faire état d'une condition difficile. Et puis, il était contre Nixon à l'époque, contre Bush à la suite. Donc, c'est sûr que dans une Amérique... aujourd'hui trumpienne, ça résonne avec beaucoup de force et on voit des artistes afro-américains aujourd'hui très engagés politiquement, je pense à Kendrick Lamar et tout ça, c'est cette même vague. Mais il y a un truc particulier chez Gil Scott Heron, c'est son lien avec le jazz. Tous les musiciens qui jouent avec lui sur ses albums un peu connus, c'est Ron Carter qui a joué avec Miles Davis, il y a un lien qui est très fort.
0: D'où cette soirée hommage, donc dans le cadre de Jazz à la Villette, avec sur scène Yacine Bey, vous nous le disiez, qui a déjà samplé des titres de Gil Scott Heron.
1: Oui, alors par exemple, Legend in His Own Mind, un titre de 1980.

0: Alors mercredi, Brian Jackson et Yacine Bey rendront hommage à Gil Scott-Heron avec une dizaine de titres emblématiques des années 70, à commencer par The Revolution Will Not Be Televised,
1: qu'on entendait tout à l'heure, et on va se quitter avec un autre de ses tubes, plus soul, The Bottle, qui figurera aussi dans cet hommage.

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0: Merci d'écouter RFI. Midi en temps universel, il est 14h ici à Paris. Et c'est l'heure du journal. Bonjour Olivier Sherman.
1: Bonjour Anne, bonjour à toutes et à tous.
0: Vous commencerez par nous parler de la situation de nouveau très tendue au Moyen-Orient.
1: Avec de nouvelles frappes américaines visant des lanceurs iraniens et Téhéran qui a immédiatement riposté avec des missiles et l'envoi de drones sur des cibles américaines dans la région.
0: On évoquera aussi le sommet de l'OCS, l'Organisation de Coopération de Shanghai. Il commence aujourd'hui au Kyrgyzstan, en Asie centrale.
1: Les dirigeants chinois, Xi Jinping, iranien, Massoud Pezeshkian et russe Vladimir Poutine sont présents, mais aussi les premiers ministres indiens et pakistanais pour ce sommet d'un bloc régional qui entend bien contrebalancer l'influence occidentale.
0: Le bilan ne cesse de s'alourdir après la crue meurtrière de mercredi dernier dans l'Himalaya.
1: Plus de 900 morts et plus de 4200 disparus entre le Népal et le Tibet. Selon les autorités népalaises, les opérations de secours se heurtent à de nombreuses difficultés sur le terrain.
0: De la musique aussi au programme avec The Cure. Le groupe était en concert hier soir au festival Rock en Seine à côté de Paris.
1: Un méga concert devant 40 000 personnes, près de 2h30 de tube pour le groupe de Robert Smith qui célèbre cette année ses 50 ans d'existence.
0: Et puis du sport, de la Ligue 1 en France et une élimination surprise en tennis, élimination dès le premier tour de Novak Djokovic de l'US Open. Ça fait très longtemps que ça n'était pas arrivé et on en parlera dans un quart d'heure.
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0: Nouveau regain de tension donc entre l'Iran et les États-Unis.
1: Oui, Téhéran affirme avoir frappé des positions américaines en Jordanie et aux Émirats Arabes Unis en légitime défense après les bombardements américains. Bonjour Abla Jounaïdi.
3: Bonjour.
1: Alors au cœur de l'escalade, encore et encore, le détroit d'Hormuz.
3: Oui, l'Iran et les États-Unis renouent donc avec les frappes directes après un mois d'accalmie. Dimanche, Washington a revendiqué d'abord une attaque contre des lanceurs iraniens sur l'île de l'Arak. Selon le centre de commandement américain, il s'agissait d'empêcher de nouvelles attaques contre le transport maritime commercial dans le détroit. Bilan de ces frappes d'après l'Iran, 2 morts et plusieurs blessés. En riposte, Téhéran affirme avoir lancé des missiles balistiques et des drones contre des installations militaires américaines en Jordanie et aux Émirats Arabes Unis. Abu Dhabi dénonce une escalade dangereuse après l'interception de drones, les premiers signalés depuis mai dernier. Par ailleurs, les gardiens de la Révolution font savoir, eux, qu'un super pétrolier voyou, je cite, a heurté 2 mines navales et qu'un incendie se serait déclaré à bord. Difficile de confirmer les images qui circulent autour de cet incident. La guerre de l'information se poursuit, en tout cas autour du Détroit. Hier, le président américain a fait circuler une vidéo à l'authenticité douteuse, probablement générée par intelligence artificielle. Elle montrerait censément, je cite, la mise en miettes de l'île de Karg, une île qui sert de point de départ pour les exportations.

0: venu puissamment à l'initiative de la Chine, y compris en fait dans la nomination et dans les candidatures de nouveaux membres.
1: Emmanuel Véron, chercheur au Centre associé de géopolitique de HEC, interrogé par Nicolas Rocca. Le président iranien Massoud Pezeshkian estime lors de sa première déclaration sur place que poursuivre la guerre contre les États-Unis n'est pas dans l'intérêt de son pays, alors que les hostilités ont repris entre les deux pays justement après un mois d'accalmie. Donald Trump, lui, a affirmé de son côté à Fox News que l'armée américaine allait répondre aux attaques de missiles de l'Iran contre des cibles américaines au Moyen-Orient. Il y aura une réponse et nous allons les frapper fort, a déclaré le président américain. À Gaza, 5 personnes ont été tuées aujourd'hui dans 2 frappes israéliennes. Une première a touché l'entrée d'un immeuble résidentiel, une seconde a visé une voiture dans le sud-ouest de Gaza. L'armée israélienne affirme avoir ciblé dans les 2 cas des membres de la branche armée du Hamas. Ces frappes interviennent malgré le cessez-le-feu en vigueur depuis octobre 2025. Depuis son entrée en vigueur, au moins 1300 Palestiniens ont été tués, selon le ministère de la Santé de Gaza. Hier, au Mexique, à l'occasion de la Journée internationale pour les personnes disparues, une importante mobilisation a eu lieu à Mexico. Plusieurs milliers de personnes étaient mobilisées. La colère citoyenne gronde face à une crise qui ne faiblit pas. Plus de 130 000 personnes sont officiellement portées disparues au Mexique. C'est la plus grave crise au monde pour un pays en état de paix. L'État mexicain, qui renforce pourtant sa politique sécuritaire et parvient à faire baisser les homicides, ne parvient pas à endiguer le phénomène. Et il manque à son devoir, car les proches et les parents de victimes sont souvent livrés à elles-mêmes, seuls à mener l'enquête et les recherches sur le terrain. À Mexico, on retrouve Gwendolina Duval.
2: Où sont-ils? Où sont nos enfants? Crient les parents et les proches de disparus, toujours plus nombreux pour pousser le gouvernement à agir. Olivia Rosales cherche sa fille de 17 ans disparue cette année dans la capitale.
3: Ils ne font aucune recherche sur le terrain. Nous devons leur mettre la pression pour qu'il y ait le moindre résultat. Et même de cette manière, ils sont dépassés. Les cas s'accumulent encore et encore.
2: La sœur de Yoltsi Martinez a disparu il y a plus de 16 ans à Acapulco. En plus de la fatigue émotionnelle, elle se dit déçue du gouvernement actuel qui criminalise les victimes de disparition et leurs proches dans ses discours.
4: Il voudrait diminuer le phénomène des disparitions avec le concept d'absence temporaire. Alors ça provoque chez nous beaucoup de colère et beaucoup d'indignation, car nous trouvons nos proches dans les fosses clandestines. Évidemment que ce n'est pas une absence temporaire. Cela nous montre que c'est l'action du crime organisé avec la complicité du gouvernement.
2: Même si le taux d'homicide diminue au Mexique, le nombre de disparitions, lui, ne cesse d'augmenter. Gwendolina Duval, Mexico, RFI.
1: Et puis en football, l'international français Bradley Barcola, double champion d'Europe avec le PSG, rejoint le club anglais de Liverpool pour un montant estimé de 145 millions d'euros. C'est officiel et annoncé par les deux clubs. Bientôt 16h10 à Paris, 14h10 en temps universel. L'heure de retrouver Caroline Dachowski pour Autour de la question. Bonjour Caroline.
5: Bonjour.
1: Alors, comment la science infuse et se diffuse? La revue de presse scientifique du mois de septembre maintenant.
5: Exactement. La première de la rentrée avec mes collègues de la presse scientifique venus avec des magazines pour vous les faire gagner.
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5: Bonjour, ravi de vous retrouver en direct, chers amis auditrices et auditeurs, autour de notre première table ronde de rentrée avec mes collègues de la presse scientifique, venus comme chaque mois, vous le savez, avec quelques exemplaires de leur magazine pour vous les faire gagner. Au programme aujourd'hui, l'intelligence collective, mode d'emploi, avec François Lassagne dans Pour la Science. Retour aux origines de l'écriture avec Mathieu Novak dans Science et Avenir. Philippe Hénarejos dans Ciel et Espace nous dévoilera une autre histoire de l'évolution des galaxies. Et Valérie Greffoz, dans un hors-série spatial d'Epsilon, nous guidera vers les exoplanètes qui ressemblent le plus à notre Terre. Et puis c'est une première, nous serons aussi en ligne à Douala, au Cameroun, avec Julien Chongwang du site SciDev, qui s'est intéressé à l'impact d'un

0: Niño fort pour l'Afrique subsaharienne. Autour de la question comment la science infuse et se diffuse jusque chez vous, bienvenue. Jamais 203, Sophie Adenau, notre astronaute préférée, s'apprête à effectuer demain mardi 1er septembre une troisième sortie extravéhiculaire dans l'espace. Un exploit qu'elle ne cesse de partager tout cheveux en l'air sur nos antennes. En plus, sur RFI et sur France 24, c'était le 26 août dernier. Depuis la Station Spatiale Internationale, Sophie Adenau était juste de retour de sa deuxième mission réussie, accomplie. Et voilà comment elle se sentait.
1: Psychologiquement, mentalement, je me sens super bien. Là, c'est mission accomplie. On a réussi à réparer cette antenne malgré tous les soucis qu'on a pu avoir avec les connecteurs électriques, avec les vis, etc. Franchement, on a tout accumulé, tous les pépins mécaniques qu'on pouvait imaginer. Et ben, on les a eus. Et malgré tout, on a réussi tous en équipe avec les équipes de Houston qui nous guidaient, les équipes de en interne station ici, Jack et Jessica qui pilotaient le bras robotique et qui nous ont aidés à nous préparer le matin et à nous déséquiper le soir. Et puis bien sûr avec ce binôme, cette équipe avec Anil où on était vraiment en synchrone et on arrivait à vraiment faire du travail bien coordonné pour arriver à faire ce qu'on devait faire. Pour l'aspect physique, c'est sûr, je suis un peu toute courbaturée là, mais bon, le lendemain d'une sortie extravéhiculaire, je pense que c'est quand même normal. Le scaphandre, c'est une bête à dompter, c'est énorme, ça pèse lourd et chaque mouvement est fatigant. Donc là, oui, pour tous vous avouer, je suis un petit peu courbaturée, mais c'est pas grave, ça passe, c'est ça.
0: Elle est incroyable, Sophie Adenau. François Lassalle, vous avez écouté, assisté, si j'ose dire, à distance, à ces sorties extravéhiculaires. Elle vous a impressionné aussi?
2: Ouais, j'étais curieux de voir ce que serait. Alors, j'ai vu seulement la première, mais c'était très impressionnant. Parce que, d'abord, c'est assez long. C'est long parce que, d'abord, ce qu'ils vont faire est compliqué. Ça a duré plusieurs heures. Mais c'est long même quand le direct commence. Donc là, c'était la télé de l'ESA en ligne qui diffusait ça. Et le direct commence, on voit ce qui se passe au sol, à Houston, sur le centre de commande. Et puis, il faut attendre un petit moment avant de les voir sortir enfin du sas. Le sas s'ouvre, c'est très lent, tout est très lent. Un balai. Ouais. Alors, le commandant de bord sort en premier, et puis Sophie Adenau arrive après. Et déjà ça, on est vachement content de le voir. Et alors, ce qui m'a frappé, c'est la lenteur, oui, mais c'est la précision, l'orchestration de la chose. On les entend se parler entre eux et avec le centre de contrôle sur Terre. Et chaque geste, chaque regard est calibré précisément en fonction d'une feuille de route. C'est-à-dire que tout doit être fait au nom de la feuille de route. Est-ce que tu as vu telle chose devant toi, à tel endroit, à tel moment? Oui, si c'est pas le cas, il y a des arbres de décision, on fait autre chose. Est-ce que tu peux me confirmer que tu as bien tel objet? Est-ce que tu as bien appuyé sur le bouton un tel, etc., etc. Donc c'est la redoutable concentration qu'il faut pour rien rater, qui est admirable.
0: Et répéter, dire exactement ce qu'on est en
2: train
0: de faire.
2: Exactement. Ouais. Et bon, bah alors malgré ça, effectivement, c'est ce que Sophie Adenau a rappelé après. Alors, ils y sont arrivés finalement, mais la première sortie, ça n'a pas marché du tout.
0: Ils avaient
2: des choses, quand on le regarde, ça a l'air simple, c'est visser un boulon, brancher un connecteur. Sur Terre, c'est facile. Dans l'espace, c'est extrêmement difficile. Et pourtant, tout était préparé. Mais il n'y a rien qui a bien marché. Et alors, ce qu'on peut se dire quand même, c'est que on dit beaucoup, on est capable avec la robotique d'aujourd'hui de remplacer les humains dans l'espace. Ça n'a pas tellement de sens d'envoyer des humains dans l'espace. Bon, quand on voit ça, on voit bien qu'en fait, si. Parce qu'il n'y a pas de robot qui pourrait être aussi fluide dans sa conversation pour corriger les erreurs et puis improviser sur qu'est-ce qu'on fait maintenant pour que ça fonctionne, quoi. Et là, à la fin, bah, ils ont réussi à remettre en marche une antenne qui était cruciale. Donc, bravo.
0: Bravo à Sophie Adenau qui va s'aventurer d'ailleurs à nouveau demain, mardi 1er septembre, à l'extérieur de la Station Spatiale Internationale. Ce sera sa troisième sortie dans l'espace et elle sera cette fois aux commandes. S'il vous plaît, notre Sophie Adenau nationale en tant que crew member number one et sera accompagnée de l'astronaute américaine Jessica Meir pour une sortie 100% féminine, excusez du peu. Autour de la question comment la science infuse, on va maintenant s'intéresser à l'intelligence collective qui permet parfois de faire mieux à plusieurs ce qu'on ne pourrait pas faire seul. C'est à la une et c'est le dossier de Pour la Science que vous voulez ouvrir pour nous, François Lassagne, juste après avoir bien mis au clair nos buts et nos objectifs. C'est important, mais cette fois-ci ça va être en musique avec ce morceau Goals en playlist du mois sur RFI. Quand une star de la K-pop invite une star de la pop brésilienne et un roi de l'afrobeat nigérian, ben ça donne ça.

0: Goals sur RFI. Ça envoie Lisa, Anita et Rema, K-pop, pomme brésilienne, afrobeat nigérian. C'est une forme d'intelligence collective musicale, François Lassagne, finalement. Vous consacrez la une et le dossier de Pour la Science à l'intelligence collective, dont on risque d'avoir bien besoin en cette année électorale, de prise de décision, etc. Les étonnantes leçons des expériences de psychologie sociale. Avant de vous laisser la parole, François, elles ont été menées, ces expériences de psychologie sociale, et vous l'interviewez, évidemment, et c'est lui qui rédige l'article aussi dans Pour la Science, le chercheur Mehdi Moussaïd, que nous avions eu aussi le plaisir de recevoir autour de son dernier essai, a-t-on toujours besoin d'un chef ? Allez, on l'écoute en introduction.
1: Quand ça marche, c'est génial. Un groupe qui est bien organisé collectivement va très souvent réussir à faire mieux que n'importe lequel des membres du groupe pris séparément. D'accord ? Donc vous avez un groupe, le meilleur a un certain score, et bien tous ensemble, s'ils sont bien organisés, ils feront mieux que le meilleur membre du groupe. Donc c'est quand même chouette.
0: C'est chouette, l'intelligence collective, sauf que ça marche pas toujours. François Lassagne, il faut une méthode aussi hein, pour ça.
2: Ouais, il faut une méthode, il faut des méthodes même. C'est une des motivations qu'on a eu à revenir sur ce sujet avec Mehdi Moussaïd, à revenir parce que c'est pas nouveau hein, dans le champ de la psychologie sociale, la manière dont on décide ensemble, la manière dont on fait des choix donc ensemble, et la manière dont on anticipe aussi des événements ensemble, c'est un sujet de recherche qui a fait l'objet de beaucoup d'études. Il se trouve que Mehdi Moussaïd, il a dans son laboratoire avec d'autres équipes contribuer à ces recherches-là, et lui il a identifié et c'est ça sans doute qu'on va pouvoir retenir comme le plus intéressant, des méthodes qui marchent et puis des réserves sur ce qu'il faut pas faire si on veut éviter que ça se transforme en alors je vais commencer par un truc dont on a l'habitude en France, ouais, en réunionnite qui sert à rien.
0: Ah
2: alors,
0: oui, on connaît ça.
2: Il y a un truc, alors je dis en France, mais en fait c'est pas seulement en France, mais on dit souvent ça des métiers du tertiaire en France. On dit qu'il y a souvent cette grande erreur on réunit des gens dans une pièce, il y a un problème à traiter et on dit on va en parler tous ensemble en réunion et puis on va trouver une solution. Bon, l'expérience qu'on a tous, c'est que si on fait juste ça sans préparation, ça marche pas très bien. Et souvent, ça se termine en disant qu'on va faire une réunion la prochaine fois pour trouver une solution puisque la première réunion n'a pas marché. Ça, c'est le grand classique. En fait, ce qui est surprenant, c'est que ça devrait marcher parce que on a des preuves qu'un collectif qui se met à travailler sur un problème bien identifié, on a des preuves que ça marche. Alors la première preuve, c'est un truc qui est assez étonnant, c'est que des chercheurs en psychologie sociale dès les années 2000, en 2010 précisément, c'est la première publication qui montre ça, c'est que on arrive à identifier un facteur d'intelligence collective, un truc que les chercheurs en question ont appelé C, parce que collectif.
0: Quelque chose qui émerge du collectif.
2: C'est ça, c'est un peu l'équivalent du QI, mais au niveau du groupe. Ça se comprend de manière assez simple. En fait, c'est simplement une manière de dire devant une tâche donnée, le groupe est meilleur en travaillant ensemble que n'importe quel individu pris au sein du groupe.
0: Tout seul.
2: Donc c'est ça qu'on mesure quand on cherche à faire la mesure de ce C. Le truc même, c'est que on se dit que ça marche. Alors ça a été prouvé dans plein de situations où on demande des tâches diverses à des petits groupes et puis on regarde lesquels se débrouillent le mieux. Est-ce qu'ils se débrouillent mieux que chaque individu ? La réponse est oui. Et après on va voir que ça dépend de comment on constitue le groupe, comment on le fait travailler. Ce qui est marrant, c'est qu'en ce moment, Mehdi Moussaïd fait travailler un de ses thésards sur les équipes de foot. En se posant la même question, est-ce que je vais pouvoir mesurer ce fameux C dans une équipe de foot où, clairement, la parole sur le terrain, il y en a, ils se parlent, les joueurs, mais ils ne se parlent pas beaucoup. Donc, il y a vachement d'implicite, de regard, de communication non-verbale. Donc, voilà, c'est
0: à l'étude.
2: Les résultats sont pas encore là. Voilà, c'est l'étude en cours. Ce qui est assez étonnant, c'est que en fait, on arrive à voir comment ce C est le plus marqué, et puis globalement, comment un groupe arrive à faire mieux que les individus. On arrive à notamment montrer que ça va passer par le fait qu'on associe des gens très diversifiés. Il faut pas mettre en gens si vous prenez des experts sur un domaine en disant, je vais mettre tous mes meilleurs experts ensemble dans une salle, c'est pas le bon plan. Parce que les experts, a priori, ils ont tous la même culture sur le même sujet, ils viennent tous à peu près du même horizon, ils ont à peu près tous les mêmes manières de concevoir les problèmes. Donc, il est pas du tout certain que vous aurez une meilleure réponse avec des experts très centrés sur le problème que vous cherchez à traiter, par rapport à mettre quelques experts au milieu d'autres personnes. Alors,
0: il faut de la diversité.
2: Ouais. L'autre truc, c'est que évidemment, si vous prenez des gens qui ont aucune idée du tout du problème que vous avez à traiter, ça donnera pas grand-chose. La moyenne de zéro, c'est zéro. Donc, la base de l'intelligence collective, c'est que la moyenne en général est meilleure que le score individuel. Donc ça passe par la moyenne. Mais des fois, c'est pas le cas, c'est pas suffisant. Alors j'ai dit, il faut avoir un groupe diversifié. Il vaut, si possible, maîtriser un peu le temps de parole. En général, quand vous mettez un groupe, les plus forts, ceux qui d'habitude parlent le plus, dans un groupe, généralement, c'est très genré, les hommes parlent plus que les femmes. Donc si vous avez pas faites pas attention à ça, ça va moins bien marcher. Il faut mettre un facilitateur en place qui va s'arranger, qui va obliger les participants à respecter le jeu, c'est-à-dire tout le monde a un temps de parole égal, par exemple.
0: Oui. Un médiateur, pas un chef, mais un médiateur.
2: Un
0: en
2: médiateur
0: fait.
2: Qui va organiser la parole pour qu'elle soit productive. Et puis donc composer de manière diversifiée. Et puis il y a des méthodes un peu plus subtiles. On peut faire ce qu'on appelle appel à la métacognition, c'est-à-dire que au lieu de quand une question est un peu compliquée, au lieu de dire je vous pose la question et puis chacun va donner sa réponse et à la fin, la moyenne sera la bonne réponse. Non, vous allez dire deux questions. Quelle est, à votre avis, la bonne réponse et quelle est, à votre avis, la réponse que tout le monde va donner? Il a été prouvé que si vous posez ces deux questions, quand la réponse n'est pas triviale, quand elle est un peu difficile à trouver, et ben la meilleure réponse va être donnée si vous posez ces deux questions successivement. Parce que si la moyenne, s'il y a un écart entre les deux réponses, vous aurez intérêt à suivre la réponse de la minorité, qui sans doute aura raison. Ça, c'est un bon truc. Allez, une dernière astuce pour que ça marche. Il faut aussi, si vous savez pas trop quelle est, il n'y a pas de bonne réponse objective. Par exemple, on va arriver vers un horizon d'élection présidentielle en France. Il n'y a pas la bonne réponse. Il y a plein de choses possibles. Il y a des choses qui vont satisfaire certains et pas d'autres. Alors parfois, le groupe, son but, ça va pas être de donner la bonne réponse. Ça va être de produire une réponse qui sera le consensus. Ou bien de produire une réponse qui sera, on a diminué la polarisation à l'intérieur du groupe. Donc il est possible aussi de mobiliser un groupe intelligemment, de manière à non pas avoir la réponse qui tue que tout le monde cherchait depuis toujours, non, mais d'avoir une réponse qui apaise le jeu et qui rend service au collectif pour le rendre plus efficace par la suite. Voilà, c'est ce qu'on a essayé de déployer, alors en expliquant d'où ça vient, comment ça a été prouvé, et en faisant parler beaucoup Mehdi Moussaïd pour qu'il dise comment on peut faire en pratique, comment on peut installer un groupe de manière à le rendre intelligent plus que les individus qu'ils composent.
0: Intelligent, collectivement, apaisé, ça donne envie. Est-ce que vous, après avoir travaillé avec Mehdi Moussaïd et sur ce dossier, François Lassagne, est-ce que, je sais pas, dans les réunions, vous y prenez un peu autrement, l'intelligence collective émerge un peu mieux?
2: La réponse est oui. Alors, comme j'ai le défaut de venir parler devant un micro, c'est que j'ai tendance parfois à être bavard. Et alors, il y a deux trucs à faire. Répartir le temps de parole de manière équitable.
0: Ouais.
2: Et puis, j'ai la chance et l'honneur d'être le rédacteur en chef de Pour la Science. Il faut pas faire parler les chefs en premier. Donc ça, c'est aussi un des trucs très simples. C'est on fait parler les autres d'abord et pas les chefs. Et puis enfin, si on veut faire encore mieux, on peut aussi, ça c'est manifestement quelque chose qui marche très bien, c'est au lieu de partir de zéro, on a une question à traiter, on veut trouver la meilleure manière de faire collectivement, au lieu de partir de zéro, anonymement avant la réunion, on demande à chacun de se prononcer, de donner une réponse.
0: Comme ça, on a la vie de chacun.
2: Ensuite, on récupère les réponses, on fait la moyenne de ces réponses-là, et on dit au groupe, quand on lance la réunion, voilà, interrogez chacun les uns les autres, en moyenne, la réponse est plutôt celle-là. Et c'est ça le point de départ. Parce que sinon, le premier qui parlera, quel qu'il soit, va ancrer une certaine valeur, si c'est un chiffre, si on parle d'un budget, ou un certain mot, si on parle de quelque chose qui ne passe pas par les chiffres. Et c'est ça qui va marquer les esprits de tout le monde, et tout le monde va ensuite prendre des positions par rapport à ça. Et donc, c'est plus efficace de partir de la moyenne anonyme de tout le monde, de faire tourner la parole, d'atterrir à une nouvelle moyenne, de stopper et d'itérer, de faire ça plusieurs fois.
0: C'est
2: ça,
0: presque une leçon de, ouais, alors de ça, démocratie.
2: C'est...
0: Hein,
2: alors
0: vous,
2: oui, alors c'est un truc. En fait, c'est pas nouveau, mais ça marche bien. Ça a été inventé dans les années 50 et l'armée américaine s'en est beaucoup servie pour des réunions stratégiques dans des terrains de conflit. Voilà.
0: Bah, donc, pour tout savoir sur l'intelligence collective, comment ça marche et comment la faire marcher, leçon des expériences de psychologie sociale, dossier absolument complet et passionnant à lire dans Pour la Science de ce mois de septembre, dont vous nous avez apporté quelques exemplaires. Merci François. Ils sont pour vous, chers amis auditrices et auditeurs, pour encore mieux faire marcher votre intelligence collective. Il vous suffit de nous les demander par mail ou sur notre page Facebook autour de la question comment la science infuse et se diffuse jusque chez vous. On va maintenant s'intéresser à un phénomène climatique redouté, particulièrement redoutable d'ailleurs cette année, c'est le phénomène El Niño vu d'Afrique. Quels seront les impacts d'un El Niño fort sur le continent africain? Réponse depuis Douala au Cameroun de Julien Chongwang du site SciDev, à découvrir juste après le décryptage musical du phénomène El Niño par Jojoa et lieutenant Nicholson sur RFI.

0: fait chaud. El Niño sur RFI, phénomène périodique de réchauffement de l'océan Pacifique équatorial qui perturbe le climat dans le monde entier, est annoncé El Niño particulièrement fort cette année. Alors, quelles en sont les implications pour l'Afrique subsaharienne? Quelqu'un a mené l'enquête et on est très content de le faire entendre. C'est Julien Chongwang. Merci à vous d'être en ligne depuis Douala au Cameroun. Bonjour Julien.
1: Bonjour Caroline et bonjour aux auditeurs de RFI.
0: Ils sont tout oui, ainsi que mes collègues autour de cette table ronde qui ont envie d'en savoir plus. Je rappelle que vous êtes journaliste scientifique, Julien Chongwang, coordinateur de l'édition en langue française du site SciDev et auteur donc de cet article remarquable, passionnant, sur les implications d'un El Niño fort pour l'Afrique subsaharienne. Alors, quelles sont les prévisions? Où en est-on, Julien? Parce que vous avez interrogé plusieurs climatologues sur le continent. Quelles sont leurs réponses et leurs pistes?
1: Alors, Caroline, nous avons interrogé effectivement, entre autres, Seydou Tini Halidou, qui est le chef de la division veille régionale hydrométéorologique au Centre régional AgriMet. Centre régional AgriMet, n'est-ce pas, c'est l'organisme spécialisé du CILS. Le CILS, qui est le comité permanent inter-État de lutte contre la sécheresse dans le Sahel.
0: Oui.
1: Donc, c'est un organisme spécialisé du CILS, spécialisé justement dans les questions climatiques. Et donc, le météorologue Seydou Tini Halidou nous a dit par exemple que pour ce qui est du Sahel occidental, il y a ce qui est important de souligner, n'est-ce pas, est que tous les experts que nous avons interrogés ont insisté sur le fait que les manifestations de ce phénomène El Niño ne seront pas identiques partout. Au moins, ce que nous avons pu enregistrer jusqu'à présent, c'est peut-être ces inondations qu'on a eues au mois de juillet dans certains pays, notamment le Niger, la Côte d'Ivoire, le Ghana, le Nigeria. Et il est également prévu l'importance

0: aussi de mentionner que selon les météorologues, n'est-ce pas, l'apogée d'El Niño 2026 est prévue au mois de novembre. Donc, ça veut dire que les phénomènes que nous avons connus jusqu'à présent et qui s'inscrivent dans le cadre de ces phénomènes pourraient encore s'aggraver d'ici le mois de novembre. Ça, c'était pour le cas de l'Afrique de l'Ouest parce que le groupe régional Agrimet regroupe 13 pays, pratiquement tous les pays d'Afrique de l'Ouest. Mais en dehors, n'est-ce pas, de l'Afrique de l'Ouest, nous avons interrogé un météorologue de Madagascar qui s'appelle Adria Miaja Ranevoyson. Excusez-moi, c'est non,
1: Oui, les noms malgaches sont des fois compliqués. Allez-y,
0: ouais,
1: Julien.
0: ils sont difficiles à prononcer. Alors, nous l'avons interrogé. Il est le chef du service météorologique de la région de Beni. Il nous a dit que généralement, El Niño sur la grande île, c'est-à-dire à Madagascar, se caractérise par une augmentation des probabilités de déficit pluviométrique, en particulier dans les régions de la moitié du sud du pays, moitié sud du pays, ainsi que il a souligné que certaines localités peuvent connaître des précipitations inférieures à la normale, tandis que d'autres pourraient connaître des excédents. Donc vous voyez, on est encore là, n'est-ce pas, dans les inégalités de manifestation de ce phénomène,
1: C'est ça. Et
0: y compris dans. Voilà.
1: C'est ça qu'on retient à la lecture de votre article, c'est justement la diversité. Ça peut être des accidents de pluie, des accidents de sécheresse. Vous l'avez dit pour Madagascar également. C'est ça qui ressort en fait. Et c'est on peut quand même se demander pourquoi est-ce que on ne s'intéresse pas plus à cet impact de El Niño. Heureusement, vous êtes là avec Saïdev pour travailler sur ces questions parce que y a des scientifiques sur place, sur le continent, et c'est important quand même de pouvoir au moins un peu prévoir et au moins se rendre compte que le pire peut être est peut-être à attendre dans cette année 2026 par rapport à El Niño sur tout le continent africain au sens large.
0: Oui, effectivement, le pire est à venir. Et je crois que c'est pour cela que ces météorologues, les experts que nous avons interrogés, y compris parce que pas entre eux, nous avons également interrogé le professeur Norbert Tchouaffé, qui est le recteur de la Casmond International University basée en Ngaoundéré. Ngaoundéré, c'est une ville dans le nord du Cameroun. Donc tous ceux que nous avons interviewés mettent un accent particulier, n'est-ce pas, sur les impôts potentiels et les secteurs d'activité. Les domaines qui reviennent le plus sont l'agriculture, l'élevage, l'activité alimentaire notamment, et la santé et les infrastructures. Et ils ont notamment souligné dans le domaine agricole qu'il y a des risques de retard de semis dans les régions qui vont connaître une forte sécheresse, tandis qu'il y aura peut-être des baisses de rendement comme conséquence de cette manifestation, notamment si vous voyez s'il se met à faire extrêmement chaud ou bien s'il pleut beaucoup trop, les productions agricoles vont être affectées négativement et ça va entraîner des pertes post-récolte. Et aussi, en conséquence, il y aura une hausse des prix des denrées alimentaires sur les marchés. Donc voilà autant de choses qu'il y a à craindre. Mais également sur le secteur de l'énergie, vous savez, s'il pleut abondamment, oui, certaines régions qui abritent des barrages hydroélectriques peuvent peut-être des avantages parce que les barrages seront considérablement alimentés en eau. Mais paradoxalement, les régions qui vont connaître des déficits pluviométriques vont avoir peu d'eau et ça va accentuer les risques, je veux dire, les risques de coupure d'électricité ou de délestage comme nous les connaissons ici.
1: Déjà, que vous les connaissez particulièrement. Écoutez, je vais renvoyer, parce que c'est extrêmement intéressant, Julien Tchongwang, et j'espère que vous êtes aussi entendu et lu par les décideurs sur le continent. Je vais renvoyer sur votre excellent article paru donc sur le site SciDev. On met bien sûr, nous, le lien sur notre page. Je rappelle son titre, le climat, les implications dans El Niño fort pour l'Afrique subsaharienne. Eh ben, écoutez, je propose qu'on se retrouve régulièrement, Julien, pour avoir des infos tirées d'après SciDev. Et vous nous avez même fait passer, on vous en remercie, une petite musique d'un de vos artistes préférés. C'est Doudou Noumabeu et son groupe Njepola sur RFI. Le son de l'avenir ou comment revisiter les chants Bamikéléa. Grand merci, Julien Tchouang, depuis Douala au Cameroun.

0: Le groupe camerounais Njebola, spécial dédicace à Julien Tchouamang du site SciDev. Autour de la question comment la science infusée se diffuse sur Terre et même au-delà, Valérie Greffaut, je me tourne vers vous. Vous nous entraînez à la recherche des autres Terres qui tournent autour d'autres soleils que le nôtre. Quelles exoplanètes parmi les milliers découvertes seraient les meilleures candidates? Ma réponse sous votre plume. Chère Valérie, dans ce numéro hors série d'Epsilon, l'article s'intitule « À la recherche des autres Terres ».
1: Eh oui, ça fait 30 ans maintenant qu'on a découvert la première exoplanète, c'était 1995. Depuis, il y en a eu des milliers, je crois qu'on en est à plus de 6000 aujourd'hui. Ouais. Hein. Mais on cherche toujours une planète qui ressemblerait à la Terre, évidemment. Ça nous intéresse directement, donc une planète plutôt petite, rocheuse, avec de l'eau. Et qui dit de l'eau, dit avec une atmosphère. Parce qu'il faut forcément qu'il y ait une atmosphère pour qu'il y ait de l'eau liquide. C'est un équilibre qui se fait. Donc voilà, les astronomes aujourd'hui cherchent des atmosphères. Donc je disais, il y a à peu près 6000 planètes connues. Il y en a à peu près 1500 qui sont rocheuses. Donc vous allez me dire, c'est pas mal, 1500, on a de quoi...
0: On dit qu'on a de quoi chercher.
1: Ouais, on a de quoi, ouais. Voilà. Le problème, c'est que... voir l'ombre d'une planète passer devant son étoile, voilà, c'est une chose. Mais voir l'atmosphère de cette planète, c'est-à-dire une toute fine couche juste à la lisière, eh ben c'est extrêmement compliqué parce que l'étoile, c'est très très très lumineux par rapport à la planète. C'est à peu près comme si on avait un phare dans un port et puis une luciole qui passe devant.
0: C'est ça. Donc pour arriver à vraiment à voir la planète, avoir son atmosphère, c'est très compliqué.
1: C'est très compliqué. Donc il y a un télescope, le seul aujourd'hui, qui est l'instrument avec lequel on peut espérer voir ces atmosphères. Il s'appelle le télescope James Webb.
0: Et oui.
1: Voilà, toujours le même. Donc évidemment, c'est un télescope qui est très prisé, donc il faut réserver du temps d'observation. Et donc, les planétologues se sont concentrés sur quelques candidates, et finalement, il y en a vraiment pas beaucoup, il y en a peut-être une dizaine, une vingtaine.
0: C'est ça, vous en citez cinq hein, en gros voilà. dans votre article sur ces cinq candidates. Il y a une super Terre océan, il y a le système TRAPPIST, il y a une Terre chaude, il y a Proxima B, notre voisine. Laquelle vous auriez envie de nous décrire qui vous semble peut-être une candidate possible au rôle de future Terre, autre Terre?
1: Alors, peut-être la TRAPPIST E.
0: Ah, le système TRAPPIST.
1: Donc, TRAPPIST, ouais. Ouais, c'est quand même un système incroyable avec toutes ces sept petites planètes rocheuses qui tournent autour de leur étoile. Donc, c'est pas tout à fait une étoile comme le Soleil. Hein. C'est une étoile moins chaude, moins lumineuse. C'est d'ailleurs pour ça que c'est si intéressant pour les astronomes d'aller l'observer, parce que sa lumière est moins forte. Du coup, ils voient mieux ces planètes. C'est des planètes qui sont très proches, qui tournent vraiment très proches de leur étoile. Ouais. Et du coup, c'est des planètes qui sont probablement en rotation synchrone. C'est-à-dire que comme la Lune par rapport à la Terre, elle montre toujours la même face à leur étoile. Ce qui veut dire que probablement, il y aura une face très très chaude, celle qui est toujours allumée, on va dire, ensoleillée, et il y aura une phase très très froide, qui pourrait être gelée. Mais d'après les modélisations des planétologues, il pourrait y avoir, à la frontière, une espèce de zone où potentiellement il pourrait y avoir de la pluie. Un espèce de système avec des nuages et de l'eau liquide.
0: Dans le système TRAPPIST, ouais. Sur quelques planètes de
1: voilà.
0: Ce système.
1: Donc c'est la E, elles ont toutes des noms. Hein.
0: Oui.
1: Voilà, c'est la E qui serait la plus intéressante parce qu'elle a à peu près le même taux d'ensoleillement que la Terre. Et c'est un peu la plus chaude des autres. Donc elle pourrait être intéressante. Mais tout ça, ça demande des mois et des mois d'observation et puis après d'analyse. Parce qu'il faut essayer d'avoir des spectres, il faut essayer de détecter des éléments, du méthane, du dioxyde de carbone, de l'eau, voilà. Et ça demande du temps. Donc, on va dire qu'il faut encore, là, on en est peut-être à un ou deux ans avant d'avoir les réponses.
0: Mais le James Webb télescope pourra donner des réponses sur ces autres Terres.
1: Probablement.
0: Hein. on est toujours au conditionnel à la recherche des autres planètes. À lire absolument dans ce hors-série, lui aussi passionnant, d'Epsilon, dont vous nous avez apporté quelques exemplaires. On vous en remercie, Valérie. Je sais que vous serez nombreux à nous les demander sur notre page Facebook. Facebook ou sur notre par mail, autour de la question comment la science infuse depuis la Terre jusque dans l'espace et vice-versa. C'est vous, Philippe Hénarejos, d'Ancien Espace, qui allez nous raconter maintenant une autre histoire des galaxies révélée par les masses globulaires, des formidables ruches stellaires, à découvrir juste après s'être laissé bercer par la Bambi Galaxie de Florent Marchais sur RFI.

0: Bambi Galaxy, Florent Marchais sur RFI de circonstance pour découvrir avec vous, Philippe Hénarejo, dans Ciel et Espace, une autre histoire de l'évolution des galaxies. Je ne sais pas très bien ce que j'ai dit, mais c'est raconté par les amas globulaires, c'est bien ça. Qu'est-ce que c'est que des amas globulaires?
1: Alors, les amas globulaires, ce sont des gros amas d'étoiles qui sont avec beaucoup, une grosse densité d'étoiles. On dirait vraiment une ruche.
0: Qui contient énormément d'étoiles.
1: C'est dans un espace, ils sont généralement toujours dans un espace sphérique. Et d'ailleurs, quand on les observe avec un télescope d'amateur, ça fait partie des objets pratiquement les plus beaux à observer comme ça, parce qu'il y a un fourmillement d'étoiles incroyable, à différencier des autres amas d'étoiles de la galaxie, qu'on appelle les amas ouverts, où on sait que les étoiles se forment par effondrement de nébuleuses, où naissent les étoiles, comme le Soleil. Le Soleil est né dans un de ces amas ouverts, et puis après, ils se dispersent. Les amas globulaires, eux, sont tellement concentrés, qu'on a l'impression qu'ils se dispersent pas. Et il faut dire que c'était un sujet qui était délaissé pendant des décennies. Il y a d'ailleurs Pierre-Alain Duc, qui est astrophysicien à l'Observatoire de Strasbourg, qui disait « Quand j'étais en thèse, les amas globulaires étaient considérés comme de la vieille astronomie.
0: »
1: D'ailleurs,
0: oui.
1: on les mettait en des cases.
0: Pourquoi ? Parce qu'on les avait vus facilement et
1: on les voyait, mais on n'avait pas les outils, en fait, pour en tirer des informations. Et ces outils, ils arrivent aujourd'hui. Par exemple, avec le satellite européen Gaïa, qui fait de l'astrométrie, qui permet de mesurer les positions et les vitesses de plein d'étoiles, dont celle des amas globulaires, avec une précision inégalée. Et cette précision commence à nous dire des choses. Par exemple, sur l'origine de ces amas, il faut savoir qu'ils sont regroupés autour du centre de la galaxie. Ils ne sont pas forcément dans le disque de la galaxie. Ils dépassent, ils forment eux-mêmes une sphère autour de la galaxie. C'est d'ailleurs grâce à ça qu'en 1918, Arlo Chapelet a déterminé que nous n'étions pas au centre de la galaxie, en montrant qu'on était excentré par rapport à...
0: Ce sont ces amas globulaires qui ont déplacé qui ont replacé le Soleil, plutôt.
1: Voilà.
0: Hein, c'est
1: donc,
0: ça. Donc,
1: ils nous servaient déjà au début du 20e siècle. Et donc, cette répartition pose problème pour comprendre leur formation. Et à force de les étudier, on voit qu'il y a des courants, qu'il y en a qui ont été quand même disloqués. Les astronomes aujourd'hui estiment, par exemple, qu'il y a environ les deux tiers des amas globulaires de la Voie lactée qui viennent d'ailleurs, c'est-à-dire qui sont peut-être des résidus de petites galaxies qui ont été absorbées par la nôtre. Leur âge est de 8 à 10 milliards d'années, ce qui est considérable si on considère que la Voie lactée a environ 14 ou 15 milliards d'années. Donc, c'est des témoins du passé. Leur trajectoire nous indique, par exemple, les fusions de galaxies qu'il y a pu avoir par le passé.
0: C'est-à-dire, comme vous le dites là-dedans, que ça pourrait nous servir d'outil pour tracer la matière noire, pour voir des trous noirs.
1: Alors,
0: c'est encore autre chose.
1: C'est pour ça qu'on a fait un dossier de 22 pages.
0: Spécial amas globulaire.
1: On s'est aperçu qu'il y avait de plus en plus de publications sur ces objets qui ont longtemps été de la vieille astronomie un peu délaissés.
0: Oui.
1: Et qui, en fait, apportent de l'eau au moulin de l'astronomie nouvelle, avec donc l'histoire des collisions successives de la Voie lactée. Je ne rentre pas davantage dans les détails. Effectivement, l'histoire des trous noirs.
0: Ouais.
1: Comment passe-t-on d'un trou noir stellaire, c'est-à-dire une étoile qui explose en supernova et qui se transforme en trou noir, qui fait quelques masses solaires, à des trous noirs qui font des millions, voire des milliards de masses solaires qui se trouvent au centre des galaxies. Eh bien, depuis quelques décennies, les astronomes avaient théorisé qu'il pouvait y avoir des trous noirs de masse intermédiaire et on les cherchait à les amas globulaires. On les cherche toujours dedans, parce que comme il y a une concentration d'étoiles importante, c'est là qu'on se dit que ça peut, par engloutissement de plusieurs étoiles, faire qu'un trou noir de masse stellaire devienne de masse intermédiaire, quelques centaines à quelques milliers de masses stellaires, puis peut-être par d'autres fusions, un trou noir supermassif comme on les connaît au sein des galaxies.
0: Ce qui veut dire que ces amas globulaires, donc ces masses d'étoiles fermées, vieille astronomie, vous le disiez, ouvriraient une nouvelle fenêtre pour une nouvelle astronomie.
1: Exactement, et d'ailleurs on les recherche aussi. On les observe aussi autour d'autres galaxies que la nôtre. Et certains astronomes commencent à se dire que dans certaines galaxies qu'on voit en fusion, c'est-à-dire en interaction, elles sont en train d'être en collision, alors ça dure sur des centaines de millions d'années, on voit des amas d'étoiles en train de se former, et on se demande si on n'est pas en train d'observer la naissance de nouveaux amas globulaires. Et ça va même plus loin que ça, c'est-à-dire que dans les observations du James Webb télescope, qui regarde des galaxies très très loin dans l'univers, on a observé, on en parle beaucoup ces derniers mois dans la littérature astronomique, des petits points rouges. Alors on les attribue à des étoiles qui se formeraient en trous noirs ou des cœurs de galaxies actifs et tout ça. Et certains se demandent s'il n'y a pas un lien avec la formation de ces amas globulaires également. Donc c'est une astronomie en pleine renaissance qui nous raconte des histoires sur les galaxies, sur notre galaxie et peut-être sur tout ce qui compose les galaxies, notamment les trous noirs.
0: Une autre histoire des galaxies racontée donc par les amas globulaires. Ça y est, maintenant j'ai compris ce que c'était. C'est vertigineux tout de même et c'est à lire dans ce numéro de Ciel et Espace, disponible en kiosque et dont vous nous apporterez quelques exemplaires.
1: Hein,
0: ils sont pour vous, chers amis auditrices et auditeurs qui vivaient loin d'ici. Allez, une autre histoire des galaxies. Maintenant, on va passer à une autre histoire de l'écriture. Les nouvelles origines de l'écriture, c'est à la une et c'est le dossier de Science et Avenir. Vous êtes, Mathieu Novak, exceptionnellement en ligne avec nous pour nous parler de ces nouvelles origines de l'écriture. Pourquoi est-ce que maintenant, cher Mathieu, on s'y intéresse et on remonte chronologiquement autrement, plus loin et autrement dans le passé des écrits qui ont révolutionné notre humanité?
2: Oui, bonjour Caroline, bonjour à toutes et à tous. Et effectivement, alors c'est un peu comme Philippe Narejos parlait de vieille astronomie, mais nous aussi dans l'écriture, il y avait des vieux objets. Alors c'est pas une nouvelle découverte, on vient pas de découvrir des tablettes, on les connaissait en fait depuis assez longtemps. Là, je vous emmène ici, on est au sud-ouest de l'Iran et au début du 20e siècle, on avait découvert quelque chose comme 1700 tablettes d'argile avec un langage qu'on appelle le proto-élamite. Bon, c'était pas quelque chose de rare, il y a plus de 10 sites qui y vont. Mais bon, elles étaient tombées un peu dans l'oubli et elles sont en train de revenir sur le devant de la scène, notamment parce qu'avec des nouveaux outils numériques, on les numérise et on a des nouvelles informations dessus. Mais justement, en regardant de plus près et par rapport à l'histoire qu'on connaissait de l'écriture, on se rend compte que les choses sont bien plus compliquées et subtiles que ce qu'on pensait.
0: C'est-à-dire que c'est pas chronologique, en fait. Il n'y a pas eu d'abord des pictogrammes, ensuite des dessins, ensuite des lettres, ensuite... Enfin, c'est pas aussi simple que ça, ni linéaire que ça.
2: Voilà. On avait une histoire assez simple, c'est ce qui se passait en Mésopotamie, c'est-à-dire au sud de l'Irak aujourd'hui, où on inventait le cunéiforme, et puis après il y avait en Égypte les hiéroglyphes, avec une succession donc de pictogrammes, d'idéogrammes, de langues syllabaires, et puis jusqu'à arriver à notre alphabet. Et en fait, avec ce proto-élamite, on voit que très très tôt, on a un système qui était déjà plus abstrait, qui utilisait non pas en bloc comme le cunéiforme, mais de façon linéaire, où on représentait jamais les humains, et où on voyait peut-être qu'il y avait quelque chose de syllabique déjà dès ce tout premier, toutes ces premières écritures, alors qu'on est vraiment contemporain. Oui, c'est ça, 5000 ans, on est contemporain au proto-cunéiforme de Mésopotamie. Et en fait, c'est deux langues, deux écritures qui ont été on pourrait dire c'est qu'elles sont sœurs, quoi, mais qui se sont nourries l'une l'autre. Il y a eu des allers-retours entre les deux et avec un vrai souci d'innovation. Et effectivement, du coup, l'histoire est beaucoup plus complexe que ce qu'on pensait.
0: Alors, vous parlez d'aller et retour. C'est étonnant dans ce dossier de Science et Avenir, Mathieu Novak, vous nous emmenez finalement des codes secrets ou des langues qui n'ont pas pu être, ou des codes qui n'ont pas pu être déchiffrés, jusqu'aux IA aujourd'hui et jusqu'à nos émoticônes. Enfin, en fait, il faut aussi revisiter la manière dont on considère l'écriture, voire même l'imprimerie.
2: Oui, parce que, en fait, pour nous, c'est quelque chose de tout à fait familier, mais il y a deux choses qui sont assez fascinantes. La première, c'est que, à l'époque où les écritures ont été inventées, ça n'a pas été vécu comme une révolution, mais comme un outil pratique. Et ensuite, que ces écritures ne se sont pas installées pour toujours. En fait, c'est quelque chose d'éminemment périssable. À commencer par ce proto-élamite dont je vous parlais.
0: Oui.
2: Et ben, au bout de quelques temps, il a été tout simplement abandonné. Les populations n'en voulaient pas. Sans doute parce que c'était quelque chose qui était lié à la comptabilité, aux récoltes, à l'impôt. Donc, il y avait un sentiment que c'était pour asseoir un pouvoir d'un État intéressant, et les populations n'en ont pas voulu. Et donc ces langues, elles apparaissent, mais elles disparaissent aussi, ça devient des langues oubliées, et il y a pas mal de langues qu'aujourd'hui qu'on ne sait pas bien déchiffrer, le proto-islamique, on le déchiffre assez mal, mais il y en a d'autres qui ont aussi disparu, par exemple, la langue qui était écrite sur l'île de Pâques, le Rongo-Rongo, on pensait que c'était une langue du 19e, des nouvelles analyses nous montrent que c'est plutôt une langue du 15e siècle, mais aujourd'hui, on a 27 objets et 17 000 signes qu'on est à peu près incapable de déchiffrer. Et il y a d'autres exemples comme ça, dans la veille de l'Indus, ou même la langue étrusque. On se dit, les Étrusques, c'est pas loin de chez nous, ça a été absorbé par les Romains, par ce qui est devenu l'Italie. Eh bien, on a 11 000 inscriptions, sans doute des noms, mais on est bien incapable de les lire. Donc ça en fait un peu des codes secrets qu'on essaie de briser aujourd'hui les nouvelles technologies. Et vous parliez de l'IA.
0: Et avec l'IA,
2: Et parce que ça permet de considérer des grandes masses de données et de faire des corrélations avec des éléments auxquels on n'avait pas pensé faire des corrélations. Alors parce que des spécialistes qui connaissent toutes ces langues inconnues, il n'y en a pas. Donc là, ici, effectivement, l'outil informatique peut être extrêmement précieux pour nous faire avancer et essayer de décrypter ces langues qui nous résistent jusqu'à aujourd'hui.
0: Et puis, vous citiez aussi le lien entre l'écriture et les pouvoirs. Hein, quand les langues disparaissent ou apparaissent, c'est toujours lié au pouvoir là aussi.
2: Oui, parce qu'on se dit pourquoi est-ce qu'on apprend à écrire ? C'est quelque chose de pratique, mais en fait, on s'est aperçu qu'il y a apparemment un lien assez fort entre la naissance d'un État, entre la culture qui accompagne cet État et le fait de lever l'impôt. On a un outil qui est très puissant et qui apparemment accompagne toujours la mise en place des États qui ont des cultures céréalières. Et donc, là où il y avait besoin de lever de l'argent, on avait ces outils-là. Et Claude Lévi-Strauss, il voyait lui-même un outil d'asservissement du peuple. Donc, c'est un moyen de contrôler la population qui va au-delà juste du fait de pouvoir compter des récoltes. Et c'est sans doute pour ça que le proto-islamite avait été abandonné en son époque.
0: Et c'est pour ça peut-être qu'a été inventée l'écriture. Hein. C'est ce que disent des chercheurs et des chercheuses aujourd'hui qui disent que c'était d'abord pour faire de la comptabilité, c'est ça, et pour gérer.
2: La comptabilité, alors il y a plusieurs aspects qui sont importants, c'est la comptabilité finalement gérée, qu'est-ce qui appartient à qui, qu'est-ce que j'ai donné à qui, combien j'ai vendu, et il y a tout un autre aspect qui est un aspect de divination, alors ça on voit ça notamment dans l'apparition des écritures du côté de la Chine, où on écrit les oracles, est-ce que c'est le bon moment de faire une récolte, est-ce que les astres sont bien alignés, est-ce que c'est le moment de partir au combat, mais dans les deux cas, que ce soit pour contrôler des récoltes ou pour contrôler les divinités, pour raconter ce que disent les divinités, on est dans du contrôle du pouvoir avec le peuple.
0: Les nouvelles origines de l'écriture, dossier complet, fascinant à découvrir dans Science et Avenir de ce mois de septembre, dont vous allez nous faire parvenir quelques exemplaires. On en est sûr et on vous en remercie, Mathieu Novak. Je vous rappelle, chers amis auditrices et auditeurs, que nous avons parlé Science et Avenir, Ciel et Espace, Epsilon pour la science sont disponibles en kiosque, avis aux amateurs, et que nous vous en offrons quelques exemplaires si vous nous les demandez par mail ou sur notre page Facebook, celle d'Autour de la Question, en précisant bien votre adresse postal, c'est cadeau tous les mois, c'est 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Prochain rendez-vous le 5 octobre. Mathieu, Valérie, François, Philippe et peut-être Julien Chongwang, qui sait. On se retrouvera donc le 5 octobre prochain. Autour de la question, c'est fini pour aujourd'hui. Vous pouvez nous retrouver en rediffusion ce soir à 23h, temps universel. 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Au plaisir de vous retrouver demain en direct avec Thibaut Baduel à la réalisation, Caroline Fillette en coulisses, autour de l'exposition Maternité au pluriel ou comment faire l'archéologie de la figure maternelle dans sa diversité et son universalité. Merci pour votre curiosité. Surtout, gardez l'esprit libre et ouvert à tous les possibles. À l'écoute de RFI, c'est bientôt l'heure de retrouver le journal. Et juste après le journal, on repart sur le Pont des Arts avec
3: Absolument.
0: Vous, chère Nathalie Amar.
3: Bonjour Caroline, bonjour à toutes et à tous.
0: Au programme de cette rentrée.
3: On a passé l'été à lire beaucoup, plus de 400 romans cette rentrée littéraire. On vous en a choisi un pour la première, c'est « Nos vies sauvages » de la Camerounaise Emlé Boum. 40 ans d'histoire politique du Cameroun dans les yeux de ses personnages, c'est superbe. On en parle avec elle dans 10 minutes.
0: On sera toutes oui, merci Nathalie Amar.
3: À tout de suite.
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0: 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Il est 17h à Paris, 15h en temps universel et 11h à Caracas. Le journal vous est présenté par Karine Bellicha. Bonjour Karine.
9: Bonjour Caroline, bonjour à tous. À la une, le casse-tête iranien de Donald Trump, toujours tenu en échec, incapable de faire plier Téhéran. Après un mois de pause, Washington a repris les frappes et tente de convaincre ses partenaires de l'intérêt d'étrangler économiquement le régime. Mais la Chine s'oppose à cette stratégie. Nous irons aussi à Caracas où la présidente Delcy Rodriguez défend un accord pétrolier jugé historique, signé vendredi avec Washington, mais des voix se font entendre au Venezuela, dénonçant une mainmise américaine de plus en plus grande sur le pays. Et puis nous irons sonder le moral des enseignants français. C'est leur entrée aujourd'hui, avant celle de leurs élèves demain. Après un mois d'accalmie, les frappes américaines ont donc repris en Iran, bombardant l'île de Larak située dans le détroit d'Ormuz, affirmant que les gardiens de la révolution s'apprêtaient à lancer des roquettes. Téhéran fait état de 2 morts et plusieurs blessés, sans indiquer s'il s'agit de civils ou de militaires. Ablajounaïdi, au cœur de l'escalade encore, Ormuz.
10: L'Iran et les États-Unis renouent avec les frappes directes après un mois d'accalmie. Dimanche, Washington a revendiqué d'abord une attaque contre des lanceurs iraniens sur l'île de Larak. Selon le centre de commandement américain, il s'agissait d'empêcher de nouvelles attaques contre le transport maritime commercial dans le détroit. Bilan de ces frappes, d'après l'Iran, 2 morts et plusieurs blessés. En riposte, Téhéran affirme avoir lancé des missiles balistiques et des drones contre des installations militaires américaines en Jordanie et aux Émirats Arabes Unis. Abu Dhabi dénonce une escalade dangereuse. Les gardiens de la Révolution font aussi savoir, je cite, qu'un super pétrolier voyou a heurté 2 mines navales, ce que les États-Unis démentent. Difficile de confirmer les images qui circulent autour de cet incident. La guerre de l'information se poursuit, en tout cas autour du Détroit. Hier, le président américain a fait circuler une vidéo à l'authenticité douteuse, probablement générée par intelligence artificielle. Elle montrerait censément la mise en miettes, je cite, de l'île de Karg, une île qui sert de point de départ pour les exportations de pétrole iranien, ce que démentent Téhéran, mais aussi une source dans l'administration américaine à l'agence Reuters.
9: En représailles, l'Iran a attaqué avec des missiles balistiques et des drones des installations de l'armée américaine en Jordanie et une base aux Émirats Arabes Unis. De la situation en Iran, il en sera question à Bishkek, dans la capitale du Kyrgyzstan. Le président Massoud Pezeshkian a fait le déplacement autour des présidents russes, Vladimir Poutine et chinois, Xi Jinping, des dirigeants asiatiques et eurasiatiques réunis au sommet de l'Organisation de coopération de Shanghai, un groupe en plein essor, entendant contrebalancer l'influence occidentale. Malgré les multiples crises qu'il traverse, Claire Fage, la Chine s'y affirme aussi comme un partenaire économique incontournable de l'Asie centrale, au détriment de la Russie, l'ex-puissance tutélaire.
11: Xi Jinping a salué dès son arrivée dimanche l'âge d'or des relations sino-kirghizes et ce n'est pas qu'une formule. La Chine s'impose de plus en plus dans les économies d'Asie centrale avec des échanges qui ont franchi l'an dernier la barre des 100 milliards de dollars. On est encore loin des 1000 milliards de dollars échangés avec l'Asie du Sud-Est, mais l'Asie centrale est une des régions les plus dynamiques des nouvelles routes chinoises de la soie. Pékin y multiplie les infrastructures et expédie, en plus de ses produits manufacturés, ses minerais critiques et ses équipements militaires. en échange de métaux comme le cuivre et l'aluminium. La Chine y délocalise aussi son industrie. C'est en Ouzbékistan que le constructeur BYD a implanté sa plus grande usine de véhicules électriques hors de Chine. Pékin tente en Asie centrale de compenser le ralentissement des échanges avec l'Europe et les États-Unis en pleine guerre commerciale, tout en profitant de l'affaiblissement de Moscou dans son ancien fief depuis le déclenchement de la guerre en Ukraine.
9: Le G20 finance, réunion des grands argentiers des principales économies mondiales, se déroule aux États-Unis, en Caroline du Nord. Washington veut profiter de ce sommet pour renforcer sa guerre économique contre l'Iran. Donald Trump s'impatientant de plus en plus à l'approche des élections de mi-mandat. Les discussions se tiennent dans un grand complexe hôtelier américain au pied des Appalaches, mené par le ministre des Finances en duo avec le patron de la Banque centrale américaine. Le locataire de la Maison-Blanche qui se félicite par ailleurs de l'accord conclu avec Caracas. Les États-Unis pourront extraire du pétrole du sous-sol vénézuélien pendant les 25 prochaines années, mettant ainsi la main sur 20% des ressources pétrolières du pays caribéen. Un accord qualifié d'historique par Donald Trump et par Delcy Rodriguez à Caracas. Mais certains Vénézuéliens dénoncent une captation des richesses. Reportage d'Alice Compagnol.
12: Comment va être géré cet argent? Qui va s'en charger? Les mêmes

0: rassurez-vous, la bombe ne nous a pas échappé. C'est tombé, notamment dans les dépêches des plus grandes agences du monde. Cette nouvelle, il y a environ 40-50 minutes de cela, la légende du football, Lionel Messi, vient d'annoncer sa retraite internationale avec l'Argentine. Quelques semaines après une nouvelle défaite en finale de la Coupe du Monde, il en aura disputé 3, excusez du peu, des finales de Coupe du Monde avec son pays. Il en aura remporté une en 2022, il aura remporté aussi des Copa América. Je ne vais pas exactement vous expliquer qui est Lionel Messi. Je vais d'abord vous demander de réagir à cette nouvelle qui vient de tomber, la retraite internationale de Lionel Messi. C'est une page du football qui se tourne, Patrick Juillard.
1: Une page énorme, une page puisque Lionel Messi, sur les 4 dernières Coupes du Monde... c'est 3 finales, une victoire. Lionel Messi, je vais pas vous rappeler toutes ses distinctions individuelles, tout ce qu'il a gagné, et surtout, c'est probablement, même si c'est dur de comparer les époques, mais Lionel Messi, c'est un des 3 meilleurs joueurs de l'histoire du football. Certains, les plus enthousiastes, diraient que c'est incontestablement le meilleur, mais en tout cas, il est dans le match pour le titre de meilleur joueur de l'histoire du football. Donc évidemment, sa retraite est une nouvelle fracassante. Maintenant, le timing et l'effet de surprise n'est pas énorme. On savait très bien que son dernier objectif, c'était la Coupe du Monde nord-américaine qui s'est jouée cet été, et qu'il n'allait sans doute pas, même s'il avait un peu réservé sa réponse, qu'il n'allait sans doute pas continuer beaucoup plus longtemps que ça. Il est encore très en forme, puisque il a en MR, enfin... avec son club de Miami, là, je crois qu'il a mis un quadruplé, là, au dernier match, donc c'est...
0: Voilà, il faut préciser qu'il joue toujours en club, voilà. Inter,
1: donc,
0: Miami,
1: ça veut pas dire qu'il prend sa retraite définitive.
2: Il a repris très tôt, en plus.
1: Voilà.
2: Très peu de temps après
1: la mi-temps. Il est encore en forme, mais je pense que il a compris que... Il pouvait pas aller plus loin avec la Lui Céleste, et il prend cette retraite, pratiquement au sommet encore.
0: On rappelle aussi qu'il vient de perdre son père, donc ça peut évidemment être traumatisant et peut-être expliquer certains choix. 39 ans et effectivement du temps s'est écoulé depuis la finale, je cite Lionel Messi, et après y avoir beaucoup réfléchi, je veux vous annoncer à tous que je prends ma retraite avec l'équipe nationale. C'est une décision un peu plus loin qui fait encore mal au plus profond de moi, mais je comprends que c'est le moment. Message sur son compte Instagram, Yoro Mangara, ça vous touche?
3: C'est une page qui se tourne pour nous qui avons grandi avec Lionel Messi, footballistiquement parlant. Je parle des jeunes, moi c'est en contemporain, mais j'ai vu pas mal d'autres. Mais oui, Cristiano Ronaldo...
0: Première Coupe du Monde en 2006 pour Lionel Messi, on parle de 20 ans là.
3: C'était en Allemagne, après il a fait la Coupe du Monde en Afrique du Sud, il a enchaîné les Coupes du Monde, les finales, il en a gagné une. Aujourd'hui, pour moi, ces 40 dernières années, c'est le meilleur joueur du monde de ces 40 dernières années, sans risque de me tromper. En termes de buts, en termes de trophées, en termes de ce qu'il représente surtout pour un pays comme l'Argentine. Aujourd'hui, je suis pas en Argentine, mais je sais que ça doit être perçu comme si c'était un deuil, comme s'ils avaient perdu Diego Maradona. Parce que Léo Messi qui arrête quand même, il a porté ses 2 dernières Coupes du Monde à lui tout seul, l'Albiceleste, ce qui est rare. Quand on parle de la France, on parle certes de Mbappé, mais il y a d'autres joueurs derrière. Quand on parle de l'Espagne, c'est le collectif. Mais quand on parle de l'Argentine, je suis désolé, on ne parle que de Lionel Messi.
0: Oui, le bien nommé Lionel Messi, littéralement le sauveur, le guide, le prophète, appelez ça comme vous voulez, le leader, l'âme, le symbole de l'équipe de l'Albi Céleste. Chérif Guémo, 8 ballons d'or, évidemment, pour Lionel Messi. Alors, j'ai pas noté tous les buts, les passes décisives. Là, on parle... clairement de l'un des meilleurs joueurs de tous les temps. On aura l'occasion dans un futur assez proche, je pense, de faire son hagiographie et pas qu'une fois. Simplement pour cette sélection d'Argentine, c'est vraiment un coup de tonnerre. Il n'y a pas grand-chose qui vient derrière. Ça va être impossible de remplacer, en tout cas dans les médias, Lionel Messi.
2: Scaloni avait bâti encore une fois à la dernière Coupe du Monde son équipe autour de Lionel Messi. En gros, on va faire très vite, 10 travailleurs et un génie. C'est passé de très peu. Ça aurait été un exploit absolument fabuleux.

0: Il y a vraiment une épopée Messi à cette dernière Coupe du Monde. Et là, c'est clair qu'il va falloir se renouveler totalement. Après, il y a de la réserve au niveau des attaquants, au niveau des joueurs. C'est pas un souci, mais ils perdent un guide, un talisman, un leader hyper charismatique. Quand on voit la dernière Coupe du Monde, la façon dont il se donne pour lui et comment il le leur a rendu.
1: Et à 39 ans, il était encore au-dessus du lot.
0: Et il était encore au-dessus du lot. Non, mais c'est fabuleux. Une fois de plus, c'est passé de très peu. J'ai en souvenir le moment le plus marquant pour moi de Lionel Messi en équipe d'Argentine. C'est à la Copa América 2021, qui est auparavant, Lionel Messi n'a rien gagné avec l'Argentine. Il n'est pas considéré comme argentin. Il a une cote d'amour, hein, mais est-ce que bon, il appartient à la famille, comme on dit. Mais il n'est pas reconnu à sa juste valeur.
1: Parce qu'il est parti très tôt pour Barcelone et l'Espagne.
0: Il est parti très tôt, voilà. Donc, il n'est pas un peu... C'est un côté un peu Alfredo Di Stefano. Les Argentins sont très fiers de Di Stefano.
1: C'était pas Maradona, le gamin des quartiers populaires.
0: Voilà. Et on est donc juste avant cette finale. C'était au Brésil, hein, c'est ça. Pendant le Covid et tout. Enfin bon, peu importe. Et il y a ce message de Lionel Messi auprès de ses... C'est hyper émouvant. Enfin, je vous invite à regarder ce message. Il galvanise ses troupes, donc c'était pas un beau match. Ils ont fini par gagner. Et là, il y a eu le petit déclic. L'Argentine gagne la Copa América au Brésil. Au Brésil. Et comment dire, il y a un petit déclic. Et je pense que dans la foulée, c'est ce qui emmène cette équipe d'Argentine à la victoire en 2022. Et la finale, évidemment,
1: il y a une autre Copa América, je crois, derrière.
0: Ah oui, après 2024.
2: Ce qui est incroyable, c'est que Lionel Messi, pendant toutes ces jeunes années,
3: face à la Colombie,
2: jusqu'à la trentaine, tous ses ballons d'or sont totalement tirés par ce qu'il a fait en club.
0: Ouais.
2: Et ensuite, ils sont au contraire totalement tirés par ce qu'il a fait. C'est le moment que nous décrit Chérif, c'est ce basculement, ce changement.
0: Il devient argentin.
2: Le moment où il arrive à faire sauter ce plafond qui l'empêchait de s'exprimer pleinement en équipe nationale.
0: Il était maudit.
2: Il s'exprime de manière exceptionnelle. Et là encore, il est encore en discussion possible. Alors, ce sera peut-être pas lui, mais il est un candidat possible pour le Ballon d'Or.
1: Alors, c'est vrai qu'il était maudit. Il perdait des finales de Coupe du Monde en 2014, perdait des finales de Copa América au point de prendre une première fois sa retraite internationale.
2: Voilà.
1: On a peut-être un peu oublié. En 2016, au sortir de la Copa América du centenaire qui a eu lieu aux États-Unis.
3: Gonzalo Higuain qui rate une grosse occasion.
1: Voilà. Une finale perdue face au Chili, je crois, de nouveau. Et à ce moment-là, c'est vrai que c'est un constat d'échec, la carrière internationale de Messi. C'est peut dire qu'il bien rattrapé. Ouais.
2: Il faut jamais dire jamais avec un joueur comme ça.
0: Et si on avait une
1: réaction argentine d'ici quelques minutes, on y travaille dans Radio Foot, on vous tient au courant. Lionel Messi qui donc prend sa retraite internationale avec l'Argentine, ça va venir d'ici quelques instants. Une première réaction, Chérif Guémour. En attendant, vous avez quelque chose à ajouter?
0: Oui, parce qu'en fait, c'était très bien parti avec l'équipe d'Argentine. Il a fait partie de l'équipe olympique de 2008 qui a gagné la médaille d'or aux Jeux Olympiques. Et quand on sait, enfin dans le monde entier, que c'est bien de gagner la Coupe du Monde, la Coupe continentale, Copa América pour les Sud-Américains, l'Euro pour les Européens, il y a quand même ce troisième titre qui fait le prestige d'une grande fédération, d'une grande sélection, c'est la médaille d'or olympique. C'est un trophée dit mineur, mais qui ne l'est pas pour les grands pays de foot.
1: Est-ce qu'il y a eu quand même un petit bémol avec cette finale qui a beaucoup fait parler, l'attitude des Argentins ou pas?
0: Moi, pas Lionel.
2: Pour moi, c'est pas un bémol sur l'attitude en ce qui concerne Messi. C'est par contre, Messi n'a pas fait une grande finale dans le jeu.
1: On rappelle aucun tir.
2: Voilà, aucun tir.
1: Ni pour Messi, ni pour
3: l'Argentine.
2: En gros, il n'a pas pesé sur le jeu. Il n'a pas été le dernier étage de la fusée.
1: Voilà, on avait une petite fenêtre pour dire un peu du mal de Lionel Messi. C'est fini, je vous le dis tout de suite. Pourquoi? Parce que le chef est dans la place. Il va remettre l'église au milieu du village, même si je crois qu'il est très peiné. Alejandro Valente, bonjour.
0: Bonjour Alejandro.
4: Bonjour à tous.
1: Réfé, on est ravis de vous retrouver, ancien chef du service des sports de RFI, ancienne figure légendaire du Café des Sports de Radio Foot, argentin et devant l'éternel et fan de Lionel Messi devant l'éternel. Je crois même que vous étiez un peu impliqué dans la remise de son premier ballon d'or. C'est dire si vous l'avez vu grandir, et là c'est une page énorme pour vous comme pour tous les Argentins qui se tournent.
5: Oui, c'est le jour qu'on voulait pas voir arriver, mais on savait qu'il allait arriver fatalement un jour ou l'autre. Et voilà, c'est la fin de toute une histoire et pour Messi, mais aussi pour l'Argentine.
1: Alors, on a parlé un petit peu de ce qu'il représentait et de son parcours international absolument incroyable. J'ai presque envie, parce que vous êtes argentin, vous pouvez vous mouiller, de poser la question qui tue. Est-ce qu'il est au-dessus voyez, je fais vibrer même les téléphones du RFA avec la bombe que je vais lâcher. Est-ce qu'il est au-dessus dans l'histoire de l'albicéleste de Diego Maradona?
5: Je pense que c'est un débat qui sans fin et que ce n'est pas moi qui va le régler. Et je pense que les joueurs entretiennent avec les supporters un lien qui tient aussi à la contemporanité, c'est-à-dire quelqu'un qui a vécu dans ses jeunes années, comme c'était mon cas, l'aventure de Diego Maradona est forcément très marquée. Et les plus jeunes, évidemment, sont sans doute davantage influencés par le rôle de Messi. Après, ces deux énormes joueurs qui ont permis à l'Argentine de briller sur la scène internationale et qui se complètent d'une manière ou d'une autre parce qu'ils sont très complémentaires, très différents et à la fois énormes par leur talent et par les succès qu'ils ont connus.
1: Et qu'est-ce que vous avez envie de lui dire? S'il était de nouveau devant vous, Lionel Messi, qu'est-ce que vous auriez envie de lui dire? Gracias?
5: Oui, voilà, merci. J'ai trouvé sa lettre très émouvante. Tout ce qu'il a fait ces derniers mois a été très, très fort. On savait qu'il disputait cette Coupe du Monde à 39 ans, en sachant que son père était gravement malade. Que l'équipe d'Argentine n'était pas tout à fait la même qu'en 2022, beaucoup moins forte, avec beaucoup de joueurs qui étaient à la limite de leur force, une équipe vieillissante. Et pourtant, il a mené la barque jusqu'au bout. On est passé très près d'une séance de tirs au but et qui sait ce qui se serait passé en finale. En tout cas, je pense qu'il part la tête haute. Avec des très très belles paroles pour ses compatriotes en marquant disons en réussissant à une sortie qui est exceptionnelle et même ce week-end en marquant un quadruplé qui montre qu'il a encore de beaux restes.
1: Merci beaucoup. Vous avez encore de beaux restes aussi, même pendant vos vacances, même pendant votre retraite. Refé, Alejandro Valente, on vous laisse profiter tranquillement. Merci. De vos vacances. Merci quand même d'avoir décroché votre téléphone. Ça s'est calé vraiment il y a quelques minutes et on a un peu bouleversé notre programme. Ça valait le coup, oui. Avec cette nouvelle. Donc Lionel Messi qui annonce sa retraite internationale. Merci Alejandro Valente. Merci. On aura peut-être l'occasion de reparler de Lionel Messi dans les jours à venir, de reparler de la légende qu'il a pu écrire en équipe nationale avec l'Argentine et notamment cette Coupe du Monde remportée face à la France en 2022. La France, justement, on s'y rend et on va baisser un peu en intensité puisqu'on va parler de la Ligue.
6: Toute en puissance, Paris Brunner pour venir déposer Kondogbia, le crochet remarquable.
7: Non, je suis très content. J'ai marqué deux buts. On a gagné. Je suis content. L'homme du match, la première fois.
6: C'est Paris Brunner, cette saison, qui le fait. Un doublé, le premier pour l'attaquant allemand, qui permet à l'AS Monaco de s'imposer 2-0 face à l'Olympique de Marseille.
1: Une belle affiche à l'occasion de la deuxième journée de Ligue 1, un classique du championnat de France, un derby du Sud et un succès de Monaco sur l'OM et déjà deux enseignements. Monaco réussit son début de saison avec un nouvel entraîneur qui était très attendu, le Brésilien Philippe Luis. Marseille, en revanche, confirme les inquiétudes de ses supporters. À l'OM, il faut vendre beaucoup et acheter très peu, voire pas du tout. La seule vraie recrue, c'est également un entraîneur, le très réaliste Bruno Genesio.
8: On est dans une situation très périlleuse et très difficile parce qu'on doit à la fois équilibrer une situation financière et respecter des engagements vis-à-vis des instances européennes et françaises, mais aussi bâtir une équipe compétitive. Et remplir les deux conditions, c'est pas facile, loin de là, vous le voyez, de toute façon, il n'y a pas trop de secrets. Oui, je savais qu'il y avait des difficultés. À ce point-là, enfin, j'imaginais pas qu'au 29 août, on en soit à avoir zéro recrue et à vendre un de nos meilleurs joueurs à ce moment-là. Voilà. Mais c'est comme ça.
1: Malgré ce contexte désastreux, Marseille avait fait bonne figure et avait même réussi son entrée, carrément une entrée en fanfare. La semaine passée, 4-0 contre Strasbourg en Ligue 1. La réalité est-elle en train de rattraper ce club, cher Yves Guémant ?
0: On va y aller directement. Tous les joueurs de l'OM sont à vendre. Tous les joueurs de l'OM sont à vendre. Ça veut dire que hier, moi, quand je vois l'équipe de Marseille, c'est une équipe fantomatique. Non pas parce qu'ils sont pas bons, qu'ils sont pas animés, qu'ils sont pas professionnels. Comme on l'a vu la semaine dernière, le week-end dernier, ils ont très bien joué contre Strasbourg. C'était assez emballant. Donc, il y a un minimum de qualité. Mais maintenant, voilà, le mercato s'achève, le mercato d'été en France s'achève demain à 20h. Tous les joueurs sont susceptibles de partir. Donc, quand on est dans ces conditions-là, on n'a pas la tête à jouer, on n'a pas l'esprit à jouer. On va mettre un petit tacle quand même à Genesio, qu'on adore, évidemment, grand entraîneur, mais il connaissait parfaitement la situation.
1: Il a été naïf ?
0: Non, pas naïf, mais commence un peu à ouvrir le parapluie. Non,
2: mais tu sais, shérif, tu il pieds. Connaissait très bien la situation au départ,
0: ouais.
2: Mais il y a, à l'OM, il est censé y avoir un directeur sportif qui d'ailleurs devait venir à l'OGC Nice et qui leur a tourné le dos parce que on ne refuse pas l'OM.
1: Oui, c'est ça, il a planté Nice.
2: Donc cet homme-là,
1: pour aller à l'OM, hein.
2: Ça fait deux mois qu'il est en poste, il a une mission, c'est de vendre.
3: Mais c'est même pas lui qui vend.
0: Et tu vends comment ?
2: On l'a mis dans les pattes, c'est une agence qui est monitorée par McCourt qui en a marre de mettre de l'argent par les fenêtres.
0: Donc, à juste titre.
2: Sans doute.
1: McCourt, c'est le propriétaire.
2: Donc, au final, l'OM, aujourd'hui, là, au moment où on parle, on est à J-1 de la clôture du
0: 24
2: mercato.
0: Heures. 24 ans.
2: En France, ils doivent vendre encore 3 joueurs pour pouvoir commencer à recruter. C'est-à-dire que, potentiellement, pourrait partir encore Emerson.
0: Toute l'équipe.
2: Péchan, je le prononce bien parce que je sais qu'Annie Gasnier est à l'écoute.
1: En gros, les plus gros salaires.
2: Et le troisième que j'ai oublié.
3: Weber. Émile Pierre Olbier.
0: Timber. Mais Weber peut partir. Gouiri peut partir. Patrick
2: peut partir.
0: Eusberg doit partir.
2: Il faut, je pense qu'il y a un défaut dans la politique sportive. Le but d'un directeur sportif dans la situation actuelle de l'OM, c'est avant tout de vendre, de dégraisser. Et ça n'a pas été suffisamment fait.
0: Du coup, ils sont passés par une agence.
2: L'OM a un autre problème, c'est que c'est un club qui forme peu de joueurs, et il y a assez peu de joueurs formés à l'OM sur lesquels le club touche des indemnités au titre de la formation. Par exemple, sur le transfert de Bradley Barcola, l'OL va toucher de l'argent.
1: J'allais comparer ça avec Lyon, qui peut toujours s'appuyer sur son
2: voilà. Sur son l'OM, c'est pas du tout le cas.
3: Donc, le dernier qu'ils ont formé, c'est Vaz, et là, il a été prêté en première ligue parce qu'il quitte l'AS Roma. Malheureusement,
2: il est à Hull City. Là.
3: Il est à Hull City. C'est pas en transfert.
1: Alors, pour l'instant, parlons de ceux qui sont encore là. Alors où on se parle, Geoffrey Kondogbia, par exemple.
2: Il s'est blessé hier.
1: Le centrafricain, il va rester. Il s'est blessé.
2: Oui, il va rester.
3: Il va partir où?
2: Il a la trentaine, donc
3: il n'a pas fait que ça.
1: Il a fait une prestation qui était
2: pas bonne,
1: pas excellente.
2: Pour être poli, correct.
3: Et je crois que le prénom du jour ne l'a pas aidé parce que il a cru que c'est Paris devant. Il s'appelait Paris Brunner. Ça l'a pas aidé du tout. Et voilà. Après, il a des circonstances.
1: Parce qu'il se fait clairement,
3: il s'est fait clairement balader.
1: Oui, mais en défense centrale sur le deuxième but de Monaco.
2: Il s'est fait coucher, quoi.
3: Il n'est pas défenseur central.
2: C'est une action YouTube.
3: Il a pris des vagues. Il aurait même pu être expulsé si l'arbitre n'était pas revenu sur le 6 mètres mal dégagé par le gardien de but. En tout cas, il y avait les deux Amin qui étaient sur le terrain. Amin veut dire Amen. Il faut beaucoup de prières pour cette équipe de l'OM.
1: Harit Egouiri, Shérif Guémour, il y a quand même de l'espoir pour cet OM. Tout le monde ne va pas partir, va peut-être rester des joueurs de qualité. Ça avait bien commencé. Je reviens à ma question de départ. Ok, la réalité économique rattrape le club, mais à un moment donné, il va y avoir une saison à jouer. Est-ce qu'il y a possibilité d'espérer quelque chose ou au contraire, faut-il s'attendre à une catastrophe du côté des supporters ?
0: catastrophe, je crois pas. Il faut d'abord connaître les joueurs qui vont partir là cet été, là, enfin jusqu'à demain et éventuellement au mercato d'hiver. En fonction des joueurs qui vont rester et

0: Le gros de l'équipe est intéressant. Une fois de plus, le match qu'ils ont fait contre Strasbourg, par exemple, on va prendre un joueur comme Harit, qui peut partir au dernier moment et tout. Il fait son boulot, Abdelli est pas mal, et justement...
1: Abdelli est pas mal, ouais. Ça dépend quel match, parce que hier soir...
0: Non, mais hier soir, ils ont tout, ouais. C'était fantomatique.
2: Il a été bouffé par le duo Zakaria et Lamine Camara.
0: Ils ont un leader, à mon avis, qu'ils doivent garder, c'est Ouéa, évidemment, capitaine, latéral droit, c'est un joueur quand même, on
1: pour
0: a
1: moi,
0: besoin aussi.
1: Pour moi, c'est plutôt Højbjerg, le leader, mais bon...
3: Ouais, mais ils veulent. Mais
0: il est sur le départ.
1: Il a refusé des clubs, donc je pense qu'il va rester.
0: D'accord.
3: Et peut-être
0: donc,
3: que Ouéa aussi
0: avis,
3: est sur le départ.
0: À mon avis, il y a de l'espoir, il y a un minimum de qualité, il y a le savoir-faire de Genesio.
3: Allez, donc, un dernier mot sur l'OM, Patrick, et on enchaîne.
1: Je vais nuancer parce que l'OM va avoir un effectif réduit en nombre et en qualité. C'est tout à fait suffisant pour faire un parcours honorable en Ligue 1. Le problème, c'est que l'OM a une Coupe d'Europe à jouer en même temps. Ah non, et ça risque d'être compliqué, hein, donc voilà. Donc, et le public marseillais est impatient, peut se retourner contre son équipe, donc attention.
2: Il peut faire comme le GC Nice.
1: Exactement. N'exagérons peut-être pas. Je leur souhaite pas, mais oui, un scénario catastrophe n'est pas à exclure.
3: Il faudrait du calme à l'OM, comme à Monaco, où on a du luxe, le luxe de passer des étés tranquilles au soleil, de construire. Il y a eu des changements tout de même sur le Rocher, mais le début de saison éprobant, et ça aussi c'est un luxe, deux matchs, deux victoires, il n'y a que Monaco qui fait ça en ce début de saison en Ligue 1. On va écouter le directeur sportif du nouveau leader du championnat de France, Thiago Scauro.
4: Oui, c'était bien si on peut terminer le championnat aujourd'hui, hein, mais c'est pas la réalité. C'est important de commencer bien. On a eu beaucoup de changements sur le club cet été, au niveau des staffs, au niveau des joueurs. Philippe aussi, l'arrivée, le nouveau coach. Je crois que c'est important pour la confiance, pour la progression du travail, de commencer avec cette victoire. La qualification, la Conference League aussi, c'était important pour donner un plus de matchs au niveau international. Oui, on est content. Il faut continuer.
3: Prometteur ou bien trompe-l'œil, ce début de Ligue 1 sur le Rocher, les débuts de Philippe et Louis en tant qu'entraîneur en Europe, Yoro Mangara?
2: En tout cas, il avait déjà fait ses preuves à Flamengo, c'est un excellent entraîneur. Là, l'équipe est jeune, Monaco ne nous a pas habitués ces dernières années à commencer fort en championnat. Il terminait fort, souvent pour attraper une place qualificative en Europe. Cette année, oui, il y a un peu plus de jeunesse, un peu plus de fougue, mais attention, on n'est qu'au début du championnat. Ils vont, je crois aussi... Comme l'Olympique de Marseille, ils seront obligés à se séparer de certains joueurs. On parle de Lamine Camara. Qui pourrait partir? Balogun. Oui, quand vous perdez ces deux joueurs-là, sur la durée, ça peut être difficile pour l'ASM.
3: Patrick Juillard, peut-il dire du bien du voisin et rival monégasque?
1: Oui, en tout cas, comparé à l'OM, je trouve que déjà, l'entraîneur a été recruté, non pas parce que il est capable d'être diplomate et de tenir un groupe et de dégager de la sérénité, mais parce qu'il a des idées de jeu. C'est pas ce qui a été dit au sujet du recrutement de Bruno Genesio.
0: Un peu
1: à l'OM.
0: Quand même.
1: Un peu, mais
0: il
1: pas
0: faire
1: beaucoup.
0: Faire jouer ses équipes.
1: Oui, mais Philippe Luis, il y a autre chose. Ensuite, Monaco s'appuie sur son partenariat avec le Cercle Bruges, dont vient Brunner, dont vient Nazinho, encore un
2: latéral gauche.
0: Brunner voilà. Était déjà passé par Monaco.
2: Oui, il a fait 2 ans sans s'imposer.
1: Voilà. Donc il y a une continuité dans ses choix. Ensuite, Yoro a raison de parler des départs possibles, puisque le mercato se termine demain. Donc, Lamine Camara qui pourrait aller à Chelsea. Follarine Balogun qui est aussi un peu en instance de départ. Mais l'AS Monaco a recruté Mathis Sablin en attaque, qui est un bon attaquant en Ligue 1.
0: De Tourbet.
2: L'ancien de Nantes.
1: De Tourbet aussi. Donc, il reste toujours Zakaria qui est un excellent taulier au milieu. Donc, c'est... L'AS Monaco n'est pas aussi dépeuplé que ne l'est l'OM, quoi. Donc, je suis plus optimiste pour Monaco. En plus, la Ligue Conférence est moins difficile à jouer que la Ligue Europa.
3: Et les supporters de l'ASM se souviendront qu'il y a 10 ans, la saison 2016-2017 avait, je crois, plutôt bien tourné du côté du Rocher avec l'éclosion notamment d'un certain Mbappé et un titre de champion à la clé. C'est tout pour Monaco? Ou alors vous avez quelque chose à ajouter, mon cher Chérif Guémour?
0: Je suis très emballé par Paris Brunner. Surtout son deuxième but. Vraiment, le slalom solitaire qu'il a fait. C'est une belle équipe, bien équilibrée. On va attendre les départs, évidemment. Il y a un leader à peu près dans chaque ligne. Golovin au milieu en meneur de jeu, Zakaria en milieu défensif. D'ailleurs qui tient bien la défense.
1: Ouais. Mais il y a des joueurs blessés qui vont revenir. Il y a Salisu en défense, Minamino en attaque. Donc ils sont pas dépourvus. Hein.
0: Belle colonne vertébrale et je suis optimiste pour une belle saison. Alors juste un petit correctif par rapport à notre ami. En fait, ces dernières saisons, le Monaco partait plutôt bien et finissait plutôt fort.
1: Il y avait un trou au milieu,
0: le trou au milieu.
3: Bon allez, de Paris à Paris, tout court, Radio Foot sur RFI, on va quitter le soleil de la Côte d'Azur et rejoindre la grisaille de la capitale française.
5: Le Paris Football Club, après un match nul 0-0, lance définitivement sa saison en s'imposant de façon plutôt brillante et convaincante face à des histoires en manque d'inspiration.
6: Ils sont prêts ?
7: Non !
6: Est-ce qu'ils sont prêts ?
7: Non !
6: Ils sont pas prêts !
7: Ils sont pas prêts !
8: Paris Saint-Germain va chercher un point précieux de ce déplacement ici au Stade Pierre-Mauroy, vu le scénario de cette rencontre.
9: Les Parisiens s'en remettent une fois encore à leur mental et peut-être un peu à leur bonne étoile.
8: Paris Saint-Germain est revenu à hauteur grâce à un grand, très grand Vitinha, buteur et passeur décisif.
3: Deux clubs, deux ambiances, honneur aux petits, entre guillemets. Le PFC, il poursuit son apprentissage de la Ligue 1. La deuxième saison débute plutôt bien, 4 points et une deuxième place après le succès facile face à Nice hier avec le Malien Sinayoko qui a ouvert la marque sur pénalty. Il a même ouvert son compteur sous ses nouvelles couleurs par la même occasion grâce notamment au geste très sympa de son coéquipier Ilan Kebal qui lui a laissé le ballon.
10: On sait Ilan comment il tire. Mais là, il me l'a laissé, donc ça fait plaisir, la première à domicile. Il m'a fait un beau cadeau. Au vu de l'ambiance, il nous fallait ça pour commencer bien la saison, pour nous lancer. Et là, quand on arrive dans un nouveau club, on a à cœur de vite marquer, encore plus quand on est attaquant. Et avec une victoire et un clean sheet, c'est encore plus magnifique.
3: L'aigle Sinayoko, symbole des ambitions du PFC cette saison, Yoro Mangara.
2: Il fait partie en tout cas de ces recrues phares qu'on attend du côté du Paris FC, tout comme l'ancien Lorienté.
3: Pagis,
2: qui va jouer numéro 10 derrière lui ou sur un côté, ça dépend. C'est une belle équipe, qui a très bien terminé le championnat la saison dernière, qui attaque tambour battant avec un nouvel entraîneur. Ça joue bien pour l'instant. Ils ont recruté Malin. Ils ont ajouté des joueurs au poste où ils n'étaient pas satisfaits. Parce que la saison dernière, on a vu que c'était très difficile pour Crasso. C'était très difficile de marquer des buts. Ils avaient investi sur Moses Simon qui n'a pas pu s'imposer parce qu'on n'a pas retrouvé le Moses Simon du FC Nantes. Mais aujourd'hui, on voit que oui, ça commence à porter des fruits. Et ce qu'ils sont en train de faire, c'est cohérent.
3: Alors je dis le petit, il y a LVMH derrière, oui. Il y a la famille Arnaud, donc il y a de l'argent, l'entraîneur c'est Rosenior qui était à Strasbourg puis Chelsea l'année dernière. Donc
2: mais ils font pas n'importe quoi avec leur sous.
3: Alors justement, je me tourne logiquement vers Patrick Juillard, qui sait ce que c'est d'être acheté par des gens qui ont de l'argent mais qui font un peu n'importe quoi. Est-ce que vous voyez quelque chose de cohérent se dégager du côté du PFC?
1: Non, moi j'attendrai quand même pour me prononcer parce que je vais un peu insister sur l'adversaire qui a été calamiteux. Donc c'est plus facile de battre un adversaire calamiteux qu'un adversaire qui est au niveau. Nice a été notamment défensivement catastrophique et offensivement inoffensif. Ce qui est dommage. Mais moi, je suis pas encore convaincu par le Paris FC. Il y a des choses que je ne comprends pas. Donc, les recrues qui ont été signalées par Yoro sont des bonnes recrues. Mais en même temps, le Paris FC a pris Zabi au stade de Reims, qui est rentré et qui a mis le feu sur le côté gauche. Mais on comprend pas trop comment il peut s'intégrer dans l'équipe. Et s'il fait des rentrées pareilles, il va vouloir être titulaire. Donc, ça risque de poser des problèmes. Il ne joue qu'une compétition en plus, donc il ne pourra pas avoir beaucoup de temps de jeu. Donc, je suis pas très.
2: C'est valable pour la charnière centrale. Et Mbo n'a pas joué.
1: Oui, ouais. Mais je pense que entre Chergui et Mbo, il y a pas un écart fou. Donc, je trouve que c'est pas vraiment très tranché. Et moi, pour vous voulez qu'on parle de Nice, je vais revenir à ça et je laisse la parole à Chérif.
3: Ça me rappelle
1: un petit peu ce que faisait Ineos à son arrivée à l'OGC Nice, ce que fait aujourd'hui le Paris FC, c'est-à-dire il y a pas mal d'argent qui est dépensé, les choix ont l'air plutôt astucieux, mais au final j'ai du mal à trouver une cohérence totale. C'est comme l'an dernier quand ils avaient recruté Ichiro Immobilier. Bon, c'est un nom, mais qu'est-ce qu'il a apporté? Pas grand-chose.
0: Un petit peu.
3: Quand on pense à Louis Vuitton, au luxe, aux plus grandes marques de champagne, on pense évidemment à Chérif Guémour. Chérif Guémour, le PFC New Look, ça. vous plaît, ça vous branche?
0: On va commencer par l'entraîneur déjà, Rosenior. S'il arrive à faire ce qu'il a fait la première saison avec Strasbourg, c'est-à-dire une équipe de caractère, une équipe tout terrain, avec évidemment un investissement assez qui pompe vraiment beaucoup d'énergie. S'il apporte un peu plus de caractère à ce PFC, et là je rejoins ce que dit Patrick, ce qu'on attend du PFC, bon, le fond de jeu, on verra de toute façon, parce que l'adversaire n'était pas énorme. Mais surtout, ce qu'il a manqué à ce PFC, c'était une équipe un peu light, un peu légère, dans les intentions, dans la personnalité. Et dans un premier temps, on va prendre les choses pas à pas. Ils reviennent dans l'élite. Donc, parler d'Europe, ce genre de choses. Alors là, je suis d'accord avec toi, Patrick. Les nouveaux investisseurs, ils mettent trop d'étoiles dans les yeux des supporters. Déjà, si Rosenior peut faire une équipe en vraiment ancrer cette équipe du PFC dans l'élite, en lui donnant du caractère et un fond de jeu et un peu plus offensif, ce sera déjà pas mal.
3: Autre pari,
0: pas trop rêver.
3: Le grand pari, je rappelle qu'il y avait aussi, où il y a toujours d'ailleurs Red Bull, hein, qui est associé au projet PFC.
0: On attend de voir un peu la marque, la patte, je ne la vois
3: même,
0: pas.
3: Il y avait même Jürgen Klopp qui de temps en temps passait une tête.
0: Il ne passe plus.
3: Maintenant, il
0: ne passera plus.
3: Coach de la Nationalmannschaft. On parle de l'Espagne, de l'Allemagne, pardon, dans quelques instants. Mais en attendant, l'autre pari, le grand pari, le PSG, double champion d'Europe en titre. Départ diesel. Remontada en série pour les hommes de Luis Enrique. Après avoir remonté 2 buts à Rennes, ils ont remonté 2 buts in extremis à Lille vendredi. On peut voir le verre à moitié plein, la capacité à ne rien lâcher, ou bien le verre à moitié vide, les 2 matchs nuls et les 4 buts encaissés pour ce début de Ligue 1. Le capitaine Marquinhos a logiquement choisi son camp.
7: Le point fort début de saison, c'est vraiment la mentalité. Il y a une équipe sur le terrain qui lâche rien, même si on est conscient et on sait qu'on est loin de notre 100%. C'est un début de saison où c'est pas d'excuses, mais on n'a pas beaucoup de vacances, on revient, on joue des matchs directement. Les autres équipes, ils ont beaucoup plus de temps pour se préparer. C'est des concurrents en plus, des équipes de Champions League, c'est des équipes de haut niveau, c'est des matchs très difficiles. Et nous, on essaye de donner notre maximum. On voit que les détails, ils nous manquent beaucoup, encore un petit peu. C'est les détails qui font la différence sur le résultat. On prend des buts qu'on ne doit pas prendre. Mais on arrive surtout avec notre mentalité, avec l'énergie de ceux qui rentrent, nous amener quelque chose. On arrive à retrouver les scores. C'est des points importants que tout devant là-bas, quand on va finir le championnat, c'est des points qu'on va compter beaucoup.
3: Ça ressemble au discours de l'an passé. Après un été tronqué par la Coupe du Monde des clubs, le PSG était évidemment monté en puissance jusqu'à un deuxième sacre en Ligue des Champions. Yoro Mangara, cette année, c'est la Coupe du Monde qui a un peu pollué, on va dire, l'avant-saison du PSG. Beaucoup de joueurs concernés par le tournoi. Est-ce qu'il y aura le même scénario, la même montée en régime dans les mois à venir?
2: Monter en régime, oui. Est-ce qu'ils iront prendre une 3e étoile? Est-ce qu'ils vont gagner le championnat de France? Oui, également. Mais la 3e étoile, je ne sais pas. De toute façon, en début de saison, Luis Enrique a dit clairement qu'on sera prêt au mois de mars. Donc, ils ne seront pas prêts avant le mois de mars. C'est le Paris Saint-Germain. Ils ont des joueurs qui reprennent. Toutes les équipes qui n'ont pas beaucoup d'internationaux ont déjà joué 6-7 matchs amicaux avant la reprise. Alors qu'au PSG, les matchs de championnat sont les matchs de reprise pour les joueurs de ce club.
3: On a quand même remporté une super coupe d'Europe. On a perdu un trophée des champions du côté de Paris. Et là, on est mené 2-0 et on remonte à chaque fois. Donc, vous voyez ça comment ouais. Il faut souligner la capacité à revenir, Patrick Gérard.
1: Ouais, moi, je suis pas inquiet du tout pour le PSG. D'une part, parce que les potentiels adversaires n'ont pas fait le plein dans le même temps. Les autres favoris pour les places européennes n'ont pas fait le plein, donc finalement avec 2 points en 2 matchs, ils n'ont pas un grand retard. Il n'y a pas encore de break. Et puis c'est ce qu'a dit Euro, c'est-à-dire que le PSG n'est logiquement pas prêt. C'est un peu un problème de riche. Les clubs dont beaucoup de joueurs ont joué la Coupe du Monde ont un retard de préparation et dans le rendu physique. Donc, mais après ça va se gommer et avec la Ligue, en plus la Ligue, la phase de Ligue de Ligue des Champions, l'équipe va un peu avoir l'odeur de l'altitude qui va la propulser.
3: Justement, le Paris Saint-Germain remet son titre en jeu dès ce mercredi en Ligue des Champions. Coup d'envoi de la nouvelle édition. Et mercredi, c'est la réception du Slovan Bratislava à suivre sur RFI pour Paris. Le coup d'envoi de la Ligue des Champions, c'est cette semaine. Les débuts de Lille contre le Betis demain et le déplacement de Lens à Prague jeudi. Vous suivez ça sur la radio du Monde. Radio Foot, direction l'Allemagne dans un instant. Juste après, Georgia Smith, la Britannique, et Wizkid, le Nigérian. C'est au live et c'est dans la playlist.

0: Alive, Georgia Smith, Whiskey, ça fait du bien d'être live, d'être vivant. Ça fait tellement du bien que je m'enflamme. La Ligue des Champions, c'est la semaine prochaine. Voilà, je me perds un petit peu dans ce début du mois de septembre. C'est la rentrée des classes pour les enfants demain. La rentrée en Ligue des Champions, ce sera un peu plus tard. Dans le studio de Radio Foot sur RFI, nous sommes live en direct et le casting du jour, Yoro Mangara, Chérif Guémour et Patrick Juillard.
1: Willkommen in München zum Eröffnungsabend einer brandneuen Bundesliga-Saison. Unter Flutlicht in der Allianz Arena beginnt der deutsche Meister FC Bayern München die Titelverteidigung gegen den VfB Stuttgart.
2: Large victoire du Bayern Munich. La saison dernière, 5-0 à Stuttgart, 4-2 ici même. Et là, 5 buts à 1 pour Manuel Neuer et l'ensemble de ses partenaires. On en restera là tout ce match.
0: Contrairement au PSG, ça j'en suis certain, le Bayern Munich a immédiatement repris ses bonnes habitudes dans le championnat d'Allemagne. Succès façon rouleau compresseur face à Stuttgart en ouverture de la Bundesliga, 5-1 avec comme premier buteur de la saison Cocorico, Dayot Upamecano,
3: Chérif de la tête sur un corner de Kimmich.
0: Olise a également marqué, bon deuxième but aussi. Du Bayern. Stuttgart avait égalisé après le but d'Upamecano à la 52e avant de se prendre, et ça c'est peut-être un signe, deux buts coup sur coup
3: la pratiquement valanche,
0: dans la foulée,
3: dont un CSC.
0: Oui, un CSC du buteur d'ailleurs. Il a marqué dans les deux sens. Ouais. Autre entrée en matière réussie en Bundesliga, celle du Borussia Dortmund. On en parle dans un instant, mais d'abord le Bayern. Le message est clair. On fera toujours pas dans la dentelle cette année.
3: Non, mais je vais lier les deux, Bayern et Dortmund. Depuis quelques saisons, je jette un œil lointain sur les matchs du Bayern, les résultats, puis je me concentre sur le Dortmund parce qu'il y a qu'eux qui peuvent les empêcher d'être champion d'Allemagne. Donc évidemment, je suis les deux équipes, mais déjà, on a vu avec la Super Coupe d'Allemagne, la semaine dernière, le week-end dernier, victoire du Bayern. C'était un beau match, deux belles équipes. Évidemment, le Bayern est méga favori et pour la Bundesliga et pour la Ligue des Champions. Ils seront pas loin. Mais surtout, on attend que Dortmund, Stuttgart, les pauvres, ils ont pris 5-1. Mais qu'il y ait un peu plus de concurrence, quoi, qui rentre ce championnat.
0: Mais là, quand ça commence par un 5-1, voilà, Yoro Mangara, est-ce qu'on s'attend à la Bundesliga des 15 dernières années.
4: Ils vont dérouler comme ils l'ont fait ces dernières années. La seule intervalle, c'était le Bayer Leverkusen, qui était champion avec Xavi Alonso, sans perdre d'ailleurs. Ils étaient invincibles. Mais depuis, sinon, c'est tout le temps le Bayern. Ils sont tellement forts, tellement sûrs de leur football. Moi, je les croyais même capables l'année dernière de soulever la Champions. Ouais. Malheureusement pour cette équipe, elle était tombée sur un Paris Saint-Germain des grands soirs. Mais pour moi, ça reste le grand favori pour cette Bundesliga et pour le sacre final en Champions aussi.
0: Bon, ça paraît réglé pour le Bayern. On va tout de même voir s'il y a des motifs d'espoir du côté de Dortmund. Donc je le disais, une victoire d'entrée 2-0 face à Hambourg. Ouverture du score signé Serhou Guirassy, le serial buteur guinéen. 22 buts la saison passée, 38 celle d'avant, dont 13 en Ligue des Champions. Eh bien, sachez que les fans de Radio Foot, les auditeurs, attendent de nouveau un très grand Guirassy cette saison.
5: Archiduc Théodore Ndamena au Tchad, je pense que cette saison, Guirassy pourra faire mieux, être meilleur.
6: Moi, c'est grâce à Dieu depuis Bangui. Concernant Serhou Guirassy, je pense qu'il fait partie des causes attaquants au monde. Je pense qu'il peut faire mieux que la saison passée.
7: Serhou Guirassy a été exceptionnel lors du premier match en championnat. Et je pense que c'est un joueur qui peut faire mieux. Et je me pose la question, pourquoi le Barça n'est pas allé à fond sur ce dossier pour pouvoir recruter l'international guinéen? Parce que je me dis qu'il a toutes les qualités qu'il faut pour pouvoir s'imposer au Barça. Je pense que son premier but qu'il a marqué en championnat, le mouvement avec le jeune grec, je pense que ça en dit long et ça en témoigne.
8: Man Diallo, depuis la Guinée qu'on a acquis précisément à l'AB, à la raison de Kouta Diallo, moi, mon avis à propos de Serhou Guirassy, je pense que si l'entraîneur donne confiance, il fera mieux que l'année dernière. Parce que cette année-là, elle est très bien préparée, là, encore.
0: Débit mitraillette pour notre excellent dernier auditeur, Yoro Mangara.
4: Mais il a raison, parce qu'il marque 17 buts sans être titulaire à part entière dans cette équipe du Borussia Dortmund. Et en plus, il ne frappe pas les pénalties. L'année dernière, c'est Benzema Eddy qui a été choisi pour les frapper. Cette année, peut-être avec le départ de Karim Adeyemi, il aura plus la latitude de jouer seul devant.
3: Dans le prolongement de Yoro, Niko Kovac a été clair et net. Serhou Guirassy sera le numéro 9 du Dortmund pendant toute la saison. Il n'y a plus de...
4: Voilà. Ah, comme l'année dernière.
3: Voilà.
0: Il a 30 ans. Est-ce que là, on va être dans la saison de... La confirmation, il a déjà confirmé son talent, mais est-ce que c'est une saison même de l'avènement, quelque part, Patrick Juillard? Est-ce que vous sentez là, on a l'attaquant africain du moment?
9: C'est un joueur relativement régulier, donc pour moi, c'est pas un avènement. C'est plutôt à quel point il pourra tirer cette équipe vers le haut. Individuellement, moi, j'ai pas de doute sur ses qualités. Après, c'est plus comment tout va s'organiser pour que ce soit vraiment... Le monsieur plus. A priori, ils sont sur un autre choix venu de première ligue. Non, c'est le monsieur plus, quoi. C'est-à-dire, est-ce qu'il peut faire franchir un cap à Dortmund? C'est-à-dire, pour moi, la question, jusqu'à quel point le Dortmund peut pousser le Bayern dans ses derniers retranchements? Parce que si le championnat est plié au mois de février, bon, ça va être encore frustrant.
0: Guirassy, Factor X.
3: Ouais, n'oubliez pas qu'il a brillé en Ligue des Champions.
0: Je l'ai dit, 4 buts la saison passée et 13 celle d'avant.
3: Il lui manque encore les quelques buts de plus, les quelques occasions qui gâchent parfois.
4: Moi, je crois qu'il lui manque, cher Guémour, une grande sélection, une grosse sélection derrière.
9: Parce que ça changera pas.
4: Stuttgart, il fait une excellente saison, meilleur buteur de Bundesliga. Il fait deux belles saisons au Borussia Dortmund. Mais quand la Guinée ne se qualifie pas à la Coupe du Monde,
3: ça a joué.
4: Ça joue.
3: Tu as raison. Je l'ai vu mentalement, ça l'affecte.
9: On pourrait presque dire pareil d'Osimhen, qui a déjà mis 5 buts en 3 matchs avec Galatasaray. Mais le Nigeria, ces derniers temps, ne se qualifie plus pour le mondial et ça plombe aussi un peu sa carrière.
3: Et vous avez raison tous les deux. Je suis d'accord avec vous.
0: Allez, des nouvelles d'un autre grand attaquant africain qui lui aussi en a encore un petit peu des buts à marquer. Pour reprendre ce ballon et le contre. Le contre pour le Deportivo La Corogne avec Pierre-Emerick Aubameyang Pierre éternel Aubameyang. Bon, vous l'aurez compris, on a été obligé un petit peu de lâcher certains sujets annoncés d'entrée de jeu. On ne savait pas qu'on aurait Alejandro Valente pour nous parler de la retraite internationale de Lionel Messi. On s'en réjouit. On va néanmoins prendre le temps, avant de se quitter, de parler de Pierre-Emerick Aubameyang, un papy qui fait de la résistance. Il a quitté Marseille. Tiens, le Gabon est un gros salaire qui est parti. Et il a rejoint l'Espagne, le pays de sa maman, au passage. La Corogne, ça se passe très bien. 3 matchs, 3 buts, Yuro Mangara, le dernier ce week-end, à l'occasion d'un succès 3-1 contre Valence. Au début des années 2000, ça aurait été une demi-finale de la Ligue des Champions. Parenthèse renfermée.
3: Exactement.
4: Il n'y a plus Diego Tessa. Dans quel club il n'a pas marqué des buts? Il a marqué des buts à Arsenal, à Chelsea, au Barça. Il marquera toujours parce qu'il a ce flair et il sait comment finir. Pour moi, c'est l'un des 5 meilleurs attaquants africains de tous les temps.
0: Et là, il le confirme. On l'avait peut-être un petit peu lâché dans nos esprits, Aubameyang, ça s'était pas forcément terminé de manière incroyable à Marseille. Il était évidemment pas responsable de la saison ratée.
3: C'est un joueur qui marche beaucoup à l'affect. On l'a vu à Marseille, le climat était détestable et ça jouait sur son mental. Il arrive dans une nouvelle équipe, il a marqué un but contre Elche, comme s'il avait 20 ans, le contrôle, enfin la balle,
9: l'enchaînement est magnifique.
3: Ouais. D'accord. Et ce qui est intéressant, c'est que là, la Corogne, soit on joue avec un attaquant, ce sera lui, à deux attaquants, donc c'est ce qu'il aime aussi. Il aime bien, comment ça s'appelle,
9: combiner.
3: Il aime bien évoluer à deux joueurs en attaque. Donc a priori,
9: c'est un très bon choix.
0: En 20 secondes, vous allez
9: en
0: vous éclater.
9: Il revient dans le pays de sa maman, qu'il aime.
0: Il a joué au Barça déjà.
9: Il adore vivre dans cette ville. On a vu des vidéos sur les réseaux où il participe même à un five avec des jeunes en passant comme ça. Il s'épanouit et c'est un grand professionnel sous ses airs dilettantes, un peu toujours rigolards. C'est un grand professionnel et il continue à marquer, il continuera toujours. Et c'est sympa de revoir le Deportivo La Corogne, un club historique.
0: Ancien bourreau façon remontada, première du nom du PSG, d'Eric Rabessandratana, qu'on salue bien évidemment. On vous salue également Cheryl Guémour, Yoro Mangara et Patrick Juillard. On salue Laurent Salarno et Pierre-Olivier Guérin. Et puis on salue Annie Gasnier qui revient demain à la présentation de Radio Foot. En attendant, une excellente soirée à l'écoute de RFI.

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4: Grégoire Morelli.
3: Le sommet de l'Organisation de coopération de Shanghai s'est ouvert ce lundi au Kirghizistan, un outil de la politique étrangère chinoise où ne figure aucune puissance occidentale. Israël expulse un ressortissant britannique, Finn Joglin, avait été arrêté par les colons israéliens en Cisjordanie alors qu'il tentait de protéger une communauté palestinienne. Les autorités turques toujours à la recherche des disparus après le naufrage d'un ferry au large de la République turque de Chypre du Nord. Les circonstances de ce drame, qui a coûté la vie à au moins 8 personnes, ne sont pas encore déterminées. Et puis, c'était une des figures de la politique française. L'ancien Premier ministre Édouard Balladur est mort à l'âge de 97 ans. Un âge d'or pour les relations avec l'Asie centrale, Xi Jinping, à Bishkek, capitale du Kirghizistan, où a débuté ce lundi le sommet de l'Organisation de coopération de Shanghai, l'OCS. Cette structure fondée sur l'impulsion du duo sino-russe il y a 25 ans pour renforcer les liens avec l'Asie centrale s'est muée en un large forum international sans les Occidentaux. L'Inde, le Pakistan, l'Iran sont présents au sommet d'une organisation de plus en plus marquée par la domination de Pékin, Nicolas Roca.
5: Principal partenaire commercial de 6 États membres de l'organisation, géant géopolitique central pour les nombreux pays partenaires, la Chine a imposé sa mainmise sur ce rassemblement annuel.
6: Clairement, l'objet est devenu puissamment à l'initiative de la Chine. La marge de manœuvre chinoise est importante. La marge de manœuvre des autres États, y compris des pays, des grands pays, type Inde, Russie, on peut même mettre là-dedans l'Iran, dans une certaine mesure, est beaucoup plus réduite.
5: Emmanuel Véron, chercheur associé au Centre HEC de géopolitique.
6: C'est un outil de la politique étrangère chinoise. D'abord et avant tout, dans une perspective géographique eurasiatique, d'avoir un mécanisme de consultation, un mécanisme d'échange, un mécanisme diplomatique qui ne soit pas articulé à des chancelleries européennes, américaines, japonaises, mais qui a vocation à croître géographiquement et dans lequel le poids de la Chine a également vocation à croître.
5: Pékin profite également des difficultés des autres poids lourds. La Russie, engluée dans le conflit en Ukraine et à l'économie affaiblie par les sanctions. L'Inde, dont les tensions avec les États-Unis ont renforcé son isolement et qui se montre particulièrement ouverte aux investissements chinois. Tandis que l'Iran, criblé de sanctions, a un besoin vital du soutien économique et diplomatique chinois. La liste des pays invités ou des partenaires de dialogue reflète également les intérêts stratégiques de Pékin. Avec, par exemple, de nombreux pays du Golfe dont la Chine importe massivement les hydrocarbures.
3: Donald Trump menace de frapper très fort l'Iran, déclaration du président américain, alors que les frappes entre Téhéran et Washington ont repris ce lundi. Après un mois d'accalmie, l'Iran a en effet visé des cibles américaines en Jordanie et aux Émirats Arabes Unis, après que les États-Unis ont annoncé avoir frappé 2 lanceurs de roquettes iraniens sur l'île de Larak, située dans le détroit d'Ormuz. La reprise des hostilités entre les deux pays a fait repartir les cours du pétrole à la hausse. Le baril dépasse à nouveau les 90 dollars. Je vous le disais en titre, un ressortissant britannique expulsé par Israël ce lundi, Finn Joglin, avait participé à des opérations de soutien à des Palestiniens attaqués par des colons israéliens en Cisjordanie dans la communauté de Oulm al-Khair. Samedi dernier, il s'était opposé aux colons qui voulaient démonter une clôture visant à protéger des Palestiniens. Ces colons l'ont alors arrêté, l'accusant d'avoir agressé sexuellement des enfants. Son avocate rejette ces accusations, mais la police a ensuite ouvert à son encontre une enquête pour agression. Transféré au service de l'immigration, il a donc été expulsé ce lundi. Pour Anton Goodman, le directeur par intérim de l'organisation israélienne Rabbins pour les droits de l'homme, cette arrestation effectuée par les colons illustre une nouvelle fois l'absence d'état de droit dans le territoire palestinien.
7: Il y a là une réalité quelque peu surréaliste. Au nom de quelle autorité peuvent-ils bien arrêter quelqu'un? C'est là l'érosion de l'état de droit sur le terrain, où des milices non officielles peuvent débarquer et déclarer « nous arrêtons quelqu'un ». Mais sous quelle autorité? En vertu de quelle loi de l'État agissent-ils ainsi? Et la réponse est tout simplement qu'il n'y a pas de loi. Ne vous y trompez pas, les véritables victimes ici sont les communautés palestiniennes qui sont menacées par la violence et n'ont aucun recours juridique. Mais nous, militants israéliens sur le terrain, qui exprimons notre identité juive et israélienne en manifestant notre solidarité avec de nombreuses communautés palestiniennes qui sont nos partenaires, nous sommes actuellement exposés à des niveaux de violence très élevés. C'est la période préélectorale, il semble que personne ne soit aux commandes, la situation est hors de contrôle.
3: Des frappes israéliennes ont tué 5 personnes ce lundi dans la bande de Gaza, c'est ce qu'indique la défense civile de l'enclave palestinienne. L'armée israélienne affirme pour sa part avoir visé des membres de la branche armée du Hamas. 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Les recherches se sont poursuivies ce lundi pour retrouver les 20 personnes toujours portées disparues après le naufrage d'un ferry au large de la République turque de Chypre du Nord. L'accident a fait au moins 8 morts, ses causes restent à déterminer, tandis que 14 personnes ont comparu devant le tribunal de Girne, la ville chypriote turque dont était parti le navire. Les autorités turques participent donc aux opérations de recherche sous-marine. Les précisions d'Ankara avec la correspondante de RFI, Anne Andlauer.
8: Dans le port de Girne, les familles des disparus du naufrage du Philojet attendent toujours des nouvelles. 267 personnes étaient à bord de ce ferry quand il a chaviré et finalement coulé par plus de 500 mètres de fond. Les autorités et la justice chypriote turque tentent de comprendre ce qui s'est passé et les éventuelles responsabilités humaines ou techniques. Une centaine de témoignages ont déjà été recueillis dans le cadre de l'enquête, notamment ceux du capitaine et des 7 autres membres d'équipage. Présentés à un juge ce lundi, tous ont été placés en détention provisoire pour 3 jours, ainsi qu'un responsable de la société qui a frété le navire. 5 autres personnes placées en garde à vue ont été remises en liberté. Selon les déclarations de l'équipage, les vagues auraient provoqué la rupture de la partie avant du bateau. Ce dernier aurait pris l'eau avant de chavirer. Ils ont assuré que les données météorologiques au moment du départ ne signalaient pas de problème particulier et que le navire disposait des autorisations nécessaires. Plusieurs rescapés interrogés par les médias ont eux aussi fait état d'une explosion à l'avant du bateau juste avant le chavirement. Anandloer, Ankara, RFI.
3: Un contrat à 4 milliards 300 millions d'euros. Il a été signé entre la Suède et la France. Stockholm va acheter à Paris 4 frégates au constructeur Naval Group. La conclusion de cet accord s'est faite en présence du président Emmanuel Macron et du premier ministre suédois Ulf Kristersson. La Suède poursuit son effort de réarmement depuis le début de la guerre en Ukraine en 2022 et son entrée dans l'OTAN en 2024. La livraison de la première frégate est prévue pour 2030. Emmanuel Macron qui salue un seul serviteur exigeant, mesuré et dévoué, les mots du président français pour rendre hommage à Édouard Balladur. Cette figure de la droite française est mort à l'âge de 97 ans. Son parcours politique a débuté en 1964 lorsqu'il est devenu le collaborateur de Georges Pompidou, alors chef du gouvernement. Mais c'est arrivé à son poste de Premier ministre en cohabitation avec François Mitterrand en 1993 qui marque le sommet de sa carrière, Julien Gall.
9: Premier ministre de droite d'un président de gauche, Édouard Balladur se donne pour mission de redresser les finances du pays. Il met en place l'une des plus importantes réformes des retraites en France. Il privatise aussi de grandes entreprises publiques comme Total ou la banque BNP. Même s'il a dû renoncer au contrat jeune face aux manifestations des étudiants, le locataire de Matignon satisfait plus de 2/3 des Français. Porté par les bons sondages, le chef du gouvernement tente alors sa chance à l'élection présidentielle de 1995. Il se présente contre son ami de 30 ans, Jacques Chirac. Un duel fratricide, la droite se divise. Au soir du premier tour, Édouard Balladur n'est pas qualifié. Ses partisans sont furieux, ils sifflent Chirac. Leur candidat leur répond alors une phrase passée à la postérité. « Je vous demande de vous arrêter ». Après cet échec, Édouard Balladur redevient député jusqu'en 2007. Les dernières années de sa carrière sont marquées par des ennuis avec la justice et des soupçons de financement occulte de sa campagne présidentielle. Sa retraite politique, il la passe dans l'ombre, tout en restant une oreille attentive pour l'ancien président Nicolas Sarkozy.
3: Arrêté après 30 heures de traque en Suisse, une personne interpellée après la fusillade de samedi près de Zurich. Cet homme de 43 ans est suspecté d'être l'auteur des tirs qui ont coûté la vie à une femme et blessé 5 autres personnes en marge d'une rave party. Les autorités suisses disent privilégier la thèse selon laquelle l'auteur aurait agi seul. Les autorités qui ont aussi annoncé une conférence de presse pour mercredi après-midi, soulignant qu'aucune information ne sera communiquée d'ici là. En tennis, deuxième jour de l'US Open, Arthur Fils éliminé dès le premier tour. Le numéro 1 français battu par Alexis Tsitsipas. Malgré un bon début de match pour Arthur Fils, le grec s'est imposé en 4-7. Le monégasque Valentin Vacherot, lui, s'est offert son premier succès sur le tournoi du Grand Chelem en battant l'américain Alexander Kovacevic. Enfin, adios Messi, le footballeur argentin prend sa retraite internationale après avoir disputé 6 Coupes du Monde avec l'Albi Céleste et obtenu 8 ballons d'or. Lionel Messi l'a annoncé sur son compte Instagram, déclarant « prendre une décision, je cite, qui fait encore plus mal au plus profond de moi, mais je comprends que c'est le moment ». Messi a inscrit 125 buts lors de ses 207 sélections avec l'Argentine. Il est 9h09 ici à Paris. Le prochain journal, ce sera d'ici une cinquantaine de minutes. Très bonne suite des programmes à l'écoute de la Radio du Monde.

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1: Le Gabon, il y a 10 ans, connaissait une semaine de violence politique d'une ampleur inédite. Cela dans la foulée de l'annonce très contestée de la réélection d'Ali Bongo à la présidence du pays. Cette flambée de violence fut marquée par l'assaut mené contre le QG du candidat Jean-Ping et par des fusillades en pleine rue. Depuis la chute du régime d'Ali Bongo, fin août 2023, les victimes et leurs familles tentent d'obtenir reconnaissance et réparation de la part des nouvelles autorités dans un pays pas forcément disposé à rouvrir ce dossier sensible. 10 ans après,